0: sauvé.
1: You know that God has come to your rescue many times.
0: Vous savez que Dieu vous a secouru plusieurs fois.
1: Time and again,
0: fois après fois.
1: Then acknowledge it before Him tonight.
0: Alors reconnaissez ce fait ce soir.
1: Acknowledge it to Him, with us.

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Aujourd'hui, je vais te parler d'un ami de Jésus qui a beaucoup voyagé. Il s'appelle Paul. Quand il était jeune, il ne connaissait ni Jésus ni les disciples. Au contraire, il les détestait. Il ne pouvait pas les supporter. Et même, il les pourchassait pour les jeter en prison et, si possible, pour les mettre à mort. Mais un jour, où il était en train de poursuivre les disciples, Jésus lui est apparu sur la route et il l'a arrêté. Depuis ce moment, Paul a complètement changé. Lui aussi est devenu ami de Jésus. Et il disait partout, « Jésus, c'est le Fils de Dieu, c'est une bonne nouvelle pour tout le monde !» Comme je t'ai dit tout à l'heure, Paul a voyagé pendant plusieurs années, à pied, en bateau, avec des amis, pour parler de la bonne nouvelle de Jésus, le Fils de Dieu qui est venu dans le monde. Il avait tellement changé, Paul. Mais à Jérusalem, beaucoup de gens le détestaient. Ils n'étaient pas d'accord avec lui. Ils n'avaient qu'une envie, c'est qu'il disparaisse et qu'il meure. Aussi, quand Paul est rentré d'un voyage pour Jérusalem, ils ont monté une manifestation, ils l'ont attrapé et le gouverneur romain l'a mis en prison. Pourtant, Paul était innocent, comme Jésus d'ailleurs. Finalement, le gouverneur romain a décidé d'envoyer Paul à Rome. Rome, c'est là où il y a l'empereur, et l'empereur pourrait le juger directement à Rome pour savoir si oui ou non il était coupable. Mais aller à Rome, c'est un immense voyage en bateau, un voyage de plusieurs semaines, voire de plusieurs mois. On a donc emmené Paul avec des soldats romains pour le garder, et plus d'autres prisonniers, en voyage pour Rome, sur un bateau. Alors c'est un grand voilier qui n'avance qu'avec l'aide du vent. Et pour ça, on ne peut pas naviguer n'importe quand. Là, c'est juste la fin de l'été, c'est peut-être encore juste le bon moment pour partir. Tout le monde est monté à bord. Ah, la navigation était difficile. Ce qui fait que dans le premier port, ils se sont arrêtés et ils ont changé de bateau. Peut-être qu'il était plus gros, peut-être qu'il naviguait mieux. Tout le monde a pris un nouveau bateau et hop, de nouveau, ils sont repartis le long de la côte. Oh, mais la navigation était difficile. Le bateau était trop chargé. Alors ce qu'ils ont fait, ils ont pris tous les bagages et ils les ont jetés à la mer pour alléger le bateau. Mais on a perdu beaucoup, beaucoup de temps. Et l'automne était déjà là. Et la navigation était de plus en plus difficile. Ça commençait à devenir dangereux pour aller jusqu'à Rome. Alors Paul a donné des conseils au capitaine. Il lui a dit, écoute, ça me paraît vraiment trop dangereux pour aller jusqu'à Rome maintenant. On pourrait s'arrêter dans un port, passer l'hiver et repartir au printemps. Mais l'officier romain faisait plus confiance au pilote qu'à Paul lui-même. Ce qui fait qu'ils ont quand même décidé de repartir parce que le port où ils étaient arrêtés n'était pas très bon pour passer l'hiver. Je crois qu'ils auraient mieux fait d'écouter les conseils de Paul parce qu'au moment où ils se sont mis à traverser la Méditerranée, le vent s'est mis à souffler en tempête. Le bateau était ballotté de droite, de gauche, en avant, en arrière. C'était une tempête incroyable. On dit même que pendant plusieurs jours, on n'a pas vu le soleil, on n'a pas vu la lune et on n'a pas vu les étoiles. Alors les marins ont jeté la grande voile à la mer. Ils ont jeté le mât aussi, de manière à ce qu'il ne casse pas. Et ils ont continué d'avancer tant bien que mal. Et le vent soufflait, et le vent gémissait, et il y avait des nuages. Je suis sûr qu'il devait pleuvoir aussi, c'était affreux, quoi. Est-ce que Paul avait peur? Sans doute, comme tout le monde, il y avait presque 300 personnes sur ce bateau. Je suis sûr que la moitié avait le mal de mer et vomissait par-dessus bord. Peut-être que Paul aussi, d'ailleurs. La différence, c'est que Paul savait qu'il devait aller jusqu'à Rome. Et il avait confiance en Dieu, confiance dans le Jésus de la bonne nouvelle. Il arriverait à Rome. Au milieu de la tempête, une nuit, Paul a fait un rêve. Il y a un ange qui est venu pour lui donner du courage,
C'est là qu'on se dit que peut-être il avait un tout petit peu perdu courage quand même. Il est venu pour lui donner du courage et lui a dit « Écoute, Paul, tu iras à Rome. Pas de problème. Ça prendra du temps, mais tu y arriveras. » Et en plus, ce que je te dis, c'est que personne ne perdra la vie dans la tempête. Seul le bateau sera perdu. Après 14 nuits, les marins ont eu l'impression que là-bas, au fond, on apercevait peut-être une terre. Alors ils ont pris un poids au bout d'une corde pour mesurer le fond de l'eau, 35 mètres. Ils ont avancé encore un petit peu, ils ont refait les mesures, 28 mètres. Alors ils ont attendu le matin, qu'est-ce qu'ils ont vu au loin ? Ça paraissait être une plage, une île. Alors Paul a parlé à tout le monde en disant « Écoutez, je suis convaincu que je dois aller jusqu'à Rome, c'est Dieu qui me l'a dit. Alors ne perdons pas courage, il y a longtemps qu'on n'a rien mangé, on est fatigué, on a peur. Eh bien écoutez, on va manger quelque chose et on verra pour la suite. » Alors ils ont préparé un repas. Paul a prié en disant « Merci Seigneur, Dieu du ciel et de la terre et de la mer, parce que tu vas nous sauver. » Ils ont mangé et pour alléger le bateau, ils ont jeté tout le reste de nourriture, les sacs de blé et tout ça, ils les ont tout jeté à la mer. À ce moment-là, des marins ont dit « Nous allons vite mettre des ancres à l'avant du bateau. » Et ils ont voulu monter dans le canot de sauvetage. Mais c'était des menteurs. Ils voulaient s'enfuir sur la plage, tout seuls. Alors Paul a dit « Non, non, si eux s'en vont, on ne peut pas être sauvés, c'est pas possible. » Alors on a coupé les cordes du canoë et les marins qui voulaient filer n'ont pas pu partir. Le bateau a avancé doucement, doucement près de la plage et tout à coup, crac ! Il s'est enfilé dans un banc de sable. Et avec toutes les vagues qu'il y avait derrière, l'arrière du bateau s'est complètement réduit en petits morceaux. Alors les soldats ont décidé de tuer tous les prisonniers qui étaient là, de manière à ce que personne ne s'enfuit. Mais le commandant qui voulait sauver Paul a dit « Non, non, non, non. Ceux qui savent nager se jettent à l'eau jusque sur la plage. Et ceux qui ne savent pas nager, eh bien, il y a assez de planches pour grimper dessus et arriver jusqu'au bord de la plage. » Et c'est ce qu'ils ont fait. Et tout le monde est arrivé sur le bord de la plage, mouillé, trempé, peureux, mais sauvé. Ils sont arrivés sur une île où les habitants les ont bien accueillis. Ils avaient même préparé un très grand feu pour les sécher et les réchauffer. Et Paul, qui aimait rendre service, a commencé à ramasser du bois pour pouvoir mettre sur le feu. Quand tout à coup, wow, une vipère qui s'accroche à sa main et qui le mord. Alors tout le monde s'est mis à trembler de peur en disant « Oh, cet homme, ça doit être un assassin. Les dieux n'ont pas voulu qu'il meure dans la tempête et voilà qu'il va mourir sur la plage à cause de cette vipère. » Paul, il a simplement secoué la vipère dans le feu. Ça ne lui a rien fait du tout. Alors les gens ont dit « Ce Paul, il est protégé par Dieu. C'est pas possible autrement. » Paul, les autres prisonniers, le capitaine du bateau, les Romains, ils sont restés pendant 3 mois dans cette île à attendre la fin de l'hiver. Pendant ce temps-là, Paul a continué à parler aux gens du Dieu de la bonne nouvelle, du Dieu qui guérit, de Jésus qui sauve. Il a même rendu visite à des malades qui ont été guéris. Finalement, ils sont restés 3 mois dans cette île, fort bien traités par tous les habitants qui les appréciaient. Quand le printemps est revenu, on a trouvé un autre bateau qui partait pour Rome. Paul, les prisonniers, tout le monde est monté. Et ils ont continué le voyage qui a encore duré des jours et des jours, mais cette fois-ci dans de meilleures conditions. Paul avait confiance. Il savait qu'il allait arriver au bout du voyage. En effet, un jour, voilà Rome. C'est là que Paul sera jugé par l'empereur. Mais en attendant, il a pu se louer une petite maison, s'y installer, recevoir ses amis. Il y avait juste un soldat qu'il gardait. On ne sait pas grand-chose de la suite.
On sait que Paul est mort à Rome, jugé par l'empereur. Mais ce dont on se rappelle, c'est que malgré la tempête, malgré les Romains, malgré la vipère, Paul avait confiance. Il savait que Dieu prenait soin de lui et qu'il était dans sa main.

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Nous avons une étude ce soir. Comme nous l'avons dit, l'étude de ce soir est la leçon numéro 6, qui traite de l'esprit et de la puissance d'Élie. Nous voulons que vous sachiez que ces documents sont disponibles. Je les ai à l'écran. Les écritures seront à l'écran. Vous pouvez télécharger les leçons à partir du site web. Pour notre auditoire de New York, nous vous donnons des copies gratuites des leçons. Nous vous donnons même les réponses, car lorsque vous aurez terminé, vous pourrez les étudier. Notre sujet de ce soir porte donc sur quelque chose qui pourrait vous surprendre. Nous parlons de l'engagement envers le Christ, de l'alliance avec le Christ. Et vous vous dites, quel est le rapport avec les prophéties ? Quel est le rapport avec la prophétie ? Eh bien, la Bible nous dit que le plus grand des prophètes était Élie. La dernière prophétie de l'Ancien Testament dit, « Voici, je vous envoie Élie, le prophète, avant le jour grand et terrible du Seigneur. Il ramènera le cœur des pères vers les enfants et le cœur des enfants vers les pères, de peur que je ne vienne frapper la terre d'une malédiction. » Dans le Nouveau Testament, on commence à parler de Jean le Baptiste. Il est intéressant de noter qu'Élie et Jean-Baptiste ont tous deux accompli des miracles au bord du Jourdain. Le Jourdain est intéressant parce que je me souviens d'avoir lu la Bible sur le Jourdain avant même d'être allé en Israël. Et dans mon esprit, j'ai vu le Missouri et le Mississippi, et vous lisez sur le Nil, ce fleuve massif, et puis vous allez à l'Amazone, vous savez, des kilomètres à travers. Et puis vous allez voir le Jourdain et vous pouvez jeter un caillou par-dessus. Mais c'est un fleuve inhabituel pour un certain nombre de raisons. Il n'est pas très long, il n'est pas très large. Je pense qu'il fait 156 miles de long. Mais c'est un fleuve, l'un des rares qui alimente en eau deux mers. En général, il faut plusieurs fleuves pour alimenter une mer. Le Jourdain, lui, alimente deux mers. Et c'est le fleuve le plus bas du monde. Il est considéré comme un fleuve sacré par trois grandes religions mondiales, non seulement le judaïsme, le christianisme et l'islam, en raison des événements qui s'y déroulent. Plusieurs miracles se sont produits dans et autour du Jourdain. L'un d'entre eux concerne Élie, qui a frappé le fleuve avec sa robe, l'a séparé et l'a traversé. Bien entendu, le fleuve s'est séparé lorsque les enfants d'Israël l'ont traversé et sont entrés dans la terre promise. D'ailleurs, tout le monde doit traverser le Jourdain. Si vous chantez dans un recueil de cantiques, vous remarquerez combien de fois les auteurs de cantiques parlent du Jourdain. Puis Jean le Baptiste arrive, dans l'esprit et la puissance d'Élie, selon l'ange. Et c'est lui qui annonce Jésus. Et Jésus dit que Jean-Baptiste est le plus grand des prophètes. Ah, il ne fait pas descendre le feu du ciel comme Élie. Il ne prie pas pour qu'il arrête de pleuvoir. Pourquoi est-il le plus grand des prophètes ? Nous allons en parler, mais c'est lié au sujet de son ministère. Il s'appelle Jean le quoi ? Le Baptiste. Savez-vous pourquoi je pense que c'est important ? C'est parce que, comme je l'ai dit, la dernière prophétie de l'Ancien Testament dit « Je vous envoie Élie, le prophète ». Oh, puis vous tournez la page du Nouveau Testament et il raconte cette naissance miraculeuse. Ce vieux couple a un garçon nommé Jean, qui est rempli de l'Esprit dès le ventre de sa mère. L'ange dit qu'il sortira dans l'Esprit et avec la puissance d'Élie. Et il y a beaucoup de similitudes entre Jean le Baptiste et Élie. Ils étaient tous deux audacieux. Ils ont vécu une vie sainte. Aucun des deux n'était marié. Ils ont apporté un grand réveil. Ils se sont même habillés de la même façon, bien que 700 ans les séparent. Il est dit qu'ils portaient un vêtement de chameau avec une ceinture de cuir. Ils ont beaucoup travaillé dans le désert. Ils étaient très audacieux lorsqu'il s'agissait de prêcher au roi. Élie a dit à Achab, « Je te dis d'aller rassembler tout Israël. Ce sont tes péchés qui ont causé cette famine. » Jean le Baptiste a dit à Hérode, « Tu ne devrais pas épouser la femme de ton frère. » Et il a perdu la tête à cause de cela. Il n'avait peur de rien. Et la Bible dit que l'œuvre de Jean-Baptiste a été d'une certaine manière plus grande que n'importe quel autre, Jean le Baptiste. Il n'a pas fait beaucoup de prophéties, mais il en a fait une. Il a dit, « Le travail que je fais n'est pas si important. Celui qui vient, je vous baptise avec de l'eau. Il vous baptisera du Saint-Esprit et de feu. Et je ne suis pas digne de porter ses sandales. Il augmentera, je dois diminuer. » C'est à peu près l'étendue de sa prophétie. Le reste était un enseignement sur la repentance. Il a dit, « Repentez-vous et soyez baptisés, car le royaume des cieux est proche. »
Et les premiers mots que Jésus a commencé

commencé à prononcer lorsqu'il a commencé à prêcher était « Repentez-vous et soyez baptisés car le royaume des cieux est proche ». Le Nouveau Testament commence et se termine par le sujet du baptême. « Pasteur Doug, je suis venu à un séminaire sur la prophétie, c'est vrai, et c'est un sujet de prophétie. Et la raison pour laquelle nous l'injectons là où nous le faisons, c'est que nous sommes en ce moment au seuil de sujets très lourds. » Et nous allons lancer un appel ce soir à ceux d'entre vous qui sont ici et à ceux qui nous regardent pour que vous preniez la décision de confier votre vie à Jésus. Parce que si vous n'avez pas engagé votre vie avec Jésus, si vous n'ouvrez pas votre cœur à sa parole, le Christ a dit, les paroles que je vous dis, les choses spirituelles sont spirituellement discernées. Les sages comprendront et le Saint-Esprit vous enseignera. Si tu te rebelles encore dans ton cœur contre Dieu, alors tu ne comprendras pas. Mais si tu te soumets au Seigneur, ces choses vont se révéler à toi et cela va enflammer ta vie d'une bonne manière. Commençons donc notre leçon. Vous comprendrez mieux au fur et à mesure que nous avancerons dans ces questions. Premièrement, quel prophète du Nouveau Testament est venu dans l'esprit et la puissance d'Élie? D'ailleurs, le mot Élie signifie « Mon Dieu est Jéhovah ». En effet, tous les prophètes et la loi ont prophétisé jusqu'à Jean. Et si vous êtes prêt à le recevoir, et c'est Jésus qui parle, c'est lui. Il est l'Élie qui devait venir. Vous lisez dans Luc chapitre 1, verset 17, « Il le précédera en esprit. » Et c'est ce que l'ange dit à Zacharie. « Lui, votre fils, ce bébé miraculeux, ira devant lui avec l'esprit et la puissance d'Élie pour ramener les cœurs des pères vers les enfants et les désobéissants vers la sagesse des justes. » Le mot est un peu différent de celui que l'on trouve dans Malachie. « Préparez un peuple préparé pour le Seigneur. » Combien de personnes ici présentes croient en la venue du Seigneur ? Quelle était l'œuvre d'Élie et de Jean-Baptiste ? Préparez un peuple préparé pour le Seigneur, pour que vous compreniez bien. Quand les chefs religieux sont venus voir Jean et qu'il baptisait, ils ont dit, « Es-tu Élie ?» Et il a répondu que non. Mais quand ils ont demandé à Jésus, et quand ils ont posé la question à Jésus, Jésus a dit, « Oui, il est dans l'esprit et la puissance d'Élie. Pourquoi Jean a-t-il dit non ?» Jean le Baptiste a dit non et Jésus a dit oui parce qu'il pose des questions différentes. Les chefs religieux se demandent si tu es la résurrection ou la réincarnation d'Élie. Et il a dit non. Et Jésus a dit, il est celui qui vient dans l'esprit. Or, qui est le premier à être venu dans l'esprit et la puissance d'Élie? Voyez, si vous connaissez vos Bibles, Élisée, Élisée, le serviteur d'Élie, suit Élie dans la traversée du Jourdain. Et Élie dit à Élisée, « Que puis-je faire pour toi avant d'être enlevé au ciel ?» Il dit, « Donne-moi une double portion de ton esprit. » Il dit, « Si tu me vois quand je monterai, il en sera ainsi pour toi, sinon tu ne le recevras pas. » Il dit, « Eh bien, je ne vais pas te quitter des yeux. » Et il est dit, « Des chars de feu descendirent, enlevèrent Élie, et celui-ci monta au ciel dans un char de feu. » Élisée le vit et l'esprit d'Élie vint sur Élisée. Élisée n'est pas une résurrection d'Élie, il reçoit l'esprit d'Élie. De même, Jean-Baptiste n'était pas une résurrection d'Élie. Jean-Baptiste n'était pas une résurrection d'Élie. Il a reçu le même baptême d'esprit. Et de la même manière qu'Élie est allé et a enseigné tous les fils des prophètes, et puis il monte au ciel miraculeusement. Et le Saint-Esprit tombe sur Élisée. Jésus, après la résurrection, il apparaît aux apôtres, il les enseigne, il monte au ciel, il envoie le Saint-Esprit à la Pentecôte. Amen. Et Dieu va le faire à nouveau parce que... Écoutez ce que Jésus a dit. Quand ils posèrent des questions sur Jean le Baptiste, Jésus a dit, ils disent, « Est-ce qu'Élie est venu avec l'Esprit et la puissance ?» Jésus a dit, « Elijah viendra. » Cela se passe après la décapitation de Jean-Baptiste. Il a dit, « Élie viendra, et Élie est venu. » La venue d'Élie avant le grand et terrible jour du Seigneur est donc encore à venir. Oui, il y aura une effusion de l'Esprit de Dieu sur le peuple de Dieu à nouveau, avant la seconde venue. De la même manière que Jean-Baptiste a préparé les gens pour la première venue de Jésus, Dieu va remplir les gens de l'Esprit et de la puissance d'Élie pour préparer le monde à la seconde venue de Jésus. Voyez-vous pourquoi il s'agit d'un sujet de prophétie ?
Comprenez-vous pourquoi nous devons être baptisés du Saint-Esprit et nous devons comprendre en quoi consiste l'œuvre d'Élie? Deuxième question. Pour quel ministère unique Jean, c'est-à-dire Jean le Baptiste, a-t-il été choisi? Vous lisez dans Matthieu chapitre 3, versets 1, 5 et 6, « En ces jours-là, Jean le dites-le avec moi, le Baptiste vint prêcher dans le désert de Judée, puis Jérusalem et toute la Judée et toute la région autour du Jourdain sortirent envers lui et se firent baptisés par lui dans le Jourdain. » Pourquoi le Jourdain? Le Jourdain est le fleuve le plus bas du monde. Ce n'est pas le fleuve le plus propre. Naaman, le général syrien, était rempli de lèpre. Ah, petite fille juive qui avait été capturée par les Syriens a entendu l'histoire d'Élisée. Elle a entendu comment Mariam avait été guérie de la lèpre. Elle dit à sa maîtresse, « Si mon maître, le général Naaman, était avec Élisée, le prophète, Élisée pourrait le guérir de sa lèpre. Naaman descend, il veut absolument être guéri, car la lèpre est incurable. C'est une condamnation à mort. Il descend en Israël et finit par rencontrer Élisée, le prophète, qui lui dit, « Va te laver 7 fois dans le Jourdain et tu seras guéri de ta lèpre. » Tout d'abord, il est en colère, il ne veut pas le faire. Il dit que les fleuves de Damas sont plus propres que toutes les eaux d'Israël, ce qui est vrai. Mais Dieu dit, « Je veux que tu ailles au Jourdain. » C'est le fleuve où Jésus sera baptisé. C'est le fleuve que Dieu a séparé pour les enfants d'Israël. C'est le fleuve qui s'est séparé pour Élie. Il s'est à nouveau séparé pour Élisée. C'est un fleuve de miracles. Les serviteurs de Naaman finissent par dire, « Ne t'obstine pas, maître. S'il vous avait demandé de tuer 100 soldats, vous l'auriez fait. » Mais il dit, « Lave-toi et sois pur. » Alors il enlève son armure, et Naaman, le lépreux, il a la lèpre. Il descend dans le Jourdain boueux. Il s'humilie. La repentance doit précéder la purification. Il s'humilie. Tous les soldats voient sa lèpre. Il se trempe 1 fois, 2 fois, et à chaque fois, remarquez qu'il ne s'est rien passé, mais à chaque fois qu'il descendait, il s'humiliait. Le fleuve le plus bas, celui qui s'humilie, sera élevé. Il est descendu la 7e fois et quelque chose s'est passé. Tout à coup, les doigts et les orteils qui lui manquaient et la chair qui avait été détruite et ravagée par la lèpre ont été restaurés. Non seulement elle a été restaurée, mais la Bible dit que sa chair lui est revenue comme la chair d'un petit enfant. C'est ce que raconte le chapitre 5 du 2e livre des Rois. Il a retrouvé une peau de bébé. Vous naissez à nouveau ? Il est sorti de l'eau en sautant, en criant, en s'éclaboussant et en louant Dieu. Cela s'est passé dans le Jourdain. Jean-Baptiste est envoyé au Jourdain parce que c'est un symbole de purification de la lèpre du péché. C'est ainsi que ce prophète commence son ministère, les gens s'humilient, se repentent pour accepter Jésus. Et ils ont été baptisés par lui dans le Jourdain. Troisièmement, quelle vérité biblique essentielle est symbolisée par le baptême? Le baptême est un symbole de quelque chose. Réponse, Matthieu encore 3, en ces jours-là, Jean le Baptiste vint prêcher. Je vous l'ai déjà lu. Quatrièmement, si nous voulons nous conformer à la Bible, combien de types de baptêmes différents sont acceptables? La Bible dit qu'il y a un seul Seigneur, une seule foi. Combien de baptêmes? Un seul baptême. Il n'y a plus qu'une seule vérité. Il y a une vérité dans laquelle nous sommes baptisés. Il n'y a qu'un seul véritable Esprit de Dieu. Dieu, le Père, le Fils et l'Esprit sont un. Écoute, Israël, le Seigneur notre Dieu est un. Dieu est parfaitement uni. Il y a beaucoup de vérités différentes. D'ailleurs, je sais qu'il y a beaucoup de dénominations différentes dans le monde d'aujourd'hui. Savez-vous que ce n'est pas la volonté de Dieu? Jésus a dit, « Tous reconnaîtront que vous êtes mes disciples à l'amour que vous aurez les uns pour les autres. » Combien de groupes y aura-t-il lorsque Jésus reviendra? Marque de la bête, sceau de Dieu, perdu, sauvé, chèvre, brebis. Route étroite, route large, avec Jésus contre Jésus. Vous savez ce qui va se passer? Dieu a de bonnes personnes dans beaucoup d'églises, êtes-vous d'accord? Le monde va être ébranlé, une grande période de trouble. Les gens vont retourner à leur Bible. Ils vont entendre des messages comme celui-ci. Jésus a dit,
J'ai beaucoup de brebis qui ne sont pas de cette bergerie. Il faut que je les appelle, Jean chapitre 10, et il y aura une seule bergerie et un seul berger, et nous baserons nos enseignements sur une seule Bible et une seule vérité. Il y a beaucoup de divisions en ce moment et ce n'est pas la volonté de Dieu. Le diable vient pour diviser. Jésus veut que nous soyons unis, mais pas pour l'amour de l'unité, unis sur la parole. Vous savez combien de choses différentes sont appelées baptême ? Ce n'est pas le baptême. Vous savez, il y a des gens qui disent « Vous pouvez faire 1800, nous vous baptiserons par téléphone ». C'est ce qu'on appelle la méthode du nettoyage à sec. Et certaines églises saupoudrent des pétales de rose et d'autres disent qu'il suffit de prononcer quelques mots. Certains baptisent trois fois le visage vers l'avant, une fois pour le Père, une fois pour le Fils, une fois pour le Saint-Esprit. Certains disent que tout ce qui est nécessaire, c'est le baptême du Saint-Esprit. Le baptême d'eau n'est pas nécessaire. Il y a toutes ces idées différentes sur ce qu'est le baptême. Mais la Bible dit qu'il y a quoi ? Est-ce important de faire les choses à la manière de Dieu ? Oui. Oui, c'est important. En fait, faire les choses de la mauvaise manière peut être sacrilège. J'ai entendu parler d'un pasteur qui a dit à son église que le baptême était un symbole. Et c'est vrai, c'est un symbole. L'eau d'un baptistère, c'est H2O. Et vous savez, c'est une cérémonie, mais c'est une cérémonie très importante qui a une signification. Et j'ai entendu parler d'un pasteur qui a dit à sa congrégation que ce n'était qu'un symbole et que nous allions faire un baptême. Non, il a dit que la communion n'était qu'un symbole. Il a dit que cette semaine pour la communion, au lieu d'avoir le pain sans levain et le jus de raisin non fermenté, nous allons avoir des Big Mac et du Coca. Combien de personnes seraient d'accord pour dire qu'il y a quelque chose de vraiment mauvais là-dedans ? Mais vous savez, il y a des gens qui diront que cela n'a pas d'importance tant que vous êtes sincère. Non, c'est important. Et la façon dont vous êtes baptisé a de l'importance. Vous voulez suivre l'exemple de Jésus, amen. Très bien, question numéro 5. Jésus est notre exemple. Comment a-t-il été baptisé ? Un chrétien est un disciple du Christ. Qu'a fait Jésus ? Il est dit que Jésus est venu et qu'il a été baptisé par Jean dans le Jourdain. Tout d'abord, nous remarquons qu'il a besoin d'une rivière, il y a donc beaucoup d'eau. Et qu'est-ce qui surgit immédiatement ? De l'eau. Pour sortir de l'eau, il faut d'abord faire quoi ? Descendre dans l'eau. Le mot baptême, l'une des dames de l'interview l'a bien compris. Le mot baptême, baptizo, est un mot grec. Il signifie immerger, submerger, couvrir, enterrer. Il signifie que l'ancienne vie est lavée. Vous en ressortez tout neuf. Vous êtes complètement immergé, complètement lavé, complètement enterré. Vous en ressortez tout neuf. Jésus a fait cela comme un exemple pour vous et moi. Jésus s'est-il fait baptiser pour se laver de ses péchés ? Non, il a dit, « Je vous donne une vie nouvelle. Je vous donne l'exemple pour que vous fassiez comme moi. » Et il est sorti de l'eau. Jean baptisait dans le Jourdain. S'il n'avait eu besoin que de quelques gouttes d'eau, il aurait pu baptiser avec une gourde n'importe où. Il aurait pu baptiser à Jérusalem au bord d'une source. Mais la Bible dit qu'il avait besoin d'un fleuve. Sixièmement, comment Philippe a-t-il baptisé le trésor d'Éthiopie ? Certains d'entre vous se souviennent de l'histoire de Philippe, l'un des évangélistes. Il est devenu évangéliste. Le Saint-Esprit l'a envoyé dans les déserts et il y avait ce trésor éthiopien très puissant et prospère pour Candace, la reine d'Éthiopie. Mais il croyait en Jéhovah. Il possédait les écritures juives. Il était allé à la fête pour adorer Dieu. Il revenait de la fête. C'était peut-être la Pentecôte. Il revenait et, dans son char, il lisait des passages du prophète Isaïe sur le Messie. Il lit les prophéties sur les souffrances du Messie. Souffrances du Messie. Et Dieu dit à Philippe, « Descends dans le désert. » Il descend dans le désert et ce type passe sur la route. Il lit le rouleau. Philippe lui dit, « Sais-tu ce que tu lis ?» L'homme dit, « Cela m'aiderait beaucoup si quelqu'un pouvait m'aider à comprendre. » Il dit, « Eh bien, je peux le faire. » Il se trouve que je sais ce que ce verset signifie. Et il se mit à parler, et c'est le premier autostoppeur de l'histoire. Il a commencé à parler, et c'est le premier autostoppeur de la Bible. Il l'a invité à monter dans le char, et ils ont roulé ensemble, et il a commencé à prêcher à partir des prophéties de l'Ancien Testament concernant Jésus, y compris la prophétie d'Isaïe. Le cœur de l'homme s'est mis à brûler, et il a dit, « Voici la vérité. » Jésus était le Messie. J'ai entendu parler de lui. C'est ce que je veux. Et il a dit, « Je veux être baptisé. »
Ils ont compris l'enseignement du baptême et ils passent par l'eau. Cela aurait pu signifier qu'ils passaient à côté de quelques ruisseaux qui se jettent dans la Méditerranée. Il se peut qu'ils ne soient pas loin de l'océan. Savez-vous que la Bible dit qu'on peut être baptisé dans l'océan? On peut être baptisé dans une rivière. On peut être baptisé dans un lac. On peut être baptisé dans un baptistère, mais il faut être immergé. Et il dit, voici l'eau, qu'est-ce qui m'en empêche? Philippe dit, si tu crois de tout ton cœur, tu peux croire en la Bible. Croire en la Bible. Et remarquez ce qui est dit ici, dans les Actes des Apôtres, chapitre 8, versets 38 et 39. J'espère que vous lirez tout cela, c'est une belle histoire. Philippe et l'eunuque sont descendus dans l'eau, et Philippe les a baptisés. Lorsqu'ils sont sortis de l'eau, il est assez clair qu'ils ont été baptisés. De l'eau, il est clair qu'ils ont été immergés. Il est descendu dans l'eau, il est sorti de l'eau. L'Esprit du Seigneur a emporté Philippe. C'est le premier exemple biblique d'une personne téléportée d'un endroit à un autre. Maintenant, réfléchissez à l'importance du baptême pour que Dieu dise à Philippe de descendre dans le désert pour qu'il puisse prêcher à cet homme et le baptiser. L'évangile de Marc commence par le baptême. L'évangile de Jean commence par le baptême de Jean-Baptiste. L'évangile de Matthieu se termine par le baptême. Allez donc enseigner toutes les nations en les baptisant. Si les évangiles commencent et se terminent par ce sujet, pensez-vous qu'il soit important? Dieu veut que nous nous engagions envers lui. Le baptême est aussi important pour un chrétien qu'un mariage l'est pour une union. Et nous allons le souligner. C'est l'alliance que l'on fait là où on la trouve. Les gens disent, oui, un de ces jours, je pense que j'aimerais être chrétien. Oui, un de ces jours, oui, j'y crois un peu dans mon cœur. Êtes-vous chrétien? Oui, peut-être. Les gens ne savent pas. Je veux dire, les gens disent, êtes-vous marié? Je ne le suis pas, peut-être, je pourrais l'être, j'y arrive. Non, je veux dire, vous avez eu la cérémonie, vous êtes marié ou pas. C'est ça, vous avez pris la décision. Et il y a certains droits et privilèges qui viennent après le mariage. Du moins, c'était comme ça avant. Pouvez-vous dire, amen, que vous n'aviez pas avant? Et Dieu offre un certain pouvoir. Savez-vous que la Bible dit, repentez-vous et soyez baptisés, et vous recevrez le don du Saint-Esprit. Actes, chapitre 2, pour les promesses faites à vous et à vos enfants, et à tous ceux que le Seigneur Dieu appellera. Jésus est sorti de l'eau. Le Saint-Esprit est descendu comme une colombe. Si vous voulez vivre la vie chrétienne, vous préparez à la seconde venue, comprendre les choses que nous enseignons, vous avez besoin du Saint-Esprit. Parce que les choses spirituelles, Jésus l'a dit, sont discernées spirituellement. Le Christ a dit, les paroles que je vous dis sont esprit et vie. Ce n'est pas seulement de l'encre noire sur du papier blanc, mes amis. Il y a une puissance vivante dans la parole de Dieu. Et si vous vous engagez à dire, Seigneur, je veux te suivre, il dit, alors vous comprendrez, si vous le voulez. Septièmement, et quelles autres vérités sont transmises et symbolisées par le baptême? Réponse, nous sommes enterrés avec lui. C'est donc un symbole de la mort. Nous sommes ensevelis avec lui par le baptême dans la mort, tout comme le Christ a été, quoi? Ressuscité. Cela représente une résurrection d'entre les morts par la gloire du Père. Même ainsi, nous devrions marcher dans une nouvelle vie. Combien d'entre vous ont vu un baptême biblique par immersion? Bien sûr, c'est ce que les baptistes pratiquent, et de nombreuses églises pratiquent le baptême biblique, où le ministre, dans certains cas, l'ancien, officie et fait descendre la personne brièvement. Elle est immergée. Ils la font remonter. C'est un symbole de purification. C'est un symbole de nouvelle naissance. Vous savez, quand vous êtes sous l'eau, vous retenez votre respiration pendant une minute, un instant. Nous ne gardons pas les gens sous l'eau. Petite histoire. Un ami me racontait qu'en Californie du Nord, il baptisait. Un Espagnol est venu le voir et lui a dit « Oui, il faut que je me fasse baptiser. J'ai vécu une vie assez mauvaise. » Il s'est donc fait baptiser dans un lac et la famille était sur la rive, une grande famille qui regardait. Il est allé un peu plus loin dans l'eau, là où elle était assez profonde, pour qu'il puisse se faire baptiser. Juste avant d'être baptisé, il a dit, « Pasteur, j'ai besoin que vous me rendiez un service. » Il a dit, « J'ai vécu pour le diable. » Il a dit, « Quand vous me baptiserez... » Il a dit, « Retenez-moi une minute. » Il dit, ne vous inquiétez pas. Il dit, vous savez, je nage. Je peux retenir ma respiration longtemps. Il a dit, je veux juste faire une petite prière pendant que je suis sous l'eau. Et bien sûr, personne dans la famille ne savait que cela allait arriver. Alors le pasteur a dit, oui, quand j'aurai fini de prier, je te serrerai un peu la main. Et il a dit, oui, fais-moi monter. Alors le pasteur, vous savez, il dit, au nom du Père, du Fils et du Saint-Esprit, il l'a endormi.
et la famille sur le rivage, ils étaient en train de faire... Je ne veux pas minimiser l'importance, mais vous savez, la vie est intéressante. Les anges rient, je pense, parfois. Amen. Et puis il a fini. Il lui a serré la main, il l'a fait remonter. Mais il savait, il comprenait. Que quand un bébé naît, vous avez déjà assisté à un accouchement où ils essayent de faire respirer le bébé et qu'il prend sa première respiration. Et c'est un signe. Le bébé pleure et respire et tout le monde se réjouit. Dieu soit loué, c'est une nouvelle vie. Il respire tout seul. Cela représente donc la mort de l'ancienne personne et la naissance d'une nouvelle personne. Ce n'est donc pas seulement une résurrection, c'est aussi une nouvelle naissance. Une nouvelle naissance. Huitièmement, quelle est l'importance biblique du baptême? J'en ai parlé, mais regardons quelques versets. Ce sont les paroles de Jésus. Jean chapitre 3, verset 5. Le Christ a dit que si quelqu'un ne naît pas de l'eau et de l'esprit, il ne peut pas entrer dans le royaume des cieux. Il ne peut entrer dans le royaume des cieux. Combien de personnes veulent entrer dans le royaume des cieux? Il faut maintenant naître de l'esprit. Beaucoup de pasteurs sortent et baptisent des gens. Ils reviennent et quelqu'un demande combien de personnes ont été baptisées. Ils ne disent jamais combien sont nés de l'esprit. Mais il faut les deux. Naître de l'eau, c'est parler du baptême d'eau. Certaines églises disent que cela signifie que lorsqu'une femme est enceinte et que l'eau se rompt, vous naissez de l'eau. Elles disent que l'on naît de l'eau, mais pourquoi Jésus dirait-il cela? Tout le contexte est celui de Jean le Baptiste et du baptême des gens. Je veux dire, voyons voir, à combien d'entre vous sont nés d'une femme? Je vérifie. De nos jours, il se passe beaucoup de choses que je ne comprends pas, mais... Je veux dire, à l'ancienne école, tout le monde est né d'une femme. Alors pourquoi Jésus dirait-il, à moins que vous ne soyez né d'une femme et né de l'esprit? La première partie est facile, n'est-ce pas? Il ne parle pas de naître d'une femme. Il dit, à moins que vous ne soyez né de l'eau, le baptême, c'est votre choix. C'est vous qui choisissez d'être baptisé. Et si vous êtes né de l'esprit, c'est Dieu qui choisit le moment où il répand l'esprit. À moins d'avoir les deux. Laissez-moi vous expliquer. Certaines personnes sont baptisées du Saint-Esprit avant le baptême d'eau. Avez-vous lu le chapitre 10 des Actes des Apôtres? Corneille et sa famille, la prédication de Pierre. Et le Saint-Esprit tombe sur leurs soldats italiens, leurs serviteurs et leurs païens. Le Saint-Esprit tombe sur eux. Et Pierre leur dit, « Waouh, vous prenez de l'avance. Vous devriez aussi être baptisés dans l'eau. » Jésus est baptisé dans l'eau par le Saint-Esprit au même moment. Les apôtres sont baptisés par Jean-Baptiste, mais ils ne sont pas baptisés par le Saint-Esprit avant la Pentecôte. C'est donc Dieu qui choisit le moment où cela se produira, mais il faut que votre cœur soit ouvert à cela. Encore une chose à propos du baptême de l'Esprit, et ou peut-être deux choses encore. Le Saint-Esprit vient à différents degrés. Vous avez tout le Saint-Esprit en ce moment, sinon vous ne seriez pas ici. Le Saint-Esprit convainc les pécheurs de leurs péchés. Le Saint-Esprit travaille dans votre cœur pour vous guider, mais il y a un sentiment spécial du Saint-Esprit qui vient. Et Dieu, quand tu décides de vivre la vie chrétienne, tu as besoin d'une puissance supplémentaire. Parce que tu es en territoire ennemi, n'est-ce pas? Dieu ne va pas donner des armes à ses ennemis. Il donne des armes à ses alliés. C'est pourquoi, lorsque vous confiez votre vie au Seigneur, il vous promet un remplissage spécial de l'Esprit. Et Dieu donne plus d'Esprit quand vous avez besoin de plus d'aide. Certains d'entre vous disent, « Je ne sais pas comment je vais traverser les derniers jours. Je n'ai pas assez de foi. » Eh bien, vous n'en avez pas encore besoin, mais quand vous y arriverez, il vous la donnera. Amen. Jésus dit, « Le jour suffit à son malheur. » Et donc Dieu, là où le péché abonde, la grâce abonde. Dieu vous donnera plus quand vous aurez besoin de plus. Pourquoi a-t-il répandu le Saint-Esprit à la Pentecôte? Parce que Jésus a dit, « Je veux que vous alliez dans le monde. » Ils avaient besoin d'un baptême du Saint-Esprit particulier. D'accord. Un petit autre, je vous ai dit un verset. En voici un autre. Quelle est son importance? Marc, chapitre 16, 16. Jésus parle ici. Celui qui croira et sera baptisé sera sauvé, mais celui qui ne croira pas sera condamné. Y aura-t-il des gens au ciel qui connaissaient Jésus, mais qui ne se sont pas fait baptiser? C'est une question pour demain soir. Je ne vais pas y répondre maintenant. Dites-le à Madame Batchelor. Notez-le, Karen. Quelqu'un l'écrira. Envoyez-le. Très bien, numéro 9. Quelle cérémonie bénie peut être comparée au baptême? La Bible dit,
Pour tous ceux d'entre vous, c'est Galates 3, 27. Tous ceux d'entre vous qui ont été baptisés en Christ ont revêtu Christ. La Bible compare souvent le baptême à un mariage où la mariée revêt son habit de noces. C'est une analogie parfaite et je vais vous expliquer pourquoi. Parfois, une personne vient me voir et me dit « Pasteur Doug, vous savez, j'ai vraiment du mal à fumer en ce moment, mais je pense que si vous pouviez me baptiser, je pourrais arrêter. » Et je réponds « Non, non, non, Dieu vous donnera le Saint-Esprit pour arrêter. Avant !» Ils sont venus voir Jean-Baptiste. Ils ont dit « Que devons-nous faire ?» Il a dit « Produisez des fruits, des aliments pour la repentance, et ensuite je vous baptiserai. » Alors la repentance et le fait de se détourner du péché arrivent en premier. Qu'en pensez-vous? C'est une question qui s'adresse particulièrement aux femmes parce qu'elles comprennent tout de suite. Si un homme que vous fréquentez, en supposant que vous n'êtes pas marié, vient vous voir et vous dit « Je t'aime, j'aimerais t'épouser et je pense que si tu m'épousais, je pourrais arrêter de fréquenter les autres filles. » Combien d'entre vous accepteraient cette proposition? Oh, vous êtes fou, tu dois commencer à sortir avec elle d'abord, donc tu arrêtes de sortir avec le diable avant de te faire baptiser. Dieu brisera les chaînes et te libérera. Tu te repens, tu te détournes de tes péchés et ensuite, tu viens et tu te fais baptiser. Amen. Et puis je rencontre des gens qui me disent, vous savez, j'ai lu des choses sur le baptême. Vous savez, j'ai lu sur le baptême, c'est clairement biblique. Je ne suis pas sûr de vouloir suivre Jésus, mais je pense que si vous me baptisiez, je l'aimerais. Et c'est un peu comme si un gars venait voir une fille et lui disait « Tu sais, je ne t'aime pas encore vraiment, mais si on se marie, je pense que ça arrivera. » Comme si la cérémonie de mariage allait faire la différence. La cérémonie du baptême ne vous fera pas aimer Jésus. J'ai vu des gens sortir de l'eau après le baptême, sourire jusqu'aux oreilles et sauter en l'air parce que leur foi les a lavés de leurs péchés. Ils savent qu'ils ont la vie éternelle. Ils ressentent vraiment quelque chose. À cause de leur foi, pas à cause de l'eau. Vous voyez, c'est comme pour le mariage. Le mariage est une alliance. Et quand deux personnes se marient, elles ont des droits spéciaux. Vous pouvez vous tenir la main, vous étreindre et vous embrasser un peu. N'en faites pas trop. Sinon, vous savez, Mère Nature va s'emballer. De nos jours, soyons réalistes, mes amis. La morale n'est plus la même. Avant, à la télévision, Lucie et Desi faisaient lit à part. Je veux dire, les choses étaient différentes. Maintenant, le sexe, c'est comme se serrer la main à la télévision. Le Christ a dit que dans les derniers jours, l'amour se refroidirait. Mais il fut un temps où qu'on n'avait pas certains droits tant qu'on n'avait pas conclu l'alliance et qu'on n'avait pas eu la cérémonie qui était souvent publique. J'ai visité des pays où l'on est tué si l'on se fait baptiser en public. J'ai visité des pays où le baptême doit se faire dans le secret sous peine d'être exécuté, mais dans la plupart des cas, vous voulez que votre mariage soit public. Mesdames, que penseriez-vous si un homme venait vous voir et vous disait « Tu sais, je t'aime et j'aimerais t'épouser, mais devons-nous le dire à tout le monde ?» Ne serait-ce pas une proposition douteuse? Vous diriez « Tu ne veux pas le dire à tout le monde ?» Karen s'est fâchée parce que j'avais invité tout le monde à notre mariage. Elle a dit « Tu sais, on doit payer pour ça ?» J'étais si excité, j'ai dit « Hé, vous tous, venez !» Je suis allé à toutes mes réunions d'évangélisation et j'ai invité tout le monde à notre mariage. Nous avons eu un grand mariage. C'était cher aussi. Donc vous savez, mais vous voulez que les gens sachent parce que vous aimez quelqu'un, n'est-ce pas? Numéro 10. Quel commandement Jésus a-t-il donné à son peuple juste avant de monter au ciel? Était-ce une priorité? Jésus a dit « Allez donc, faites des disciples ». De toutes les nations, en les baptisant au nom du Père, du Fils et du Saint-Esprit. Quelle est l'importance du baptême pour Jésus? Les dernières paroles du Christ, alors qu'il monte au ciel, sont « Allez, enseignez, baptisez ». À propos, faut-il tout savoir avant de se faire baptiser? Vous ne serez jamais prêts. Car faut-il tout savoir d'une personne avant de se marier? Mais il faut savoir quelque chose, n'est-ce pas? Il y a un risque, vous savez, certains attendent de tout savoir. Ils ne font jamais de demande en mariage et les filles disent « Écoutez, ça fait 6 ans qu'on sort ensemble, soit tu t'y mets, soit je m'en vais, d'accord ?» Je veux dire, à un moment donné, vous devez dire, et il va, « Mais j'attends d'apprendre à vous connaître un peu mieux. » Non, tu sais combien de temps ça prend.
Il y aura un moment où vous saurez un peu, mais vous ne voulez pas être comme, vous savez, Dennis Rodman se marie à Las Vegas et il regarde la personne et dit, maintenant, qui êtes-vous? Oh, nous nous sommes mariés hier soir. Ces mariages ne marchent pas très bien, n'est-ce pas? C'est pourquoi vous devez connaître les enseignements fondamentaux de la Bible, parce que Jésus a dit, allez, faites des disciples, baptisez-les, enseignez-leur à observer tout ce que je vous ai prescrit. Il y a donc aussi l'enseignement après. Nous continuons à venir à l'église, nous continuons à apprendre. Amen. Combien d'entre vous ont appris des choses sur leur conjoint après leur mariage? Combien ont été surpris? Il m'arrive encore de dire des choses que Karen m'a dites, je ne le savais pas. 11e point, quelles sont les qualifications bibliques qui doivent précéder le baptême? Quelles sont les choses que vous devez savoir avant le baptême? Voici une liste. Je crois que ma diapositive a sauté. Vous voulez comprendre les enseignements de Jésus. Maintenant, attendez, vous savez. À ce stade, je devrais probablement dire quelque chose. Il y a beaucoup de chrétiens qui confondent la consécration des bébés avec le baptême. Et ils baptisent les bébés. Jésus a été consacré en tant que bébé, mais il a été baptisé par son choix en tant qu'adulte. Quand nous regardons cette liste, je veux que vous me disiez si un bébé est capable de prendre ses décisions. Il se peut même que j'aie les deux personnes qui apparaîtront ici et vous pourrez m'aider à le découvrir. D'accord. Tout d'abord, A, vous devez comprendre les enseignements de Jésus. Quand où est le bébé? Par ici. Un bébé peut-il comprendre les enseignements de Jésus? Non. Cela signifie qu'il s'agit d'enseignements fondamentaux. Le chapitre 16 de Marc dit qu'il faut croire. Pouvez-vous croire aux enseignements de Jésus si vous êtes un bébé? Non. Jésus a été baptisé à l'âge de 30 ans. Bien sûr, il comprenait les fondements de la foi juive. Vous devez vous repentir de vos péchés. Un bébé doit-il se repentir de ses péchés? Non, un bébé ne peut pas se repentir de ses péchés. Réponse D, vous devez être prêt à confesser vos péchés à Dieu. Repentez-vous et confessez. Un bébé confesse-t-il ses péchés? Non. Réponse E, vous devez croire de tout votre cœur à ses enseignements. Un bébé peut-il croire de tout son cœur? Non, et vous devez accepter le Christ comme votre sauveur personnel et désirer vivre une nouvelle naissance. Le bébé vient de naître. Il ne s'est pas encore habitué à la première naissance et encore moins à la seconde. Vous savez, quelqu'un l'a dit un jour, à moins que vous ne naissiez... Deux fois? Non. À moins de naître deux fois, tu mourras deux fois. Il faut une naissance physique et une naissance spirituelle. Sinon, c'est la seconde mort, n'est-ce pas? Si vous n'êtes né qu'une fois, vous mourrez deux fois. Donc, vous ne voulez pas avoir la deuxième mort. Vous ne voulez pas de la seconde mort. Vous devez naître deux fois. D'accord. Très bien, passons à la question numéro 12. D'où viennent toutes ces contrefaçons de baptême? Encore une fois, je n'essaie pas de critiquer. Certains d'entre vous ont été baptisés quand ils étaient des bébés et leurs parents se sont bien rencontrés et c'était probablement une belle expérience spirituelle, mais bibliquement, ce n'est pas un baptême, c'est une consécration. Est-ce clair? Jésus, en tant que bébé, a été consacré, et en particulier les bébés garçons, ils étaient souvent circoncis et consacrés, et parfois, il y avait un sacrifice qui allait de pair avec cela, et la mère passait par une purification lorsqu'elle amenait le bébé garçon et une autre, une période différente pour une petite fille, mais c'est à ce moment-là qu'ils recevaient leur nom, et c'était une occasion spéciale, mais ce n'est pas un baptême. D'où viennent ces autres formes? Pour avoir mis de côté le commandement de Dieu, vous maintenez la tradition, la quoi? Ce sont des traditions créées par l'homme. Jésus a dit que les gens mettent de côté les commandements de Dieu pour suivre des traditions. Marc 7, verset 8, et en vain, vous savez ce que signifie en vain? C'est un gaspillage. C'est en vain qu'ils m'adorent, en enseignant des doctrines. Ils disent, oh, c'est une doctrine, mais ce n'est rien de plus que le quoi? Les commandements des hommes, les commandements fabriqués par les hommes. Dieu ne veut pas que nous suivions des commandements fabriqués par les hommes, mais que nous suivions le « Ainsi parle le Seigneur dans sa parole ». Maintenant, juste un peu d'histoire, au cas où cela vous intéresserait, combien ont entendu parler de la tour de Pise? En Italie, une tour penchée. Dans la cour de la tour de Pise se trouve une église construite dans le seul but de baptiser. Au milieu de l'église se trouve un grand baptistère. Il date de 1300 ans après J.C. Même dans l'église catholique, on baptise par immersion. Pendant plus de 1000 ans, mais peu à peu,
on s'est dit que c'était un symbole, que ces gens étaient malades et qu'ils ne pouvaient pas être baptisés et qu'il fallait donc tremper ce drap dans l'eau, prier sur l'eau, appeler cela de l'eau bénite et les envelopper dans un drap. Ou alors, comme l'eau n'est qu'un symbole, ils ont commencé à en utiliser de moins en moins. Parfois, les monarques se faisaient baptiser et disaient « Je ne vais pas me faire immerger devant tout le monde, ce n'est pas digne ». On leur répondait alors que ce n'était qu'un symbole et qu'on allait en verser un peu sur eux. Ensuite, nous en verserons un peu moins, puis nous nous contenterons d'asperger. Et au fil du temps, cela s'est fait lentement, comme beaucoup de compromis dans l'Église. Et peu à peu, l'Église s'est éloignée de l'exemple de Jésus et des commandements de Dieu et a commencé à suivre des traditions créées par l'homme. Mais la Bible est très claire si vous voulez être un bibliste. Il est vrai que parfois, les baptêmes ne sont pas très dignes lorsqu'une personne est mouillée. Vous savez ce que je fais si je baptise un couple, mari et femme ? Je baptise toujours l'homme en premier pour plusieurs raisons. D'une part, techniquement, il est le prêtre de la famille. D'autre part, la femme ne veut pas rester dans l'eau avec les cheveux mouillés. Elle peut ainsi sortir plus rapidement. Mais les naissances ne sont pas toujours dignes non plus. Avez-vous déjà vu cela ? Quelques cris de sang et de douleur, etc. Mais c'est une nouvelle naissance, le baptême. Treizièmement, le baptême du Saint-Esprit ne remplace-t-il pas le baptême par immersion ? Non, nous avons besoin des deux baptêmes. La Bible dit, Actes chapitre 2, « Repentez-vous, que chacun de vous soit baptisé au nom du Seigneur Jésus-Christ pour la rémission de ses péchés. Combien de personnes veulent que leurs péchés soient pardonnés ? Et vous recevrez le don du Saint-Esprit. » Vous avez besoin des deux. Naître de l'eau, naître de l'Esprit. Vous savez, à l'époque de Noé, notre monde a été baptisé dans l'eau. Et quand Jésus reviendra, il sera baptisé dans le feu. Baptême d'eau, baptême de feu, les enfants d'Israël sont sortis d'Égypte, ils ont traversé la mer Rouge. Paul nous dit au chapitre 10 des 1 Corinthiens qu'ils ont été baptisés dans l'eau, qu'ils ont traversé la mer. Le Saint-Esprit est descendu dans une colonne de feu sur la nation d'Israël, baptisée dans le feu. Il les a ensuite conduits dans la terre promise. Ils avaient besoin du baptême d'eau. Ils avaient besoin du baptême d'eau et du baptême d'esprit. Nous avons besoin des deux baptêmes, mes amis. Amen. Quatorzièmement, le rebaptême est-il toujours approprié ? Oui, il l'est. Maintenant, vous devez aller à Actes 19 et vous lirez un passage ici. Cela vous donne un exemple. Paul rencontre 12 croyants éphésiens. Ils ont entendu parler de Jean-Baptiste. Ils ont été baptisés par Jean, le baptême par immersion. Ils ont quitté la ville. Ils n'avaient pas d'internet ni de nouvelles à l'époque. Ils n'avaient pas entendu parler du ministère de Jésus. Paul est là à leur parler du Christ, de sa mort, de sa résurrection et de tout ce que cela signifie. Il leur dit, « Avez-vous reçu le Saint-Esprit quand vous avez cru ?» Oh, ils lui répondent qu'ils n'ont jamais entendu parler de l'existence du Saint-Esprit. Ils n'avaient pas entendu parler de la Pentecôte. Il leur dit, « En quoi avez-vous donc été baptisés ?» Ils répondirent, « Par le baptême de Jean, Jean le Baptiste. » Et Paul dit, « Jean a en effet baptisé d'un baptême de repentance, disant que le peuple devait croire en celui qui viendrait après lui, c'est-à-dire en Jésus-Christ. » Quand ils ont entendu cela, ils ont été quoi ? Baptisés au nom du Seigneur Jésus. Il s'agit en fait d'une répétition du même verset. Baptisés dans le, ils ont donc été rebaptisés. Il y a trois raisons de se faire rebaptiser. La première est que vous n'avez pas été baptisé bibliquement. Peut-être avez-vous été baptisé quand vous étiez bébé. Nous avons appris que ce n'est pas vraiment un baptême biblique par immersion. Vous devriez être baptisé comme Jésus l'a été. Amen. Vous voulez suivre le Christ et vous avez peut-être suivi le Seigneur toute votre vie sans le savoir. Il y a aussi des gens qui ont peut-être été baptisés mais qui ont divorcé d'avec le Seigneur. Cela ne veut pas dire qu'ils ont péché et vous faites le service de communion pour vous occuper des petites choses, mais ils se sont détournés de Dieu. Ils ont cessé d'aller à l'église pendant des années. Ils ont vécu pour le monde. Ils ont publiquement déshonoré le Seigneur. Ils ont peut-être besoin d'être rebaptisés. Si vous divorcez d'avec le Seigneur, vous devez vous remarier. La troisième raison est que vous avez une toute nouvelle compréhension de la vérité, comme les 12 croyants éphésiens dont je viens de parler. Et vous voulez avoir un nouveau, vous avez appris toute la vérité, ces choses que vous ne saviez pas, et vous voulez avoir un nouveau commencement. J'ai été baptisé 2 fois. Je vivais dans la grotte et je passais des jours sans voir personne. Des randonneurs sont passés. Ils se sont assis près de ma grotte qui était juste au bord de l'eau avec un grand bassin et une chute d'eau, un endroit magnifique dans les montagnes désertiques. Ils m'ont demandé si j'étais chrétien. J'ai répondu, « Eh bien, c'est comme ça.
j'ai lu la Bible et j'ai demandé à Jésus d'entrer dans mon cœur et c'est ce qui s'est passé. Et ils m'ont dit, as-tu été baptisé? Ils m'ont demandé si j'avais été baptisé. J'ai répondu, eh bien non. Je n'avais pas encore vraiment assimilé tout cela. Ils m'ont donné une brève étude biblique et m'ont dit que je devais me faire baptiser. J'ai répondu par l'affirmative. Ils m'ont donc emmené dans l'eau qui était d'ailleurs de la neige fondue. Ils m'ont baptisé par immersion. Et je vais vous dire, je suis sorti de l'eau, je me suis senti renaître. Puis ils sont partis en randonnée, ils ne m'ont pas enseigné. Et j'ai dit, Dieu soit loué, nous avons baptisé une autre personne. C'était des chrétiens baptistes, et ils m'ont quitté. Et j'ai dit, oui, je dois aller fêter ça. Je suis allé en ville, j'ai retrouvé mes amis, nous avons pris de la bière, on a célébré mon baptême, on a fumé un peu d'herbe. J'étais en prison avant le coucher du soleil. Et j'étais en prison pour témoigner de Jésus auprès des gens. Ah, elle ne m'avait pas appris grand-chose auparavant. Plus tard, un vieux pasteur, il a étudié avec moi et j'ai été rebaptisé et c'est resté. Et j'ai arrêté de fumer, de boire et tout le reste avant cela. Et je ne l'ai jamais fait depuis. C'est donc approprié. Et la Bible dit, laissez-moi relire la question. Le baptême, question 15, est-il lié à l'adhésion à l'Église ? Absolument. Ceux qui reçurent sa parole avec joie furent baptisés ce jour-là et 3000 personnes s'ajoutèrent à eux. Jour et 3000 personnes s'ajoutèrent à eux. Ils louaient Dieu et avaient la faveur de tout le monde et le Seigneur ajoutait chaque jour à l'Église ceux qui étaient sauvés. Mesdames, que penseriez-vous d'un homme qui vous dirait « Je t'aime et j'ai arrêté de sortir avec l'autre, j'ai arrêté de sortir avec les autres filles et je veux t'épouser. » Et nous le ferons publiquement. Mais devons-nous vivre ensemble ? Pourquoi voudriez-vous rejoindre le corps du Christ et ne pas en faire partie ? Vous dites qu'il y a des hypocrites dans l'Église ? Oui, mes amis, et il y a toujours de la place pour un de plus. N'arrêtez donc pas d'aller à l'Église. C'est là que nous apprenons à nous aimer les uns les autres. Amen. Vous êtes appelés à former un seul corps. Un agneau tout seul dans les bois, le loup l'attrapera. Nous devons faire partie de la famille. 1 Corinthiens, chapitre 13. Car c'est par un seul esprit que nous avons été baptisés pour former un seul corps. Amen. Dixette. Qu'est-ce que nous rejetons quand nous rejetons ? Numéro 16, désolé. Ai-je sauté la 16e ? Si nous refusons le baptême, à qui dois-je refuser le conseil ? Et mais les pharisiens et les docteurs de la loi ont rejeté la volonté de Dieu en pour eux-mêmes, n'ayant pas été baptisés par lui, Jean le Baptiste. Mes amis, le baptême est très important. Et ce soir, je vais vous lancer une invitation. Vous qui regardez ici, vous qui êtes à la maison, vous avez la possibilité de prendre une décision. Trois questions simples. Premièrement, j'ai accepté Jésus comme mon sauveur et c'est peut-être la première fois que je le fais ce soir. Et je désire être baptisé par immersion. Cochez cette case. Nous voulons prier pour vous. Vous pouvez le faire chez vous en regardant la télévision. Vous pouvez envoyer votre réponse par courriel. Deuxième question. J'ai été baptisé, mais je me suis éloigné. J'aimerais envisager un nouveau baptême. Nous vous dirons comment vous pouvez contacter quelqu'un, obtenir un conseil spirituel à ce sujet. La troisième question. J'ai encore des questions sur ce sujet et j'aimerais étudier davantage. Vous voulez la prière. Vous voulez plus d'études. Vous voulez mieux comprendre. Nous ne voulons pas que quelqu'un se précipite comme je l'ai fait avant de savoir dans quoi il s'engage. Le mariage est un engagement important, le baptême aussi. Nous allons parler de ces choses. Si vous voulez en savoir plus, remplissez le formulaire et écrivez-le sur votre carte. Vous savez, Jésus n'a pas été baptisé pour son péché. Il a été baptisé pour servir d'exemple à toi et à moi et pour nous montrer ce que nous pouvons attendre du baptême. Que s'est-il passé lors du baptême de Jésus ? Les cieux se sont ouverts. Dieu ouvrira les cieux pour vous. Une voix est venue du ciel. Le Père a parlé. Tu entendras Dieu te parler d'une manière particulière. Le Saint-Esprit est descendu. Dieu vous donnera la puissance de son Esprit. L'Esprit est venu comme une colombe. Dieu veut apporter la paix dans votre cœur parce que vos péchés sont tous pardonnés. Lors de son baptême, le Christ a commencé une vie de ministère. Il a un travail à faire pour toi. Il te donnera des dons du Saint-Esprit. Ce qui est arrivé au Christ t'arrivera. Et qu'a dit cette voix venue du ciel ? Voici mon Fils bien-aimé. Dieu dit,
Je t'adopte comme mon fils et ma fille. Combien d'entre vous voudraient dire, Seigneur, je veux entendre ta voix. Je veux être ton enfant. Je veux cette paix. Je veux cette puissance. Je veux ce but. Il veut vous donner cela. C'est pourquoi Jésus a donné sa vie. Nous allons aborder de grands sujets, mes amis, et le Seigneur veut que nous comprenions ces choses, mais cela commence par un engagement. Dites, Seigneur, je suis à toi, montre-moi ce qui vient, ouvrez mes yeux. Mes yeux. Aide-moi à savoir ce que tu veux que je fasse pour être prêt et pour préparer mes proches, pour préparer les autres à sa venue. Est-ce là votre plan, mes amis? Est-ce là votre prière? Puis-je prier pour vous? Après avoir rempli vos cartes et après ma prière, remettez-les dans le même sens qu'elles sont arrivées. Nos huissiers, nos hôtes de rangée vous les remettront et vous verrez leurs mains. Ceux qui nous regardent peuvent nous envoyer leurs réponses par courriel. Nous prierons pour vous. Inclinez la tête avec moi, s'il vous plaît. Père céleste, donne-nous le Saint-Esprit. Je prie pour qu'en venant à toi maintenant, nous puissions vivre ce nouveau départ et que tu nous remplisses de tes pouvoirs. Nous attendons avec impatience cette alliance, cet engagement du baptême. Nous te le demandons au nom de Jésus. Amen. À très bien, mes amis. Sujet très important. N'oubliez pas notre prochaine étude. Nous parlerons du mystère du dernier jour. Le mystère du dernier jour. Quand a lieu notre prochaine réunion? Demain soir, je serai là. J'espère que vous viendrez. Amenez vos amis. Que Dieu vous bénisse, mes amis. Nous nous reverrons alors. Merci beaucoup.

Mesdames, messieurs, bonsoir et bienvenue sur ce programme qui vous est destiné. Un programme qui est destiné à vous faire du bien et à vous prédisposer à une nuit agréable. Ce soir, dans notre émission Petit Moment de Grande Musique, nous vous emmenons au Jardin d'Éden. Et oui, et même, si vous nous suivez, avant le Jardin d'Éden. En un temps où les autorités politiques et de nombreuses personnalités ou d'autres associations attirent notre attention

Die Schöpfung, la création, est une œuvre exceptionnelle. Vous entendrez les voix de la soprano Barbara Bonney, du ténor Hans-Peter Blochwitz, de la basse Jan-Hendrik Rotering, d'une autre soprano Edith Vines et du baryton Olaf Barr. Différents chœurs seront entendus, interprétés par le Sinfonkor sous la direction de Laszlo Helté, celui qui dirige l'orchestre, le Radio Symphony Orchestra de Stuttgart, et Sir Neville Marineux. Je vous souhaite une excellente écoute. Nous commençons évidemment par le commencement. Le commencement dont parle Jean, l'apôtre, l'évangéliste. Au commencement était la parole, et la parole était avec Dieu, et la parole était Dieu. Elle était au commencement avec Dieu, toutes choses ont été faites par elle, et rien de ce qui a été fait n'a été fait sans elle. En elle était la vie, et la vie était la lumière des hommes. Ce texte nous renvoie bien évidemment à la création, à l'origine de toutes choses. Au commencement, Dieu créa les cieux et la terre. Avant d'aller plus loin dans cette création biblique, divine, je vous propose d'écouter l'introduction de l'œuvre qui est majestueuse. Le début des temps est le chaos, la nuit du monde, le tohu-bohu avant l'acte créateur. Entendez ce prélude orchestral qui est un largot programmatique. Il est confusément modulé en ut mineur, ce qui va lui permettre de bien décrire le désarroi de l'état primitif de la Terre.

Vous entendrez Uriel, Raphaël, Gabriel, des noms d'anges que va saisir Joseph Haydn pour raconter comment tout était vide, amorphe, ténébreux, avant que Dieu ordonne que la lumière soit. Et justement, cette lumière, vous entendrez la description musicale de la lumière dans un ut majeur que fait Haydn, une espèce de flamboiement de la lumière. Je vous propose d'entendre cela tout de suite.

Évolution ou création? Si nous sommes chrétiens attachés à Christ, ayant confiance en Dieu, nous sommes créationnistes. Et nous croyons ce que dit la parole. La terre était informe, vide, il y avait des ténèbres à la surface de l'abîme, et l'Esprit de Dieu se mouvait au-dessus des eaux. Dieu dit que la lumière soit, et la lumière fut. Et Dieu vit que la lumière était bonne, et il sépara la lumière d'avec les ténèbres. Évidemment, la Bible ne nous rapporte pas exactement ce qui se passe avec les anges qui sont là-haut et qui voient ce que Dieu fait ici-bas, avec tout son amour, avec toute son ardeur, avec tout son pouvoir créateur. Cependant, Job dit, lors d'une tirade de Dieu, après que Job se soit tant lamenté, Dieu lui répond du milieu de la tempête. Et lui dit, où étais-tu quand j'ai crié? Où étais-tu quand j'ai fait? Où étais-tu? Où étais-tu quand j'ai fait? Et il ajoute, où étais-tu quand les anges tressaillaient en chant d'allégresse lorsqu'ils regardaient l'œuvre créatrice? Et oui, les anges étaient là, chantant et exaltant ce que nous aurons l'opportunité d'entendre dans les œuvres qui suivront. Vous entendrez donc successivement un solo avec chœur qui chante avec beaucoup d'étonnement l'œuvre admirable de Dieu. Et ce chœur, je le trouve exceptionnellement magnifique. Les paroles écrites par Joseph Haydn sont les suivantes. Et il chante à gorge déployée la louange du Créateur du deuxième jour. Et d'autres reprennent pour annoncer au fur et à mesure la création. Les eaux qui sont au-dessus du ciel, qui se rassemblent en un seul lieu, le sec qui apparaît, sur le sec des choses magnifiques qui apparaissent, la terre qui produit, juste sur la parole de Dieu, au mot de Dieu, de la verdure, de l'herbe portant de la semence, des arbres fruitiers portant du fruit selon leur espèce, ayant en eux leur semence.

La terre qui produit de la verdure, de l'herbe portant de la semence, des arbres qui donnent du fruit, et Dieu qui voit que tout cela est bon, que tout cela est magnifique. L'œuvre créatrice de Dieu se poursuit. Dieu fait venir des luminaires dans l'étendue du ciel pour séparer le jour d'avec la nuit. Et Dieu veut que ce soit des signes pour marquer les époques, les jours, les années. Des luminaires qui servent à éclairer la terre. Les choses se passent exactement comme Dieu veut. Et permettez-moi de vous dire, jusqu'à ce jour. Dieu fait deux grands luminaires, le plus grand pour présider au jour et le plus petit qui va présider à la nuit et puis va aussi faire les étoiles. Les scientifiques aujourd'hui admettent, mesdames et messieurs, que ce cosmos dans lequel nous sommes, cet univers dans lequel nous sommes, cette galaxie dans laquelle nous faisons partie, est une chose au-dessus de notre portée. La Terre est infiniment petite dans toute cette galaxie. Et quand je dis dans toute cette galaxie, je ne parle que de la nôtre, parce qu'il y en a d'autres. Dieu est extraordinairement créateur. Personne ne peut l'égaler. Et les choses qu'il a faites sont toutes magnifiques. Joseph Haydn sait l'exprimer dans l'œuvre, dans la composition musicale, la création, Die Schöpfung. Écoutez plutôt.

Vous apprécierez certainement ce chœur magnifique avec trio, les cieux qui célèbrent l'honneur de Dieu et son œuvre paraît dans le firmament. Le jour qui dit au jour qui vient, qu'il appelle, qu'il interpelle la nuit qui a disparu et qui fait place à la nuit qui suit. En fait, les cieux célèbrent l'honneur de Dieu et son œuvre paraît dans le firmament. Ce sont les paroles que vous entendrez évidemment en allemand. Dans le monde entier est proclamée la parole et elle résonne à chaque oreille. Et l'apôtre Paul disait que les choses ne nous sont pas inconnues, les choses ne sont pas invisibles, elles sont visibles à l'œil nu. Il suffit simplement de prendre le temps d'être honnête avec soi, de regarder et de se dire que derrière ces choses magnifiques, mystérieuses, majestueuses, il y a quelqu'un de plus grand que nous, quelqu'un que nous ne connaissons pas. Quelqu'un que nous n'avons jamais vu, quelqu'un qui nous cherche, quelqu'un qui nous a fait, nous allons le voir la semaine prochaine dans notre petit moment de grande musique puisque nous entendrons la deuxième partie de ce programme. Mais en attendant, réjouissons-nous en musique parce que l'œuvre créatrice de Dieu est magnifique. Et amis auditeurs, malgré les problèmes que nous connaissons aujourd'hui, malgré la décadence du monde, malgré la déchéance de l'humanité, malgré le péché qui l'a sali, qui a tout pollué, par endroits, qu'est-ce qu'elle est belle la nature. Nous ne l'adorons point, mais elle attire notre attention sur ce Dieu qui est à adorer. La dernière partie musicale que nous entendrons ce soir nous rappelle que les eaux ont dû produire en abondance des animaux vivants, selon la parole de Dieu. Que les oiseaux ont volé par milliers sur la terre vers l'étendue du ciel. Qu'il y a eu de grands animaux de toute espèce sur la terre. Que Dieu les a bénis, que Dieu les a rendus féconds. Dieu leur a demandé de multiplier, de remplir les eaux des mers, de remplir les cieux. Et la Bible nous rappelle qu'il y eut un soir, qu'il y eut un matin, que ce fut le cinquième jour. Dieu créa les grands poissons et toutes les créatures qui ont la vie et le mouvement. Et Dieu les bénit en disant, soyez tous féconds, multipliez-vous. Et les anges qui continuent, selon Haydn, c'est ainsi qu'ils voient les choses. Et les anges qui continuent à jouer de leurs harpes immortelles, qui chantent les miracles du cinquième jour. Magnifique et merveilleux.

0: Après cette création du cinquième jour, chers amis auditeurs, chers amis mélomanes, je vous propose, pour que nous terminions cette première partie de l'œuvre de Joseph Haydn, La Création, un trio avec cœur, un trio qui est fait par trois anges, Gabriel, Uriel, Raphaël, et un cœur d'ange qui éclate pour faire connaître que le Seigneur est grand dans sa puissance et que sa gloire demeure à jamais. J'espère du plus profond de mon cœur que tous, nous qui entendons cette œuvre aujourd'hui, que nous aussi, nous nous joindrons à ce cœur d'ange. Si vous avez la voix pour vous joindre au trio, alors allez-y, joignons-nous à ce trio et cœur pour dire que le Seigneur est grand dans sa puissance, que sa gloire demeure à jamais, et que ce ne soit pas des paroles en l'air, mais que du fond du cœur, nous y croyons fermement et que nous le transmettions autour de nous.
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0: Je vous souhaite une excellente nuit et j'espère que ce dernier cœur vous permettra de passer une agréable nuit. À bientôt.
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0: Bonjour et bienvenue dans notre émission Femme vertueuse, femme de valeur. Alors comme toujours, nous voulons avec nos invités vous apporter beaucoup d'espoir, d'espérance et comprendre que Dieu a toujours un projet, quelle que soit la personne que vous êtes. Et vous allez le découvrir aujourd'hui avec notre invitée Myriam Dufond. Bonjour Myriam.
1: Bonjour.
0: Nous sommes vraiment heureux que tu aies accepté notre invitation.
1: C'est un plaisir pour moi.
0: Et puis ton expérience, nous le souhaitons, fera son effet dans chaque cœur. Alors Myriam, ma question, tu peux pas y échapper, petite fille sage ou petite fille plutôt avec beaucoup la bougeotte, intrépide?
1: Alors un petit peu intrépide, parce que j'étais un petit peu garçon manqué.
0: Ok.
1: Voilà, mais tout en étant gentille, mais je savais ce que je voulais, et voilà, hein, je bougeais, quand papa avait besoin de l'aide, j'étais la première, parce que voilà, j'étais un petit peu garçon manqué.
0: Ok, d'accord, vous habitez à la campagne, à la ville?
1: Non, on habitait au bourg de Sainte-Marie. Au bourg de Sainte-Marie. Alors, je fais partie d'une fratrie de 10 enfants.
0: Ok.
1: Donc, je suis la quatrième. Nous sommes 5 filles et 5 garçons. Donc, c'était bien équilibré.
0: La parité est respectée chez vous.
1: C'était bien respecté aussi. Hein. Parce que nos parents, c'était des parents très carrés, très rigides, très disciplinés. Donc, tu penses bien, une petite fille bougeante, il fallait vraiment la réfréner. Donc, voilà.
0: Ouais. Il y avait des tâches pour les filles, des tâches pour les garçons.
1: Alors, chez nous, c'était vraiment bien discipliné. Et il n'y avait pas de distinction entre les garçons et les filles. Ce que les filles faisaient, les garçons le faisaient.
0: Okay.
1: Oui, là, il n'y avait pas de distinction. Nous étions 10, donc il y avait toujours, par exemple, il y avait un jour pour les garçons, suivaient les enfants, tout le monde ne pouvait pas aller au temple, donc il y avait toujours... C'était vraiment réglé chez nous. Vraiment, les garçons faisaient la vaisselle, les garçons s'occupaient des enfants, les garçons... Oui, on avait des tâches.
0: Une famille moderne, avant-gardiste.
1: Ah oui, maman, c'était carré chez nous. Hein. C'était carré, hein. Ah oui.
0: Alors, les premières personnes je veux dire, connaître Dieu, les parents, comment ça s'est passé?
1: Alors, par rapport à... Enfin, j'étais petite, donc je ne sais pas, j'ai eu le retour. Je sais que papa a reçu une Bible. Et il a mis cette Bible de côté avec l'intention de lire cette Bible.
0: Plus tard, c'est ça.
1: Et maman, qui c'est elle qui nettoyait la maison, elle a vu ce livre. Et elle a pris le livre en cachette quand papa travaillait. Elle le lisait à la maison et elle le remettait en place. Donc papa ne sait pas si elle a touché. Et un sabbat matin, elle a découvert le sabbat. Un samedi matin, elle nous a tous habillés. Et elle est partie au temple. Elle est montée, c'était en haut du monde. Elle est montée, et puis elle était à l'église. Et papa, quand il est arrivé à la maison, il n'a pas vu. Il se pose la question. Bon, ils sont certainement chez sa maman, Mandodo. Donc il est descendu chez Mandodo. Il lui demande, mais ma parole Denise, qui côté Denise y est, ou d'autres sables à Denise? Il dit, pas ça, vous côté y aller. Mais moi, il prend toute la cholée, il monte l'escalier à mon quoi y aller quand il s'alventisse là.
0: Aïe, aïe, aïe.
1: Et maman a été, depuis ce jour, le samedi d'après, papa, elle a dit à papa, de toute façon, c'est là qu'elle a actuellement découvert le sabbat sur les suivants qu'elle suivent, mais c'est là qu'elle a dépêché. Et jusqu'à sa mort, elle a été fidèle jusqu'au bout.
0: Donc,
1: on a connu, j'avais à peu près 6 ans.
0: À l'époque.
1: Et 6 ans. Et papa a suivi, et puis voilà, le samedi d'après, tout le monde était à l'église.
0: Wow, ça c'était une belle réunion familiale.
1: Ah oui, Non, on a passé de bons moments avec nos parents, on a été bien instruits, on ne peut pas dire. Je remercie Dieu pour mes parents qui m'ont instruit spirituellement et aussi pour ma vie. Donc je les remercie.
0: Mais c'était une vraie découverte pour vous. Alors toi, tu es quatrième, tu m'as dit. Est-ce que vous avez aimé découvrir cet univers
1: Oui, parce que...
0: On va dire différent de ce que vous aviez connu d'habitude.
1: Oui. On aimait bien parce que en ce temps-là, l'église était active. Il y avait les JIA, l'après-midi on était là. Le matin, très tôt, tout le monde partait. Il y avait des activités. Je me rappelle de mon enseignante au niveau des enfants, c'était la sœur Emma Buteau. Mais je n'ai jamais oublié le souvenir que c'est l'amour que cette femme avait pour les enfants. Donc c'était vraiment une enfance bénie. Lorsqu'on allait à l'église, on nous aimait, les enfants, les moniteurs nous aimaient. On se sentait aimé. Oui. Et je dis merci Seigneur.
0: Pour ça.
1: Et on attendait ce jour. On attendait ce jour.
0: Alors, je sais que tu es aussi couturière. Maman aussi était couturière.
1: Oui, ma maman était couturière. Et la différence, c'est que maman était couturière, mais elle nous défendait de venir près d'elle.
0: Ah.
1: Elle nous empêchait. On ne devait ni toucher aux aiguilles, mm-hmm. à quoi que ce soit. Mm-hmm. Donc, comme c'était, on respectait cela, mm-hmm. je me mettais au loin et j'observais ce qu'elle faisait. J'observais ce qu'elle faisait. Donc, une fois, j'ai pris une robe, j'ai décousu, j'ai fait des parties et je suis partie de là.
0: Mm.
1: Finalement, je regardais comment elle faisait. Je faisais des petites robes de poupée mm-hmm. que je vendais pour mes copines à l'école. Donc, c'est comme ça que j'ai commencé.
0: Mm-hmm.
1: Et je pense que c'est un don inné.
0: Mm-hmm.
1: Et au fur et à mesure, je me suis perfectionnée.
0: Mm-hmm.
1: Et puis voilà, j'ai pu plaire aux femmes et puis habiller les femmes et puis plaire à Dieu aussi.
0: Mm-hmm.
1: Parce que
0: mm-hmm.
1: quand Dieu te donne une capacité, c'est pas pour toi.
0: C'est
1: pour pouvoir permettre aux autres mm-hmm. de pouvoir en bénéficier.
0: Mm-hmm.
1: Donc voilà.
0: Oh, très bien. Donc alors, tu es la seule à avoir développé ce don-là ou on va dire que...
1: Non, j'ai une petite sœur à moi
0: mm-hmm.
1: qui est même voix en coudre
0: mm-hmm.
1: et elle a pris ce don et elle est aussi couturière.
0: Mm.
1: Voilà.
0: Donc,
1: et puis je l'ai fait de mère en fille. Ma fille a aussi cette
0: sœur. Voilà, c'est ça.
1: Et mais l'élève a dépassé le mec.
0: Et c'est bien ce que je dis pour montrer vraiment l'instruction religieuse, développer des dons artistiques et tout ça. Quand on le transmet, ce sont des choses qui se...
1: Oui.
0: qui vont de génération, on va dire, en génération. Et je sais que tu y es attachée. Hein?
1: Oui, tout à fait.
0: On a reçu, on a donné aux enfants, puis aux petits-enfants. Voilà.
1: Oui, tout à fait, parce qu'on a de vraies valeurs. Pour avancer dans la vie, il faut avoir de vraies valeurs.
0: Mm-hmm.
1: Et je crois que mes parents m'ont donné ce qu'ils avaient, mais c'était mm-hmm. de vraies valeurs.
0: Mm-hmm.
1: En plus, qui étaient confortées mm-hmm. par les valeurs spirituelles.
0: Mm-hmm.
1: Donc, mon but, c'est de pouvoir transmettre cela.
0: Mm-hmm.
1: Et j'ai pris une bonne partie de ma vie à instruire mes enfants, parce que pour moi, c'était le plus important.
0: Mm-hmm.
1: Voilà. Et maintenant, je le transmets à mes petits-enfants et mm-hmm. c'est un plaisir pour moi de le faire.
0: Ok, d'accord.
1: Voilà.
0: Alors, à toi, à quel moment tu as fait ton alliance avec Dieu? Ça s'est passé au baptême ou encore après le baptême, il y a eu d'autres événements qui ont fait que ta foi s'est développée? Comment ça se passe pour toi?
1: Alors, je t'ai dit, premièrement, c'était par rapport au fait, quand j'ai eu ma première fille,
0: mm-hmm.
1: j'en ai quatre maintenant, ma première fille, j'ai compris que j'avais besoin d'un soutien.
0: Mm.
1: Et que ce soutien n'était ni mes parents, ni mon mari, que c'était quelqu'un qui était au-dessus de tout, que je pouvais ouvrir mon cœur.
0: Mm-hmm.
1: Et j'ai eu cette intimité, je ne parle pas de relation, j'ai eu cette intimité avec Dieu. Donc, c'était mon confident,
0: mm-hmm.
1: c'était ma force. Et j'ai fait des expériences avec Dieu, des expériences extraordinaires où Dieu est Dieu.
0: Ouais.
1: Et aujourd'hui, vivre sans Dieu, c'est... On n'a rien compris.
0: Tu n'imagines pas ça.
1: Non, vivre sans Dieu, tu n'as rien compris. Parce que c'est Dieu qui te soutient, c'est Dieu qui te dirige, c'est Dieu qui... Il est là et tu le ressens. Hein, je me rappelle de ce jour où j'étais fatiguée. J'ai dit, mais Seigneur, je n'ai plus de force. Il faut que tu me redonnes des forces. Alors, viens t'asseoir près de moi. J'ai mis ma tête comme ça. J'ai dit, je vais mettre ma tête sur tes jambes, comme cela. J'ai posé ma tête sur le lit. Et vous savez, je me suis endormie. J'ai dormi une heure assis là, mais j'étais au pied de Jésus.
0: Ouais.
1: Quand je me suis réveillée, j'étais complètement renouvelée. Complètement renouvelée. Donc, ce n'est pas un mythe, c'est une réalité mm-hmm. que Dieu est là. Et quelle que soit ta situation en tant que femme, fais appel à Dieu.
0: À Dieu,
1: il est là. Il entend. C'est peut-être pas ton moment, mais il a entendu ta prière
0: mm-hmm.
1: et il répondra certainement à ta
0: mm-hmm.
1: prière.
0: Ouais, très bien.
1: Et puis, cette force-là, j'ai continué. Et puis, maintenant, je glorifie le nom du Seigneur où je peux parler de lui parce que c'est un réel plaisir pour
0: mm-hmm.
1: moi de présenter la parole. Je cherche à l'approfondir pour en parler, mais avec force parce que c'est une force de vie.
0: Mm-hmm.
1: Donc, j'aime cela.
0: Et parler avec Dieu.
1: Ah, et de parler de mon Dieu.
0: Alors, tu t'es beaucoup instruite, tu as beaucoup lu. Qu'est-ce que t'a apporté toutes ces lectures au niveau de ta spiritualité? Et est-ce que tu as un passage préféré dans la Bible vraiment qui te permet de rebondir, on va dire, à chaque fois que
1: oui.
0: le découragement peut-être pointe le nez?
1: Mm-hmm. Alors, c'est un personnage que j'apprécie énormément. C'est Josué,
0: mm-hmm.
1: c'est un leader. Et par rapport aux expériences qu'il a vécues, j'ai vécu certaines expériences.
0: Mm-hmm.
1: Et fortifie-toi et prends courage.
0: Mm-hmm.
1: Ne t'effraie point et ne t'épouvante point, car l'Éternel, ton Dieu, est là. Donc, dans des moments difficiles, j'ai eu une période très difficile dans ma vie où j'ai eu un incendie de ma maison. Et là, je me rappelle de ce jour où j'étais devant les pompiers qui signaient le papier. J'ai dit l'Éternel a donné l'Éternel. Que le nom de l'Éternel soit glorifié. Le Seigneur a le plan de ma vie dans ses mains et il fera les choses. Et il a fait les choses. Donc, je ne peux croire qu'en ce Dieu-là. Je ne vais pas le troquer, je ne vais pas le changer. C'est mon Dieu et il le sera jusqu'à la fin.
0: Jusqu'à la fin.
1: Donc,
0: on reviendra avec toi.
1: Voilà.
0: Et tu vas encore nous partager un verset pour montrer que justement, cette expérience, cette foi, on peut tous la développer. Il faut simplement se laisser mener par Dieu. Alors, restez avec nous et nous revenons avec notre invité. Nous vous rappelons que nous avons Myriam Dufoin avec nous. Nous vous retrouvons très rapidement dans Femmes vertueuses, Femmes de valeur. Nous sommes de retour dans notre émission Femmes vertueuses, Femmes de valeur et nous vous rappelons que notre invitée du jour est Myriam Dufoin. Alors Myriam, nous te remercions de toute cette expérience forte qui se développe avec l'expérience ça, pour retenir que Dieu est avec nous dans toutes les circonstances de notre vie. Alors je sais que tu es active à l'église, que tu aimes délivrer le message de l'évangile, ça a toujours été un souhait ou ce n'est venu que plus tard? Comment ce désir de justement de parler de Dieu sans peur, sans crainte t'est venu?
1: Alors c'est une histoire. Je me rappelle, j'habitais de Briant et pour l'instant là j'avais que 2 enfants. Et je n'avais qu'une seule chambre, donc je demande à Dieu, s'il te plaît, est-ce que tu peux me donner une autre chambre parce que les enfants grandissent, donc il me faut une chambre. Et j'ai demandé ça à Dieu comme cela. Et un jour, on reçoit un appel et on nous propose une maison à case pilote. Alors je dis, mais Seigneur, je t'ai demandé une maison, une chambre pour mes enfants. Mais je ne t'ai pas dit de m'envoyer à Casse-Pilote. Là, au Casse-Pilote, tout est de bon Dieu. Alors, mon mari me regarde et mon mari me dit, mais Myriam, ou mandez bon Dieu en caille, ou pas mandez adresse là, ou pas mandez commune là, ou pas de pièce précision. Il va ça, ou qu'à prendre ça. Alors bon, je me suis dit, ok. Effectivement, je n'avais pas donné de précision à Dieu. Donc, comme Dieu sait,
0: il a fait ce qu'il fallait.
1: Donc finalement, nous sommes partis à Casse-Pilote. Nous sommes arrivés dans une toute petite église. Et je glorifie le Seigneur, je le remercie parce que dans cette église, j'ai reçu de l'amour. Et c'était comme une famille. Mais ce qui est le plus extraordinaire, c'est que c'est dans cette petite église que j'ai découvert tous les talents que j'avais cachés. Tant concernant les fleurs, tant concernant les vêtements, tant concernant ma façon de pouvoir aider l'autre, l'écoute. J'ai reçu beaucoup à Casse-Pilote. Ça a été vraiment mon église où j'étais déjà dans une grande église, mais où j'ai exercé mes talents. Je les ai découverts à Casse-Pilote. Et je glorifie le nom du Seigneur. Et le Seigneur bénira cette église.
0: Et c'est là vraiment que,
1: malgré les difficultés, le Seigneur fera les choses.
0: Voilà. C'est là que tout s'est développé.
1: Oui, je peux le dire. J'ai découvert beaucoup de talents. Dieu m'a mis dans des situations où j'ai découvert mes talents.
0: Et qu'est-ce qui faisait que cette crainte existait avant?
1: Alors, cette crainte existait parce que quand on était adventiste dans mon enfance, on était comme un paria.
0: C'est ça.
1: On était...
0: Il fallait se cacher un petit peu.
1: Voilà. Et puis, c'était la commune de Sainte-Marie. Donc, on n'était pas bien vu. J'ai pris des cours quand j'étais adventiste.
0: Oh là.
1: J'ai pris des cours à l'école. On attendait qu'on arrive parce qu'en ce temps-là, on était sur la ligne. Il y avait plusieurs rangées. Et je me mettais derrière. Et on me donnait des coups. On attendait le moment où on partait pour me donner des coups.
0: C'est ça.
1: Mais je remercie Dieu pour ces coups. Parce que la personne qui m'a donné les coups, cette personne est adventiste aujourd'hui. Voilà, il y en a plusieurs. Donc, je remercie Dieu pour ces coups. Donc, tout ça, ce sont des expériences qui m'ont permis d'avancer. Qui m'ont permis d'avancer. Donc...
0: Alors, c'est vrai que maintenant, tu me parles justement de se regarder devant ce moment et de dire, voilà, je suis une enfant de Dieu, je peux parler pour lui, tu ne dois plus avoir de crainte. Alors, tu nous as cité justement, prends courage, fortifie, je t'ai donné cet ordre. Mais aussi, voilà, Dieu nous a créé des êtres merveilleux, avec plein de talents, donc nul n'est besoin de le cacher.
1: Voilà, c'est ça. Et j'aimerais surtout dire aux femmes aujourd'hui, quel que soit le sujet de ta naissance, parce que parfois on se dit, bon, je suis soit un bâtard, les circonstances sont... Non. Quelles que soient les circonstances de ta naissance, c'est parce que Dieu a voulu que tu sois là. Dieu a un plan. Il a dit, je connais les projets que j'ai formés pour vous, projets de paix et non de malheur, afin que vous ayez un avenir de l'espérance. J'aimerais dire aux femmes, quelle que soit ta timidité, quel que soit qu'on dit que ce que tu es, sache que Dieu t'aime et que Dieu a un plan pour toi. Donc, demande à Dieu de te révéler ce plan. Quoi? Parce qu'il l'a dit et il le fera.
0: C'est ça.
1: Et j'ai fait l'expérience. N'attends pas que l'autre puisse te dire qui tu es. Je sais qui tu es. J'ai des capacités. Et les capacités que j'ai, Dieu va les développer. Ils vont sortir un jour. Donc, femme, debout.
0: Femme, comme on dit,
1: forte, fière.
0: Surtout quand on est femme appartenant à Dieu, voulant le servir, on a cette crainte,
1: cette crainte
0: va disparaître. Ouais, c'est ça. Et aujourd'hui, qu'est-ce que tu aimes faire? Quelles sont tes occupations? Alors, tu as parlé d'aider les gens, où tous ces talents se sont développés, l'écoute. Est-ce que maintenant, tu passes, on va dire, la plupart de ton temps à faire ce genre de choses-là?
1: Alors, j'ai une attirance particulière pour la nature. Donc, quand je suis dans mon jardin, c'est mon bonheur. Quand il pleut, je danse sous la pluie. C'est mon bonheur. Et pour l'instant, mon bonheur, c'est mes petits-enfants. Donc, j'ai dit à Dieu, oui, j'ai fait ma part avec mes filles, mais j'ai 13 petits-enfants. Et mes petits-enfants, je suis prête à pouvoir les instruire. C'est important pour moi. C'est important pour moi. Mais ça ne m'empêche pas de pouvoir faire ce qu'il y a à faire au niveau de l'Église. Je suis responsable dans mon église et je ferai tout mon possible, même s'il y a des difficultés, il y en aura toujours, mais je demande à Dieu de me donner justement cette force afin que je puisse avancer. Et comme tu le disais, j'aide aussi des gens, je suis à l'écoute, parce que ça fait partie aussi, même à l'église. Il faut l'écoute, parce que parfois, il y a beaucoup de femmes qui souffrent par rapport à
0: des situations.
1: Oui, des situations qu'on n'écoute pas, on n'entend pas, on n'écoute pas. Donc, je demande à Dieu d'être à son service. Mon plus cher désir, c'est que je sois à son service et qu'il me donne les capacités. Oh, il me l'a donné. Je reconnais qu'il m'a donné beaucoup de choses, donc je vais les mettre à son service.
0: Alors, tu as bien dit que lorsque quand tu t'es mariée, quand tu as eu tes enfants, il y a eu ce déclic.
1: Oui.
0: Et tu as cette image, c'est parce que cette image a été forte de trois petites instruite par les pasteurs à l'époque.
1: Les parents.
0: C'est vraiment ce qui a vraiment fortifié ta foi en Dieu, cette instruction très très jeune.
1: Tout à fait.
0: Voilà. Et comment tu as développé par la suite, parce qu'on dit oui, on a posé des bases, on a donné aux enfants, mais c'est vrai que tu lis beaucoup, mais qu'est-ce qui fait qu'on reste accroché à Dieu?
1: Alors, on reste accroché à Dieu par rapport à ses expériences. On fait des expériences et on fait confiance à Dieu. Ça, c'est important. Et puis, Dieu, c'est ma vie. Je me réveille tous les jours à 5h du matin. J'ai cette relation avec Dieu. Même si on me dit, mais maman, ça fait déjà une heure que tu pries. Dieu a peut-être marre de toi. Non, je continue à prier parce que je n'ai pas que moi. J'ai mes amis. La liste, elle est longue. C'est moi qui l'arrête. Donc, oui, c'est ma force, c'est Dieu. C'est Dieu. Et même dans nos expériences avec nos enfants, parce que j'avais demandé à Dieu que les enfants qu'il m'a donné, la progéniture qu'il m'a donnée, a beaucoup plus d'importance. Et mon mari et moi, nous sommes unis dans cet esprit-là quand on s'est mariés. Et on avait décidé que je reste à la maison pour pouvoir faire cette éducation.
0: C'est ça.
1: Et j'ai accompli cette mission. D'accord? Donc maintenant, je suis au service de Dieu. Tout en étant au service de ma famille, des autres, mais au service de Dieu. Parce qu'il m'a permis, il m'a dirigé dans cela. Et je sais qu'ils ont reçu. Je sais qu'ils ont reçu. Et que le Seigneur fait les choses.
0: Merveilleuse.
1: Et il le fait jusqu'au bout.
0: Alors, est-ce que tu as un dernier message à confier aux mères, aux jeunes, aux femmes aujourd'hui, parce que les temps ne sont pas si simple que ça. Mmh. On a besoin d'être encouragé et fortifié et ne pas se sentir seul et isolé. Comme on se dit, parfois on pense qu'on est la seule personne à avoir les pieds au problème alors que nous sommes parfois tous tiraillés de toutes parts. Alors quel est ce message de foi, d'amour, d'espérance que tu peux donner aux femmes, aux jeunes femmes qui nous écoutent?
1: Oui, alors je voudrais dire à toutes les femmes que Dieu existe, qu'il est là, qu'il voit, qu'il entend. Qui que tu sois, quel que soit ton passé, quel que soit ce que les gens pensent de toi, ton avenir, il est entre les mains de l'Éternel. Ton avenir est entre les mains de Dieu. Ne laisse pas les gens te dire que tu n'y arriveras pas. Hein? Parce que la promesse est que tu vas y arriver. Je serai avec toi tous les jours jusqu'à la fin du monde. Les jeunes, aujourd'hui, c'est vrai, c'est déroutant de voir comment la jeunesse n'écoute pas. Mais nous, en tant qu'adultes, il faudrait qu'on parle. Je le dis aux mes enfants, même si vous ne voulez pas écouter, mais je vais dire la parole. Je vais le dire. D'accord? Je demande à Dieu la sagesse pour pouvoir le dire. Mais je voudrais dire aux jeunes que même s'ils n'ont pas d'expérience, mais le Dieu qui les a créés, c'est le Dieu qui est à côté d'eux. Donc faites appel à ce Dieu-là. Parlez-lui. Parlez-lui. Au lieu de parler dans votre portable des heures, oui, mais donnez-lui au moins une heure.
0: Une heure à Dieu.
1: Une heure. Il va donner la force de gérer tout le reste. Hein? La réussite, c'est avec lui. Donc, j'encourage les jeunes, mères. Alors, il y a une phrase que j'avais lue dans l'esprit d'un prophétie, c'est-à-dire, c'est un maître qui donne des conseils. J'avais lu que si nous, en tant que mères, nous ne sommes pas conscients qu'il faut prier pour nos enfants, qui priera pour eux. Et depuis ce jour, je le faisais avant, mais je le fais encore plus drastiquement parce que je me dis, mes enfants, mes petits-enfants, la première personne, c'est moi. Donc, mère, femme, n'oubliez pas que Dieu entend les prières de toutes les femmes, de toutes les mères et de tous. Mais assurez-vous d'avoir cette relation avec lui et vous serez des femmes fortes, des femmes fortes en Jésus.
0: En Jésus. C'est ce que nous souhaitons à toutes les personnes qui vont nous regarder, de rester fort parce que Dieu est avec nous, il est vivant. C'est un Dieu vivant, réel, et qui nous a fait de belles promesses de restauration et de vivre avec lui sur une terre où la douleur ne sera plus.
1: Et il sera là avec nous.
0: Oui, ça sera une belle joie. Alors Myriam, encore, nous voulions te remercier de ton passage dans l'émission Femmes Vertueuses, Femmes de Valeur. Et nous vous invitons à rester avec nous et nous rejoindre très bientôt avec une nouvelle invitée dans Femmes Vertueuses, Femmes de Valeur.

0: gouffre entre toi et l'hasard.
1: Père Abraham! Père Abraham! 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

disons plus à présent dans le livre des livres, une histoire ineffable d'un sauveur admirable, mort pour eux justement.

Méditons ensemble. Transformer le chagrin en joie. Pour leur donner de la splendeur au lieu de cendre, une huile de joie au lieu du deuil. Ésaïe 61, verset 3.

0: j'avais 8 ans, une crise majeure se produisit dans ma vie. Ma petite sœur de 6 ans arracha les fils dans le dos de Cathy, ma seule et unique poupée qui parlait. Je découvris avec horreur qu'elle ne pouvait plus bavarder. Ma petite vie était bouleversée. C'était pour moi comme si une personne réelle et vivante venait juste de mourir dans mes bras. Ma douce maman vint à mon secours avec la meilleure des solutions. Non, elle ne pouvait pas réparer ma chère poupée, mais elle connaissait quelqu'un qui le pouvait, le Père Noël. Elle inventa une histoire si convaincante que l'espoir remplit à nouveau mon petit cœur qui pleurait. Elle enveloppa Cathy dans du papier de soie et plaça la poupée avec précaution dans une grande boîte en carton, me disant qu'elle allait l'envoyer au pôle Nord afin que le Père Noël la répare et me la renvoie à temps pour Noël. 3 mois plus tard, le matin de Noël, je trouvai à mon réveil ma précieuse petite Cathy, vêtue d'une nouvelle robe de velours rouge et parfaitement réparée. Je ne voulais pas d'autre cadeau, car Cathy était tout ce que j'espérais et ce pourquoi je priais. Je suis maintenant une adulte et j'ai appris que le Père Noël n'existe pas, sauf dans les actes d'amour que nous accomplissons les uns envers les autres. Mais nous avons mieux que le Père Noël, un Dieu qui se soucie profondément de ses enfants et a promis qu'il nous donnerait la splendeur au lieu de cendres et une huile de joie au lieu du deuil. Robert Fritz, l'auteur d'un livre intitulé « Creating », décrivit cette transition extrêmement douloureuse du chagrin à la joie comme étant un processus créatif. En tant qu'êtres humains, nous ressentons le chagrin comme une tension négative à l'intérieur de notre corps. Cela devient une crise interne qui nécessite une résolution émotionnelle, physique et spirituelle.
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Bonjour, Bergette de Saint-Jacob Pierre avec vous pour un chapitre par jour pour lire toute la Bible. Psaume 103, Psaume de David. Mon âme bénit l'Éternel, que tout ce qui est en moi bénisse son saint nom. Mon âme bénit l'Éternel et n'oublie aucun de ses bienfaits. C'est lui qui pardonne toutes tes iniquités, qui guérit toutes tes maladies. C'est lui qui délivre ta vie de la force, qui te couronne de bonté et de miséricorde. C'est lui qui rassasie de bien ta vieillesse, qui te fait rajeunir comme l'aigle. L'Éternel fait justice, il fait droit à tous les opprimés. Il a manifesté ses voies à Moïse, ses œuvres aux enfants d'Israël. L'Éternel est miséricordieux et compatissant, lent à la colère et riche en bonté. Il ne conteste pas sans cesse. Il ne garde pas sa colère à toujours. Il ne nous traite pas selon nos péchés. Il ne nous punit pas selon nos iniquités. Mais autant les cieux sont élevés au-dessus de la terre, autant sa bonté est grande pour ceux qui le craignent. Autant l'Orient est éloigné de l'Occident, autant il éloigne de nous nos transgressions. Comme un père a compassion de ses enfants, l'Éternel a compassion de ceux qui le craignent. Car il sait de quoi nous sommes formés, il se souvient que nous sommes poussière. L'homme, ses jours sont comme l'herbe, il fleurit comme la fleur des champs. Lorsqu'un vent passe sur elle, elle n'est plus. Et le lieu qu'elle occupait ne la reconnaît plus. Mais la bonté de l'Éternel durera jamais pour ceux qui le craignent, et sa miséricorde pour les enfants de leurs enfants, pour ceux qui gardent son alliance. Ils se souviennent de ses commandements afin de les accomplir. L'Éternel a établi son trône dans les cieux et son règne domine sur toutes choses. Bénissez l'Éternel, vous, ses anges, qui êtes puissants en force et qui exécutez ses ordres en obéissant à la voix de sa parole. Bénissez l'Éternel, vous, toutes ses armées, qui êtes ses serviteurs et qui faites sa volonté. Bénissez l'Éternel, vous, toutes ses œuvres, dans tous les lieux de sa domination. Mon âme bénit l'Éternel. C'était Psaume 103.

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1: Héros et merveilles, les grands cœurs, d'Élise Sommer. La dame à la langue. On lui fait parvenir les livres bleus confidentiels contenant les rapports de gestion des hôpitaux, des comités d'hygiène, etc. Elle accumule aussi une masse de renseignements sur les conditions de vie des nécessiteux. Et tout cela, elle le consigne dans des petits carnets qui s'entassent dans un tiroir secret de sa commode. Levée très tôt, les doigts souvent engourdis de froid, allumée du feu éveillerait l'attention. Elle écrit, médite, compare, assimile tous les renseignements qui lui parviennent de différents pays d'Europe. Et cela pendant 8 années. Au bout de ces 8 années, la fille aînée des Nightingale sera devenue, qui s'en douterait, d'une compétence extraordinaire pour tout ce qui touche les questions sanitaires. Elle ne s'en doute pas elle-même, d'ailleurs. Elle ne se demande même pas à quoi pourra bien lui servir ce travail de bénédictin. Puisque cette voie est pour l'instant la seule qui lui soit ouverte, elle la suit dans la plénitude de son cœur et de son intelligence. À ce prix seul, elle trouve la paix. Le jour s'est levé, la maison s'éveille. Florence éteint sa bougie, essaie de se réchauffer dans

L'annuaire devint son livre de chevet, le symbole, dans cette vie désespérée, de toutes ses espérances. Amblée ne désemplissait pas et Florence s'efforçait, par égard pour les siens, d'être tout à tous. Mais sitôt qu'un moment de liberté s'offrait à elle, vite, elle courait dans sa chambre, ouvrait son livre et celui-ci, tel un talisman, lui redonnait courage. Peu à peu, pourtant, son secret se découvrit. Il devint évident pour toute la famille que Florence n'avait rien abandonné de sa folie et qu'elle désirait même quitter la maison. Fanny, rageuse, maudit sa fille. Parthe tomba gravement malade et obtint que sa sœur lui consacrât 6 mois entiers. Après quoi, William s'en mêla. Il se mit à souffrir d'un œil et ne voulut personne d'autre que son aîné pour le conduire chez l'oculiste et le soigner. Florence se montra d'ailleurs si douce, si attentionnée, que le père décida de prendre son parti et de lui allouer même chaque mois une certaine somme. Toutefois, ses émotions, ses atermoiements ravageaient le corps et l'âme de l'argente jeune fille. Réduite à l'état d'automate, elle était prête d'abandonner ses projets quand ses admirables amis Liz et Sidney Herbert vinrent à son secours. Sous prétexte de la faire changer d'air, ils arrachèrent Florence à sa famille et, après un voyage touristique rendu pénible par l'état inquiétant de leur protégé, la menèrent eux-mêmes à Kaiserswerth, en Prusse, où ils lui firent franchir les portes de l'institution. Flo, d'abord hébétée, se ressaisit très vite. En 2 jours, elle était transformée. 6 mois plus tard, munie d'un diplôme bien mince, mais qui était le plus précieux de ses biens terrestres, elle pensa au retour. Rentrée dans la prison d'où elle s'était enfuie? Jamais. Elle opta pour Londres, mais en faisant un détour par Paris, où l'attendait la fidèle Clarky. Un séjour à la maison de la Providence prévu au programme fut annulé pour cause d'épidémie. Mais elle put, grâce aux relations de son amie, visiter les hôpitaux, assister à des consultations et même à des opérations. C'était bien autre chose que de compulser des grimoires en cachette à un blé. Le sapin, pourvu de ses fortes racines, commençait à frémir du bout de ses jeunes branches. La France s'était éveillée aux questions sanitaires 1 siècle plus tôt. Ce séjour dans la capitale, quoique trop bref, fut pour Florence un grand enrichissement. Mais ensuite, son temps d'attente et de préparation semblait terminé. Elle rentrait au pays. Qu'adviendrait-il d'elle maintenant? La réponse vint immédiatement. Elle était priée par Liz Herbert de bien vouloir venir au secours d'une institution charitable pour dames de bonne famille qui était en train de sombrer. C'est là que Flo fit ses premières armes et se révéla. On s'aperçut que sous tant de grâce se cachait une femme d'affaires extrêmement avisée et qu'une tendre compassion pouvait très bien s'allier à l'autorité nécessaire pour mener rondement un personnel indolent. On sut qu'elle excellait à la fabrication des confitures et que même les conduites d'eau récalcitrantes désarmaient devant sa ténacité. Ses pensionnaires l'aimaient. Florence était heureuse. L'institution remise sur pied, elle sentit qu'elle devait faire autre chose. Sa vocation, elle le savait, l'appelait dans les hôpitaux. L'hôpital, cet endroit abject, était donc son grand souci. Comment le réformer? Que d'heures elle passa à étudier ce problème, soit devant ses dossiers, soit en allant visiter les différents établissements hospitaliers de Londres.

0: J'ai l'impression, dit-elle enfin à ses amis Herbert, que pour réformer les hôpitaux, il faut commencer par les infirmières. L'essentiel pour elle ne serait-il pas de jouir d'abord d'un salaire raisonnable et de disposer au moins d'une chambre au lieu de dormir dans l'infecte salle commune? On les traite comme des déchets. Souvent, elles le sont, bien sûr, et elles continuent à vivre comme telles. Traitons-les avec dignité. Éveillons leur ambition. Elles prendront goût à leur tâche et l'accompliront au mieux. Frappée par ce jugement plein de bon sens, ses amis l'encouragèrent vivement. Sous l'impulsion de leur entreprenante amie, ils se mirent à la tête d'un mouvement de réforme des hôpitaux. Florence, bien entendu, en était l'âme. Mais quand elle eut rassemblé les documents nécessaires, une circonstance tragique et bien imprévue l'obligea à les ranger promptement dans ses tiroirs. Le choléra déferlait sur Londres. C'était en été 1854. Immédiatement, les hôpitaux se remplirent d'une foule venue des bas quartiers. Les infirmières prirent le mal ou s'enfuirent épouvantées. Flo se présenta comme volontaire au Middlesex Hospital, où elle reçut vraiment le baptême du feu. Debout nuit et jour, écrit un témoin oculaire, elle déshabillait les malheureuses créatures qui arrivaient là, souvent repoussantes et hurlant de terreur. Elle les lavait, les frictionnait à la térébenthine. Hélas, tout ce qu'on savait faire, les encourageait de son mieux avec une compassion infinie. C'était une préparation nécessaire sans doute à ce qui allait suivre. L'enfer de Scutari. La guerre de Crimée fut courte, mais elle laissa en Angleterre surtout un souvenir d'horreur. On ne connaîtra certainement jamais les causes exactes du désastre. On sait seulement que, dès le départ, il régnait dans les services de ravitaillement et d'équipement une pagaille terrible. Et qu'avant même le débarquement des troupes, le plus sournois des belligérants s'était jeté dans la baraille. S'était jeté dans la bataille. Le choléra. Les Français possédaient un service sanitaire bien organisé. Les filles de la charité, dirent des témoins oculaires, firent merveille. Les Anglais ne possédaient rien. Leurs infirmiers n'étaient souvent que de pauvres bougres promus à ce poste bien contre leur gré et sans aucune préparation. Pourquoi cette guerre? La Russie, en convoitant Constantinople, faisait peser une menace sur la route des Indes. L'Angleterre, alliée à la France et à la Turquie, cherchait à la désarmer. Premier objectif, détruire la grande base russe de Sébastopol. Les Alliés en firent le siège. Mais quand l'épidémie eut ajouté ses ravages à ceux des balles, les combattants durent être évacués en masse. Les Turcs avaient mis à la disposition des Anglais un hôpital général et une immense caserne désaffectée située à Scutari, en face de Constantinople. C'est là que les convois aboutissaient après une tragique traversée de la mer Noire. Les premiers apports de colériques remplirent immédiatement l'hôpital. Il fallut au plus vite aménager la caserne pour qu'elle pût décemment recevoir les blessés arrivant par centaines. Mais là, comme partout ailleurs, le scandale éclata. Le marché de Constantinople, tout proche, regorgeait de marchandises. Mais l'organisation sanitaire de l'armée, ou plutôt la désorganisation, était telle que personne ne se trouvait habilité à acheter quoi que ce soit pour emmener, pour équiper l'immense bâtisse, sinon de son propre argent. De sorte que les malheureux, restés sans secours et sans soins depuis que le mal ou la balle les avait frappés, débarqué à Scutari après une affreuse traversée pour se voir alignés comme des bêtes puantes et grouillantes de vermine sur le sol même des salles de la caserne. Ces salles remplies, on les entasse dans les couloirs. Leurs capotes raides de boue et de sang séché leur sert de matelas et de couverture, leurs bottes d'oreiller. Le ravitaillement s'amenuise dangereusement. La nourriture devient bientôt infecte, comme tout le reste. L'eau même arrive à manquer. Les médecins et chirurgiens, admirables certes, se dépensent sans compter. Mais il n'y a même pas de table d'opération. On procède aux amputations en pleine salle, à la vue des autres patients, à même quelques planches posées sur un tréteau. L'Angleterre, enivrée de la victoire franco-anglaise de l'Alma, ne se doute encore de rien. À Scutari, par un absurde amour-propre, la loi du silence a été décrétée. Mais on ne se méfie pas assez des journalistes. Quand la vieille Albion apprit ce qui arrivait à ses fils et la façon dont ils étaient traités, elle fut parcourue d'un sursaut de révolte et de rage. « Envoyez des infirmières, des médicaments, des vivres, des lits !» Débordée, Sidney Herbert, devenu ministre de la guerre, demande à Florence son concours à l'heure même où celle-ci lui écrit pour le lui offrir. « Tout le nécessaire est fait, lui dit-il. J'ai envoyé des vivres et du matériel. Ils doivent être arrivés. J'en envoie d'autres. Ne vous chargez de rien, que de choisir vos infirmières et de les habiller. Partez vite. » 4 jours plus tard, accompagnée de 38 collaboratrices, Florence quittait Londres, enfin nantie de la bénédiction maternelle. Elle avait reçu pendant ces quelques jours tant de dons que, compte tenu de ce qu'elle possédait officiellement, elle avait en main une petite fortune. Elle sourit des assurances que lui avait données Sidney Herbert. Ces hommes ne rien emporter. À Marseille, au contraire, ce fut dans sa chambre un défilé de commerçants et de négociants auxquels elle passa d'énormes commandes et de fonctionnaires, de journalistes qu'elle reçut avec une grâce exquise, parfaitement à l'aise et plus jolie que jamais. Hélas, c'est à peine croyable. Dévouement à toute épreuve, compétence, charme et beauté, lettre de créance du gouvernement. Tout s'avéra inutile et sans effet dès que ces vaillantes femmes eurent mis les pieds dans la caserne hôpital pestiférée. Car il leur fut tout de suite signifié par le haut responsable qu'on n'avait pas besoin d'elles. On les parqua dans 6 petites pièces nues dont elles ne devaient pas sortir. Le pourquoi de cette attitude aberrante? L'orgueil du médecin-chef qui refusait de s'avouer vaincu. Des militaires avoir besoin de fonds civils? Quelle humiliation! Des infirmières dans un hôpital militaire? On n'avait jamais vu ça! Tant qu'ils pourraient tenir seuls, ils tiendraient. L'honneur de l'armée avant tout! Et les soldats mourraient. 73% des entrées, chiffre effrayant. Ils mouraient dans des conditions abominables, tandis que Florence et ses filles tuaient le temps en faisant de la charpie. Ce qui devait arriver, arriva. Les secours envoyés par le ministère de la guerre ne parvinrent jamais à destination parce qu'ils furent pillés en route. Un navire apportant une importante cargaison sombra dans la rade de Constantinople et ce fut un grand malheur. L'hiver s'annonçait rude. Le médecin-chef capitula. En arrivant dans cette caserne hôpital, Florence avait comme touché du doigt l'horreur. C'était véritablement pour elle, sans doute plus que pour ses compagnes mieux aguerries, la descente aux enfers. L'impuissance où l'avait réduite l'intransigeance du médecin-chef avait été une véritable torture. Qui n'aurait pas été tenté de reprendre le bateau? Mais Florence savait qu'elle avait été choisie pour ce moment crucial. Et quand son attente pleine de calme et de dignité prit fin, quand, aidée du groupe un peu hétéroclite de ses compagnes, elle put enfin agir, ce fut comme une bouffée d'air pur qui commença de souffler sur ces lieux dont la pestilence se répandait même aux alentours. En peu de temps, les malheureux blessés furent installés sur des lits de camp pourvus de draps frais, d'oreillers moelleux, de bonnes couvertures. Un paravent fut installé, dissimulant le coin opératoire pourvu de tables appropriées que Florence était allée acheter à Constantinople. Les repas d'un verre excellent et substantiel, chaque patient recevant le régime qui lui convenait. Table, chaise, bol, couvert convenable furent leur apparition. Les planchers furent frottés chaque jour. Du coup, le médecin-chef, stupéfait, abandonna tout entre les mains de celle qu'il avait par trop dédaignée. Comme une avalanche, l'administration de l'hôpital général, celle de la caserne-hôpital, tombe sur les épaules de Florence. La voilà ensevelie sous une ingrate paperasserie, elle qui voudrait tant pouvoir se consacrer aux soins de ces malheureux dont la plupart terminent ici leur jeune vie. C'est un crève-cœur pour elle, mais elle obéit. Le sapin a pendant tant d'années fortifié ses puissantes racines qu'il peut maintenant tout supporter. Dans sa soupente au toit et au plancher percé, de sorte que les jours de pluie, l'officier habitant au-dessous d'elle se plaint qu'elle l'arrose, c'est un défi continuel. On lui demande tout. Elle est responsable de tout. Dans le désastre général, elle est le roc auquel tous se cramponnent. On lui a envoyé de Londres un poêle, mais il ne marche pas. Alors, pour économiser une table, elle écrit dessus. Elle envoie des commandes, rédige des rapports, à n'en plus finir. Mais le soir, quand médecins et infirmières se sont retirés, elle pose la plume, prend sa petite lampe et descend, parfois seule, parfois accompagnée d'une de ses fidèles. Et la lente tournée commence. Oh, combien de souffrants, combien d'agonisants guettent à travers l'ombre, à travers leur désespoir, l'apparition de la fragile lueur. Florence s'avance, calme et grandie, parmi tous ses soldats couchés. Auprès de chaque lit, elle s'arrête. Cela n'en finissait pas, raconte une de ses compagnes. Nous passions lentement, dans un profond silence, rarement interrompue par les cris et les gémissements de ces malheureux. Une faible lumière brillait çà et là. Miss Nightingale posait sa lampe à terre avant de se pencher sur ceux qui réclamaient particulièrement son aide. J'admirais profondément sa manière d'être avec ces hommes, si pleine de tendresse et de bonté. Elle exerçait sur eux une influence extraordinaire. Elle arrivait à les empêcher de boire, les faisait écrire à leur femme ou accepter une opération. Quand un nouveau contingent de blessés arrivait, elle pouvait rester debout 25 heures d'affilée. On la vit une fois 8 heures agenouillée à panser des plaies. Jamais elle n'aurait laissé mourir un seul soldat qui lui était confié. Comme il aimait, la vénérait même, ces malheureux arrachés à leur foyer, frappés par un impitoyable destin. Il n'avait plus qu'elle. Nous aurions voulu baiser son ombre, Avant qu'elle entre, ce n'était que gros mots et blasphèmes. Dès qu'elle arrivait, nous nous taisions. Sa douloureuse tournée finie, celle qu'un grand poète nomma envers... Sa douloureuse tournée finie, celle qu'un grand poète nomma en des vers célèbres « La dame à la lampe » remontait l'obscur escalier et se remettait à écrire, à organiser, à dresser des plans. Il faisait froid dans sa chambre. Son haleine se congelait dans l'air. Qu'importe. Dans sa riche imagination se dressait un idéal d'hôpitaux immaculés où évoluaient des infirmières attentives et compétentes. Le désastre de Scutari accabla l'Angleterre. La puanteur de la caserne hôpital parvint même jusqu'à sa gracieuse majesté, la reine Victoria, qui proposa d'envoyer un flacon d'eau de Cologne à chaque soldat. À quoi Florence, toujours réaliste, répondit qu'il en serait extrêmement touché, mais préférerait quand même quelque chose de plus substantiel. En même temps, le nom de Florence Nightingale, claironné par les journaux, mille fois répété dans les lettres des blessés, était maintenant connu et vénéré partout. Cette fragile jeune femme était l'ange descendu aux enfers et terrassant le dragon. Célébrité mille fois justifiée, certes, mais combien dangereuse ! Une femme ! Il y avait là quelque chose d'inconvenant. Les calomnies allèrent bon train, attisées par l'envie et la jalousie. Comme il est triste de dire qu'aux horreurs de la guerre se joignirent bientôt, pour notre amie, les horreurs de la plus noire incompréhension. Fini pour aujourd'hui, Freddy, je dois y aller. Bye bye, bisous.
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2: Autrefois, l'on gardait toujours une place à table, une chaise, une soupe, un coin de

0: Le texte du jour.
1: Daniel chapitre 7, le verset 7. Après cela, dans mes visions nocturnes, je vis surgir une quatrième bête effrayante, terrifiante et d'une force extraordinaire. Elle avait d'énormes dents de fer. Elle dévorait, déchiquetait et piétinait ce qui restait de ses victimes. Elle était bien différente de toutes les bêtes qui l'avaient précédée.

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chers amis auditeurs, je vous salue fraternellement dans le nom de Jésus, notre bien-aimé Sauveur. Le texte que je partage avec vous aujourd'hui se trouve dans Ésaïe 40, au verset 4 et 5. Que toute vallée soit exhaussée, que toute montagne et toute colline soient abaissées, que les coteaux se changent en plaine et les défilés étroits en vallons. Alors la gloire de l'Éternel sera révélée et au même instant toute chair verra que la bouche de l'Éternel a parlé. Dans la version Bible en français courant, nous lisons qu'on relève le niveau des vallées, qu'on abaisse montagnes et collines, qu'on change les reliefs en plaine et les hauteurs en larges vallées. La gloire du Seigneur va paraître et tout le monde le verra, tel est l'ordre du Seigneur. Même si, dans un premier temps, ce texte concerne la préparation du chemin de l'Éternel, nous pouvons nous l'approprier parce que dans nos cœurs, un chemin doit être préparé pour l'Éternel et dans nos vies, certaines vallées doivent être exhaussées et certaines montagnes abaissées afin que nous puissions vivre une vie plus en harmonie avec ce que Dieu réclame de nous. À peu près comme lorsqu'à la création, Dieu a dit « que la lumière soit » et la lumière fut. Dans la version second, il est dit « que toute vallée soit exhaussée, que toute montagne et toute colline soient abaissées, que les coteaux se changent en plaine et les défilés étroits en vallons. » Nous avons l'impression que quelqu'un le fait. Quelqu'un dit une parole et automatiquement, les vallées sont exhaussées, les montagnes sont abaissées. Mais quand nous lisons dans la version en français courant, nous lisons qu'on relève les niveaux des vallées, qu'on abaisse montagnes et collines, qu'on change les reliefs en plaine et les hauteurs en larges vallées. Là, il nous semble bien que c'est quelqu'un qui doit le faire. C'est pourquoi je pense que même si Dieu nous aide dans notre marche, dans notre désir de nous rapprocher de lui et d'être conforme à sa volonté, nous avons notre part à accomplir. Dieu ne fera pas tout pour nous. Il nous aide, il nous soutient, mais nous avons notre part à accomplir pour que les vallées soient exhaussées et que les montagnes soient abaissées. Gina est une jeune femme d'une trentaine d'années. Elle est belle, intelligente et sûre d'elle. On dira même un peu trop sûre d'elle parce qu'elle a d'elle-même une trop haute opinion. Il est vrai que nous devons avoir de nous une bonne opinion, une haute opinion, puisque nous sommes fils et filles du roi de l'univers, donc nous sommes princes et princesses, mais une bonne opinion ou une haute opinion n'est pas une trop haute opinion. Et c'était le cas pour Gina. Elle avait d'elle une trop haute opinion. Elle travaillait quelque part, elle était une bonne ouvrière, elle faisait bien son travail, elle allait même au-delà de ce qu'on attendait d'elle. Elle donnait entière satisfaction à ses supérieurs. Mais le problème de Gina, c'est la trop haute opinion qu'elle avait d'elle-même. Et elle croyait que, puisqu'elle travaille bien, quoi qu'elle puisse faire qui déplaît à ses supérieurs, ils n'en tiendront pas compte parce qu'on apprécie son travail. Là, Gina se trompait. Un jour, il y a eu la goutte trompée. Un jour, il y a eu la goutte d'eau

personnes plus humbles et les patrons devaient pardonner à Gina l'action qu'elle a commise et qu'ils n'ont pas appréciée et la reprendre par rapport au travail qu'elle accomplissait convenablement. Il y avait donc une vallée à exhausser et une montagne à abaisser. Les jours passant, Gina n'entend pas parler de ses supérieurs. Elle cherche un autre emploi, mais l'autre emploi qu'elle trouve ne correspond pas à ses attentes. Elle continue à espérer que ses supérieurs vont l'appeler. Elle s'est rendue compte qu'elle avait quelque chose à faire pour que la vallée soit exhaussée. Elle avait à changer d'attitude, avoir un comportement plus humble afin que ses supérieurs puissent envisager de la reprendre. La montagne s'abaisserait du côté des supérieurs, mais là, ce n'était pas du ressort de Gina. Ce qui était de son ressort, c'est obtenir que la vallée soit exhaussée pour qu'elle sorte de la situation terrible dans laquelle elle se trouvait. Elle a prié, elle a consulté des personnes de confiance qui lui ont expliqué comment elle devait faire pour devenir une personne moins prétentieuse, moins sûre d'elle-même et plus humble, ce qu'avec beaucoup de difficulté elle a pu mettre en application, et par la grâce de Dieu, les patrons l'ont appelée pour renouveler son contrat. Elle a pu sortir de cette vallée et se retrouver sur une route où elle peut circuler. Dieu vient à notre aide, chers amis auditeurs. Dieu permet aux montagnes de s'abaisser et aux vallées de s'exhausser. Mais pour cela, nous avons une part à accomplir. Nous devons cultiver les traits de caractère que Dieu demande de nous. Nous devons veiller à être à l'image de Jésus-Christ afin que la promesse de Dieu pour nous se réalise. Chers amis auditeurs, il nous arrive parfois d'être dans une vallée comme Gina. Mais il arrive aussi des fois où nous sommes au pied d'une montagne que nous avons du mal à franchir. Nous ne voyons pas comment effectuer le premier pas dans le franchissement de cette montagne. Mais Dieu vient à notre secours. Il nous soutient. Il nous encourage à avancer, nous promettant que la montagne sera abaissée. Et effectivement, nous nous rendons compte que la montagne s'abaisse et qu'il n'est pas trop difficile de la franchir. C'est ce qui est arrivé à Antonia. Pour une occasion donnée, Antonia, qui n'est pas une repasseuse, avait 50 nappes à repasser. La tâche était immense pour Antonia, puisqu'elle avait un temps donné pour réaliser cela. Elle n'avait pas tout son temps. Elle se demandait comment faire. Elle a commencé, mais elle piétine au pied de la montagne. Elle appelle Dieu à son secours pour fortifier ses bras et pour qu'elle parvienne à accomplir cette tâche qui lui est confiée. Mais elle se fatigue et n'en peut presque plus. Elle prie et demande de l'aide à Dieu, qui a promis d'abaisser les montagnes. Et Dieu s'intéresse à tous les détails de la vie, pas seulement aux choses que nous qualifions d'importantes. Donc elle a prié et une première personne est venue à son aide. La personne en a repassé 5. C'était bien. Elle a repris la tâche. Une deuxième personne est venue. Elle a repris après. Une troisième personne. Et ainsi de suite, jusqu'à 5 personnes sont venues à son aide et toutes les nappes ont été repassées à temps. Dieu a aplani la montagne pour Antonia. Dieu lui a fait du bien. Dieu tient ses promesses. Faisons-lui confiance. Quelle que soit la situation dans laquelle nous nous trouvons, il vient à notre secours. Je vous invite à la prière. Notre Dieu, notre Père, nous te bénissons et nous te remercions parce que fidèle à ta promesse, tu es venu au secours de Gina et Antonia en aplanissant pour elles les montagnes et en exhaussant les vallées. Merci, notre Dieu, notre Père, parce que quand tu nous promets quelque chose, tu le réalises.

réalise. Aide-nous à te faire confiance et à vivre de telle sorte que tes promesses puissent se réaliser dans nos vies. Aide-nous, je te prie, à croire en tes promesses et à vivre de telle sorte qu'elles puissent devenir pour nous des réalités. Fais-nous grâce, notre Dieu, notre Père, je te prie, dans le nom de Jésus. Amen.

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3: Amis auditeurs, bonjour. Nous allons bien sûr retrouver Christophe Selmar dans un instant pour découvrir, entre autres, pourquoi les femmes parlent plus que les hommes. Christophe Selmar, bonjour.
4: Bonjour Dani.
3: Alors les femmes parlent plus que les hommes, c'est en tout cas ce qui se dit, et sans doute qu'il y a des raisons.
4: Alors d'abord, elles parlent autant et aussi bien que les hommes lorsqu'il s'agit de parler de choses objectives, donner des informations, recevoir des informations, analyser des faits. C'est la seule raison qui fait aussi parler les hommes. C'est face à un fait objectif, l'aborder. Bon, l'homme et la femme sont des êtres de communication, de relation, de partage. Alors quand on dit que les femmes parlent plus que les hommes, c'est face à un problème qu'ils ont en commun et qui génère des phénomènes psychologiques, émotifs, affectifs. Alors face à une situation de ce genre-là, c'est vrai que la femme va plus facilement parler. Pourquoi ? D'abord pour essayer de trouver ce qu'elle voudrait dire, en quelque sorte. Souvent, on parle pour évacuer une certaine tension émotive. Alors, c'est la première des raisons.
3: Donc, faire un peu un tri, quelque sorte,
4: une sorte
3: mettre à plat.
4: De nettoyage émotif intérieur. On verbalise comme dans une sorte de purification de ses émotions. Alors que l'homme se tait et il essaye d'analyser ce qu'il ressent, la femme va parler, gagner par son émotion, pour tout en verbalisant son problème, y réfléchir en même temps.
3: Et elle y voit en même temps un petit peu plus clair en elle-même.
4: Exactement.
3: En principe.
4: Et elle peut le faire aussi pour ne pas perdre le contrôle d'elle-même et se remettre de cette contrariété. Alors c'est une sorte de protection.
3: Vous le disiez, je crois d'ailleurs il y a quelques émissions, que la parole pour les femmes était apaisante, alors que pour les hommes elle était stressante dans ces cas-là. Donc on rappelle bien que en cas de situation
4: le silence émotive. Face à une situation stressante va permettre à l'homme de réfléchir, de
3: se
4: recouvrir, de trouver
3: peu.
4: Une solution objective. Face à une situation stressante, la femme va parler pour libérer d'abord le trop-plein émotif que cela suscite. Alors bien sûr, ce sont deux approches différentes. Alors dans une situation similaire, pour résumer, l'homme sera frappé au contraire de mutisme, et c'est à l'abri de sa caverne qu'il parviendra le mieux à se calmer et à trouver la solution, tandis que la femme, c'est en verbalisant. Et pourquoi ? Parce que depuis toute petite, la façon dont elle a connu les meilleures émotions, ce fut au travers de relations intimes, personnelles, avec des amis, avec qui on a tout échangé, tout partagé, etc. Ces joies et ces peines intenses vécues dans une relation duelle avec une amie intime, la femme va garder cette relation privilégiée au plus profond de son inconscient.
3: Comme référence, en
4: quelque sorte. Comme référence, et elle va rechercher, dans un moment où elle a besoin d'intimité, de compréhension, de soutien, elle va rechercher cela auprès de son mari, qui est l'être qui devrait lui être le plus intime à ce moment-là. Malheureusement, lui n'a pas appris cela depuis tout petit et ne réagit pas ainsi. L'homme parlera autant qu'une femme dans un groupe, avec des amis, sur des tas de choses dans lesquelles il ne va pas s'impliquer émotivement. Mais lorsqu'il se trouve avec sa femme pour dialoguer cœur à cœur, alors là, il est très, très, comme nous l'avons vu, très, très fragile, très peu disponible, et bien sûr l'appel au secours, à la communication que l'épouse lui adresse ne sera pas entendu.
3: Alors, on le constate donc une difficulté qui paraît évidente, c'est que il faut avoir une recherche et, comme on disait, envie de se comprendre, parce que si on se contente de ce qui est visible, on se dit bon ben on n'est pas fait pour s'entendre. Donc il faut essayer donc de comprendre le pourquoi des choses, et à partir de là on peut amorcer une autre attitude.
4: Oui, et la démarche que vous expliquez ici, Dany, demande une très grande disponibilité, une très grande ouverture d'esprit,
3: et de vouloir, maturité aussi,
4: de maturité, de vouloir se mettre entre parenthèses pour se placer sur le terrain de l'autre, faire abstraction de ce que l'on ressent, faire abstraction de son histoire, complètement occulter ses propres idées, ses propres émotions, pour être tout à fait présent à l'univers de l'autre. Vous vous rendez compte? Et la femme ne peut pas faire cela spontanément, et l'homme non plus, dans leur vécu personnel qui est ancré en eux-mêmes par leur spécificité propre, par leur histoire personnelle. Prêter l'oreille à quelqu'un, c'est prendre quelque chose de soi et l'offrir à l'autre. Et dans ces moments-là, l'homme peut ne pas être disponible, et la femme peut ne pas être aussi disponible à se placer sur le terrain objectif, rationnel, logique, d'un fait. Elle a besoin d'abord d'être rassurée, d'être confortée, d'être aimée, tandis que l'homme aura besoin d'abord d'être compris.
3: Donc, je me mets à la place d'une femme qui aime beaucoup son mari et qui est perturbée par ce silence qu'il lui renvoie lorsqu'elle voudrait échanger. Comment va agir cette épouse si elle veut justement non seulement pas aggraver la situation, mais débloquer petit à petit? Quels sont les trucs, les ficelles?
4: Alors, nous en parlerons, parce qu'il y a toute une stratégie. D'abord, il faudra qu'elle sache pour quelle raison. Il se mure, il se barricade. Peut-être que le comportement féminin s'est trop souvent manifesté de façon négative, agressive,
3: critique.
4: Tu fais toujours la même chose, tu ne comprends pas, etc., etc. Il sortira pas facilement. Il va fuir.
3: Faut l'amadouer. Pas seulement si on veut qu'il sorte de sa tanière.
4: Pas seulement devant la télévision, mais il va partir avec les amis, il va se réfugier dans son
3: travail,
4: hobby, au fin fond du jardin, dans un activisme professionnel parfois aussi. Alors je dirais à toutes les dames qui sont à l'écoute, essayez de comprendre les raisons pour lesquelles votre mari s'évade trop facilement dans son silence, dans son travail, dans son sport, etc., etc. Essayez de le comprendre. Peut-être c'est un besoin, tout simplement. Et si vous remarquez qu'il revient régulièrement, et sachez que ça fait partie d'un cycle. J'aime beaucoup, dans le livre de John Gray, qui s'intitule « Les hommes viennent de Mars et les femmes de Vénus », il dira que l'homme fonctionne comme un élastique. Il y a un élastique qui est tendu, il y a des périodes d'éloignement, mais il y a des périodes aussi où de rapprochement. Donc il faut savoir, au moment où il s'éloigne de vous, c'est qu'il éprouve un besoin de se retrouver, car on ne peut se donner que si on se possède, on peut donner que ce que l'on a. Alors parfois, il y a cette période d'éloignement et ces périodes de rapprochement. Alors, l'attitude de la femme c'est d'abord de connaître ces phénomènes-là, et ensuite savoir ne pas demander trop ou pas du tout dans ces périodes d'éloignement, et savoir accueillir dans ces périodes d'approchement. Et c'est là où il faut être suffisamment habile, adroite, sage et attentionné
3: et
4: présent et intuitif pour rassurer l'ours afin qu'il ne reparte pas trop vite dans la caverne.
3: Merci Christophe Selmar, à bientôt. 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
2: Bonjour à toutes, bonjour à tous. Bienvenue dans notre étude quotidienne de la leçon de l'école du sabbat. Notre sujet d'aujourd'hui a pour titre la communication en Éden. Hier, nous avons découvert que Dieu a créé les êtres humains pour vivre en communion avec lui. Aujourd'hui, nous allons revenir au commencement afin de comprendre comment Dieu communiquait avec Adam et Ève dans le jardin d'Éden. Avant de poursuivre notre étude, je vous invite à prier. Notre Père, notre Dieu qui es aux cieux, merci parce que tu désires entretenir une relation avec tes enfants. Alors que nous étudions la communion qui existait en Éden, aide-nous à comprendre que nous avons, nous aussi, besoin de ta présence et de ta parole. Ouvre notre intelligence et rends notre cœur attentif à la voix de ton Esprit Saint. Je te prie au nom de Jésus pour ta gloire. Amen. Chers amis, les chapitres 1 et chapitre 2 de la Genèse racontent l'histoire de la création. Dieu a créé un monde magnifique. Puis, il y a placé Adam et Ève, qui représentaient l'acte culminant de la création. Nous lisons dans Genèse 1, verset 27 et verset 28. Dieu créa l'homme à son image. Il le créa à l'image de Dieu. Il créa l'homme et la femme. Dieu les bénit et Dieu leur dit, « Soyez féconds, multipliez, remplissez la terre et la assujettissez, et dominez sur les poissons de la mer, sur les oiseaux du ciel et sur tout animal qui se meut sur la terre. » Les êtres humains différaient de toutes les autres créatures parce qu'ils avaient été créés à l'image de Dieu. Cette expression ne signifie pas qu'ils étaient des dieux. Elle nous montre qu'ils avaient reçu des capacités particulières leur permettant de connaître leur Créateur, de réfléchir, d'aimer, de choisir et d'entretenir une relation avec lui. Ils pouvaient également comprendre les instructions de Dieu et répondre librement à son amour. Être créé à l'image de Dieu était donc à la fois un privilège et une responsabilité. Adam et Ève étaient appelés responsabilité. Adam et Ève étaient appelés à

confia d'abord une mission, cultiver et garder le jardin. Dieu donna donc à l'être humain une responsabilité et un travail porteur de sens. Adam ne devait pas vivre dans l'inactivité. Il devait participer à la préservation de ce que Dieu avait créé. Dieu lui accorda également une grande liberté. Tu pourras manger de tous les arbres du jardin. La permission était très large. L'interdiction ne concernait qu'un seul arbre. Dieu expliqua aussi clairement la conséquence de la désobéissance. Le jour où tu en mangeras, tu mourras. La communication de Dieu était donc compréhensible. Adam connaissait sa mission, sa liberté, la limite fixée par Dieu et la conséquence d'un mauvais choix. Dieu ne donnait pas cette instruction pour priver Adam et Ève de leur bonheur. Cette limite leur rappelait qu'ils étaient des créatures dépendantes de leur Créateur. Une relation véritable avec Dieu demande de lui faire confiance, même lorsque nous ne comprenons pas encore toutes les raisons de ses instructions. Alléluia. Nous lisons maintenant dans Genèse 2, verset 18. L'Éternel Dieu dit, « Il n'est pas bon que l'homme soit seul, je lui ferai une aide semblable à lui. » Puis, nous voyons, après la création d'Ève, Adam déclara dans Genèse 2, verset 23, « Voici cette fois celle qui est os de mes os et chair de ma chair. On l'appellera femme parce qu'elle a été prise de l'homme. » Dès le commencement, chers amis, les êtres humains ont été créés comme des êtres sociaux. Ils avaient besoin d'une relation avec Dieu, mais aussi de relations humaines dans lesquelles ils pourraient donner et recevoir de l'amour. Dieu a ainsi établi le mariage et la famille comme la première structure relationnelle de la société humaine. Adam et Ève devaient vivre dans l'unité, l'amour, le respect et la confiance. Ils devaient aussi communiquer entre eux comme Dieu communiquait avec eux. Aujourd'hui encore, chers amis, les relations humaines jouent un rôle important dans notre équilibre physique, mental, émotionnel et spirituel. La solitude subie, l'absence d'écoute, les paroles blessantes ou le manque de communication peuvent faire profondément souffrir une personne. À l'inverse, une relation fondée sur l'écoute, le respect et la bienveillance peut apporter du réconfort et favoriser la guérison. Nous comprenons pourquoi l'ennemi cherche à détruire les relations et les familles. Lorsqu'il brise la communication, il installe progressivement les malentendus, la distance, la méfiance et la souffrance. Alors, nous lisons dans Genèse 3, verset 9. « Mais l'Éternel Dieu appela l'homme et lui dit, « Où es-tu ?» Alors la question suivante, quel type de communication existait entre Dieu et les êtres humains dans le jardin d'Éden ? Adam et Ève jouissaient d'une communion directe, chers amis, je disais, avec Dieu. En tant qu'être intelligent, ils pouvaient rencontrer Dieu, écouter ses instructions, comprendre sa volonté et lui répondre. Comme intendant du merveilleux jardin de Dieu, ils grandissaient en connaissance et en compétence en prenant soin de la flore et de la faune. Chaque jour, ils avaient aussi un temps particulier avec Dieu, à la fraîcheur du jour. Lisons Genèse 3, verset 8. Alors, ils entendirent la voix de l'Éternel Dieu qui parcourait le jardin vers le soir. Et l'homme et sa femme se cachèrent loin de la face de l'Éternel, Dieu, au milieu des arbres du jardin. Même si ce verset intervient après la désobéissance, il nous permet de comprendre qu'Adam et Ève reconnaissaient la voix et la présence de Dieu. Dieu ne leur était pas inconnu. Sa présence faisait partie de leur vie. Avant le péché, ils n'avaient aucune raison de fuir ou de se cacher. Ils pouvaient se tenir devant Dieu sans honte et sans peur. La communication en Éden était donc personnelle, directe, régulière et fondée sur la confiance. Alléluia. Alors, une autre question. Pourquoi Dieu communiquait-il avec Adam et Ève? Dieu ne communiquait pas avec Adam et Ève uniquement pour leur transmettre des ordres ou leur confier des responsabilités. Il leur parlait parce qu'il désirait entretenir une véritable relation d'amour avec eux. Par cette communication, Adam et Ève apprenaient à connaître le caractère de Dieu, à comprendre sa volonté et à vivre en harmonie avec leur Créateur. La parole de Dieu leur apportait une direction, mais sa présence leur apportait également la sécurité, la paix et la joie. Amen, amen. Cela nous rappelle qu'une relation avec Dieu ne repose pas seulement sur la connaissance de ses commandements.
Elle repose aussi sur

la confiance, l'écoute et le désir de demeurer dans sa présence. Aujourd'hui encore, lorsque Dieu nous parle par la Bible, il ne cherche pas simplement à nous informer, il désire nous rapprocher de lui, former notre caractère et nous apprendre à vivre selon sa volonté. Alléluia. Une question clé. Lorsque je lis la Bible, est-ce que je cherche seulement des informations ou est-ce que je désire réellement rencontrer Dieu et entendre ce qu'il veut me dire? Mes amis, nous voyons également que le jour du sabbat, élément essentiel de la création, devait être un temps spécialement consacré à la communion entre Dieu et ses enfants. Nous lisons Genèse 2, versets 2 et 3. Dieu acheva au septième jour son œuvre qu'il avait faite, et il se reposa au septième jour de toute son œuvre qu'il avait faite. Dieu bénit le septième jour, et il le sanctifia, parce qu'en ce jour, il se reposa de toute son œuvre qu'il avait créée en la faisant. Quand nous lisons également Exode 20, versets 8 à 11, il est dit, « Souviens-toi du jour du repos pour le sanctifier. Tu travailleras six jours, tu feras tout ton ouvrage. Mais le septième jour est le jour du repos de l'Éternel ton Dieu. Tu ne feras aucun ouvrage, ni toi, ni ton fils, ni ta fille, ni ton serviteur, ni ta servante, ni ton bétail, ni l'étranger qui est dans tes portes. Car en six jours, l'Éternel a fait les cieux et la terre, et la mer, et tout ce qui est contenu. Et il se reposait le septième jour, c'est pourquoi l'Éternel a béni le jour du repos et l'a sanctifié. » Donc, le sabbat n'était pas seulement un arrêt du travail, mes amis. Il était un rendez-vous avec le Créateur. Alléluia. Adam et Ève pouvaient contempler les œuvres de Dieu, recevoir son enseignement et faire l'expérience de son amour d'une manière particulière. Aujourd'hui encore, le sabbat nous rappelle que nous ne sommes pas uniquement faits pour produire, courir et accomplir des tâches. Nous avons besoin de nous arrêter afin de retrouver la présence de Dieu, d'écouter sa voix et de nous souvenir qu'il est notre Créateur. Alléluia. Une illustration pour nous aider à comprendre. Imaginons une famille vivant dans la même maison, mais dont les membres ne prennent plus le temps de se parler. Ils se croisent rapidement, consultent leur téléphone, accomplissent leur activité et échangent seulement quelques informations pratiques. Ils vivent au même endroit, mais leur relation s'affaiblit progressivement. La proximité physique, mes amis, ne garantit pas la communion. De la même manière, nous pouvons croire en Dieu, posséder une Bible et fréquenter une église, tout en ne prenant presque jamais le temps de nous arrêter pour écouter Dieu et lui parler. La communion se construit par une présence régulière, une écoute attentive et une réponse sincère. Alléluia. Une question maintenant. Il nous est difficile aujourd'hui, des milliers d'années après l'Éden, d'imaginer ce que devait être la vie avant le péché. Pourtant, même maintenant, comment le monde naturel renvoie-t-il...

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Méditons ensemble. Transformer le chagrin en joie. Pour leur donner de la splendeur au lieu de cendre, une huile de joie au lieu du deuil. Ésaïe 61, verset 3.

0: j'avais 8 ans, une crise majeure se produisit dans ma vie. Ma petite sœur de 6 ans arracha les fils dans le dos de Cathy, ma seule et unique poupée qui parlait. Je découvris avec horreur qu'elle ne pouvait plus bavarder. Ma petite vie était bouleversée. C'était pour moi comme si une personne réelle et vivante venait juste de mourir dans mes bras. Ma douce maman vint à mon secours avec la meilleure des solutions. Non, elle ne pouvait pas réparer ma chère poupée, mais elle connaissait quelqu'un qui le pouvait, le Père Noël. Elle inventa une histoire si convaincante que l'espoir remplit à nouveau mon petit cœur qui pleurait. Elle enveloppa Cathy dans du papier de soie et plaça la poupée avec précaution dans une grande boîte en carton, me disant qu'elle allait l'envoyer au pôle Nord afin que le Père Noël la répare et me la renvoie à temps pour Noël. 3 mois plus tard, le matin de Noël, je trouvais à mon réveil ma précieuse petite Cathy, vêtue d'une nouvelle robe de velours rouge et parfaitement réparée. Je ne voulais pas d'autre cadeau, car Cathy était tout ce que j'espérais et ce pourquoi je priais. Je suis maintenant une adulte et j'ai appris que le Père Noël n'existe pas, sauf dans les actes d'amour que nous accomplissons les uns envers les autres. Mais nous avons mieux que le Père Noël, un Dieu qui se soucie profondément de ses enfants et a promis qu'il nous donnerait la splendeur au lieu de cendres et une huile de joie au lieu du deuil. Robert Fritz, l'auteur d'un livre intitulé « Creating », décrivit cette transition extrêmement douloureuse du chagrin à la joie comme étant un processus créatif. En tant qu'êtres humains, nous ressentons le chagrin comme une tension négative à l'intérieur de notre corps. Cela devient une crise interne qui nécessite une résolution émotionnelle, physique et spirituelle.
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1: 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fin créer tout bitin il créait l'homme et il dit ouais à présent tout bitin bon très très très bon même pas ni ajouter un ni retrancher ces êtres humains là ils étaient différents de tout d'autres créatures parce que bon Dieu créé yo à l'image et c'est celle créature que bon Dieu créé à l'image c'est l'homme et la femme d'accord il pas fait ça pour les autres animaux les autres êtres vivants il fait ça rien que pour l'homme et la femme c'est pourquoi nous peut mener une vie accomplie abondant et nous peut connaître l'amour puissance à l'amour profondeur à l'amour à bon Dieu en bas toute 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animaux de toutes choses qui tenaient des oiseaux du ciel il fait venir l'homme pour voir qu'il y a l'homme qui bah yo non et que appelé yo par nom à yo, et c'est pour que tout être vivant porte nom 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Tous ces animaux là t'es pas paix, il y a des qu'à s'emmener. Mais l'homme trouvait qu'il qu'a manqué un bité. Dieu dit pour alors l'Éternel fit il voyait l'homme dans un sommeil profond et il dormit. C'est comme si il y a des dit anesthésie. Là où il y a anesthésie au général, on pas senti rien. Eh ben nous qui dit que bon dit anesthésie. Il y a anesthésie à dedans. Et oui, il y a anesthésie à dedans pour faire sommeil. 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Et là regardez, l'Éternel allait prendre en compte un homme là. 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Et béni Dieu, Dieu multiplié et fait ce monde, rempli la terre. 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
3: Ils peuvent perdre leur emploi ou bien des occasions. Ils peuvent perdre leur temps. Ils peuvent perdre d'autres hommes. Ils peuvent perdre la tête ou perdre courage. Ils peuvent tout perdre, murmura Dieu. Je les en sortirai toujours, mais pourvu qu'ils ne perdent pas le sens du sacré.

Bonjour, aujourd'hui pour nos chers enfants, je vais vous proposer une recette toute en couleurs. Miam! Écoutez bien les enfants, des tartines arc-en-ciel à étages. Je suis sûre que ça vous fait déjà envie. Je suis prête à parier que vous allez apprécier et en redemander. Les céréales industrielles sont souvent remplies de sucre. Alors non merci, on n'en veut plus. De plus en plus d'adultes déjeunent salés le matin. Mais les enfants aussi ont le droit de prendre cette bonne habitude, en douceur évidemment. Je vous rappelle que le sucre provoque un pic de glycémie. Cela peut se traduire par de la fatigue, puis de l'excitation, de l'agressivité, voire de la colère. Le corps va envoyer un nouveau signal pour manger à nouveau, car la faim se fera sentir plus vite. Un cercle infernal quoi. Il est donc préférable de favoriser les aliments qui ont un index glycémique faible, notamment lorsqu'on demande de longues périodes d'attention à nos enfants. Alors, pour les tartines arc-en-ciel à étage, vous aurez besoin d'une boîte de pois chiches, d'une demi-cuillère à café de curry en poudre, de 80 g de betterave cuite rouge, un avocat mûr, un citron, des tranches de pain complet, 2 cuillères à soupe de yaourt végétal, une demi-cuillère à café de miel, de l'huile d'olive, du sel et du poivre. Pour la préparation de l'houmous jaune, mixez les pois chiches au blender avec 2 cuillères à soupe d'huile d'olive et le curry en poudre, salé et poivré. Pour la tartinade rouge, au blender, mixez les betteraves rouges en morceaux, le yaourt végétal et le miel, salé et poivré. Et pour le guacamole, écrasez la chair d'avocat avec une cuillère à soupe d'huile d'olive, quelques gouttes de jus de citron, salé et poivré. Tartinez une tranche de pain complet de guacamole. Posez une autre tranche de pain par-dessus et garnissez-la de betteraves rouges. Recouvrez d'une autre tranche de pain que vous tartinez d'houmous jaune. Terminez par une tranche de pain. Coupez la tartine en diagonale. Ajoutez en extra dans des petites boîtes des cubes de fruits de saison ou alors un bon jus d'orange. Ou pourquoi pas un smoothie banane fraise. Je vous souhaite une bonne dégustation et je vous dis à très vite.

0: conseils pour une vie meilleure. Jésus a parfois des propos apocalyptiques. Et le chapitre 24 de Matthieu a de quoi faire frémir. Pour ceux qui croient aux prophéties bibliques, il est essentiel d'investir quotidiennement son énergie, non pas à se réaliser, mais à réaliser chaque jour les œuvres que Dieu a préparées d'avance. Sous la conduite de l'Esprit en qui il se confie, cela se mettre au service des autres, quelle que soit l'activité qui est la leur, et afin qu'il ne soit pas trop tard. Mais le témoignage le plus concret et le plus évident, c'est dans notre propre famille et dans notre entourage qu'il est perçu. Vivre en chrétien avec son conjoint et ses enfants, voilà qui est révélateur de la vraie foi et du véritable engagement. C'est aussi là que se prépare et se forge la capacité à surmonter les épreuves, voire la préparation à la résistance physique et psychologique face aux futures agressions de l'adversaire. Dans les derniers temps, lorsque les coups seront portés à l'encontre de ceux qui espèrent en Christ, le dernier refuge sera la famille. De notre abandon à Dieu, aujourd'hui, découlera notre paix intérieure et notre sérénité lorsque la lune s'obscurcira et que l'on entendra parler de guerre et que tout sera sur le point de s'achever. Alors, amis auditeurs, suivez ces conseils. C'est un petit conseil pour une vie meilleure.
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3: Bonjour à tous. Cette semaine, nous allons parler de Le Créateur parle. Et aujourd'hui, la communication en Éden. Imaginez un monde où parler avec Dieu était aussi naturel que parler avec un ami. Un monde sans peur, sans distance, sans séparation. C'était la réalité d'Adam et Ève en Éden.
4: Alors on peut se poser cette question. Pourquoi Dieu a-t-il créé l'être humain?
3: Alors la Genèse nous révèle que l'homme et la femme ont été créés à l'image de Dieu. Ils n'étaient pas simplement des êtres vivants parmi tant d'autres. Ils avaient été conçus, créés, pour connaître Dieu, connaître le Créateur, recevoir ses instructions et vivre aussi en communion avec lui. Dieu avait placé Adam et Ève dans un jardin magnifique. Ils devaient le cultiver, le garder et prendre soin de la création. Mais leur mission ne se limitait pas au travail. Chaque jour, ils pouvaient jouir d'une relation directe avec Dieu et parler avec Dieu.
4: Genèse 3, verset 8 évoque ce moment particulier où Dieu se promenait dans le jardin, à la fraîcheur du jour. Le sabbat, lui aussi, avait une place essentielle. Il constituait un temps consacré à la communion avec le Créateur. Alors, ils entendirent la voix de l'Éternel Dieu qui parcourait le jardin vers le soir. Et l'homme et la femme se cachèrent loin de la face de l'Éternel Dieu, au milieu des arbres du jardin.
3: Nous avons lu dans ce texte comment ils entendirent la voix de l'Éternel, dont Dieu leur parlait. Remarquons également que Dieu a déclaré « Il n'est pas bon que l'homme soit seul ». Donc l'être humain a été créé pour la relation avec Dieu, la relation avec son prochain, la relation au sein de la famille, la relation au sein du travail. Aujourd'hui, nous disposons de téléphones, de visioconférences, de réseaux sociaux. Nous pouvons communiquer avec quelqu'un à l'autre bout du monde. Pourtant, la technologie ne remplace pas toujours la présence, l'écoute et la véritable communion. Alors Dieu désire encore une relation avec nous aujourd'hui. Il ne veut pas être simplement une idée ou une habitude religieuse. Il veut nous parler et nous apprendre à marcher avec lui.
4: Aujourd'hui, prenons quelques minutes pour mettre de côté nos écrans, ouvrir la Bible, la parole de Dieu et parler avec Dieu avec sincérité. Faisons de ce moment un rendez-vous, un réel rendez-vous avec notre Créateur.
3: Créateur parle, alors cette question je te la laisse. Si Dieu désire une relation personnelle avec moi, quelle place est-ce que je lui accorde réellement dans ma journée? Excellente journée et rendez-vous à très bientôt.

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3: 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Il est 13h à Paris, 11h en temps universel.
1: Charlotte de Rouen.
3: Ce nouveau bain de foule pour Léon XIV, le pape a célébré ce matin une messe à Lourdes, encourageant l'Église de France à poursuivre son action face au fléau des violences sexuelles. Il doit rencontrer des victimes un peu plus tard dans la journée. Cette discussion de sourds hier en marge de l'Assemblée générale des Nations unies entre ministres allemands et russes des affaires étrangères. Chacun a campé sur ses positions, mais la rencontre a une forte valeur symbolique. Et puis l'Union européenne interdit certaines pratiques utilisées par les entreprises pour se verdir. On vous explique tout à la fin de cette édition. 150 000 personnes ont assisté ce matin à la messe du pape à Lourdes, lieu de pèlerinage connu pour son sanctuaire dédié à la Vierge Marie. Troisième jour de visite pour le souverain pontife en France. Et l'autre temps fort de cette journée, c'est une rencontre à huis clos avec 7 victimes de violences sexuelles dans l'église. Le sujet reste brûlant. Le pape l'a évoqué ce matin lors d'une réunion avec les évêques français, les encourageant à poursuivre les actions engagées. Brigitte Navaille fait partie du collectif Foi et Résilience. Elle a été agressée par l'aumônier de son lycée lorsqu'elle était mineure. Et si elle avait pu échanger avec le pape aujourd'hui, elle lui aurait demandé de revoir en profondeur certains enseignements de l'Église. On l'écoute.
4: Je pense que beaucoup de personnes victimes l'ont dit, c'est pas tellement d'aller lui dire nos histoires. Il en a entendu plein des histoires d'agressions sexuelles. Aujourd'hui, on n'est plus dans ce temps-là. Le plus important, c'est de dire, mais qu'est-ce qu'on fait de ça ? Si on veut arrêter ou modifier la dimension systémique des agressions sexuelles, il faut travailler sur la théologie, la manière dont on parle de Dieu, la manière dont on comprend la place des ministres ordonnés dans l'Église, comment on pense la question de la réconciliation. On ne peut pas parler du pardon et de la réconciliation de la même manière quand on a entendu ce que vivent des personnes victimes. Il y a tout un tas de pratiques liturgiques, sacramentelles, pastorales, théologiques qu'il faut revisiter avec les personnes victimes à partir de ce qu'elles peuvent dire, de leur expérience. C'est ça que j'aurais aimé discuter avec lui. Non pas lui dire, mais l'entendre aussi. C'est-à-dire que lui, il a aussi des choses à me dire sur la théologie, sur... voilà.
3: Des propos recueillis par Baptiste Coulon et on vous fait vivre cette visite du pape aussi sur notre site rfi.fr. Les écoles vont rester fermées cette semaine en Arabie Saoudite avec la recrudescence des attaques des rebelles yéménites. Outils et cours vont se tenir en distanciel. L'Arabie Saoudite qui a dénoncé hier à la tribune de l'ONU les manquements de la communauté internationale face aux menaces iraniennes qui planent sur le Golfe. La Russie dit avoir frappé la nuit dernière des infrastructures civiles et militaires en Ukraine. Kiev fait de son côté état de 5 morts, notamment dans la capitale et à Zaporijja. À la tribune de l'ONU hier, la Russie a écarté toute idée de pause dans cette guerre. Le chef de la diplomatie russe, Sergueï Lavrov, a aussi accusé les Européens de saper les efforts de paix, des déclarations qui sont intervenues pourtant juste après une rencontre entre les ministres des Affaires étrangères allemands et russes en marge de cette Assemblée générale. Une rencontre qui a toutefois une forte valeur symbolique, David Philippot.
5: L'entrevue a duré 23 minutes dans les salons de la délégation russe, mais à la demande du ministre allemand des Affaires étrangères, Johann Wadephul, venu porter les revendications ukrainiennes sur l'exportation des céréales.
6: C'est important pour la Russie et l'Ukraine, mais c'est particulièrement important pour les pays du Sud. L'Égypte importe un tiers de ses livraisons de céréales depuis l'Ukraine. Cela signifie que si ces exportations ne peuvent pas avoir lieu, il va y avoir des famines, notamment dans les pays du Sud, et il faut absolument éviter cela.
5: Ces demandes sont tombées dans l'oreille d'un sourd, a également commenté le ministre allemand qui a voulu faire passer un autre message à son homologue russe.
6: Il était important pour moi de lui faire savoir que l'Allemagne n'accepte pas des actes tels que les attaques de drones à Leipzig, qu'il s'agit là d'une escalade inacceptable. Et j'ai clairement averti la Russie de ne pas continuer ainsi. Nous pouvons nous défendre, nous pouvons riposter, et c'est ce que nous ferons. Je lui ai proposé de désamorcer la situation, notamment au regard de la situation en Ukraine. Mais cette proposition n'a pas, là encore, trouvé d'écho favorable.
5: Le ministre a commenté cette rencontre sur la chaîne publique ZDF. Un message également destiné à l'opinion publique allemande. Le parti d'extrême droite AfD, pro-russe, est premier dans les sondages, reprochant au gouvernement allemand de négliger les efforts diplomatiques envers la Russie. David Philippot, Berlin, RFI.
3: Au Royaume-Uni, la police évoque un incident majeur près d'une base utilisée notamment par l'armée de l'air américaine dans l'ouest du pays. Plusieurs hommes ont été arrêtés. Des habitations à proximité de la base de Fairford ont été évacuées. Des experts en déminage examinent plusieurs véhicules. Les joueurs de foot irlandais vont finalement affronter Israël ce dimanche en match de Ligue des Nations, mais avec un brassard noir et sans supporters dans les gradins. Le match aura lieu en Hongrie pour des raisons de sécurité. Cette rencontre a suscité des mois de polémique en Irlande en raison du fort sentiment pro-palestinien et d'une campagne massive en faveur du boycott. Sous la pression, les joueurs ont fini par voter hier et une majorité a finalement décidé de jouer le match. Daniel Valo.
7: La pression exercée sur les joueurs de l'équipe nationale d'Irlande a débuté dès le mois de février avec le tirage au sort qui a désigné Israël comme adversaire de l'Irlande. La fédération irlandaise a alors demandé le boycott d'Israël par l'UEFA, ce qu'elle n'a pas obtenu. Contrainte de jouer les deux matchs, elle a refusé de vendre des billets à ses supporters et d'organiser le match retour en Irlande. La pression s'est ensuite déplacée sur les joueurs qui ont finalement voté sur leur participation à la veille du match. Une situation extrêmement tendue selon l'entraîneur de l'équipe. Une majorité a finalement accepté de jouer, mais l'un des gardiens de but a annoncé son intention, malgré ce vote, de ne pas participer aux deux rencontres. Le match aura lieu, mais il n'y aura ni poignée de main ni échange de fanions, et les joueurs irlandais porteront un brassard noir pour toutes les vies perdues dans le conflit israélo-palestinien, précise le président

0: L'Europe fait la chasse au greenwashing, cette stratégie marketing qui consiste à se donner une bonne image, une image trompeuse en matière de responsabilité écologique. Une nouvelle directive européenne entre en vigueur ce dimanche. Elle interdit désormais des slogans et pratiques fréquemment utilisées par les entreprises qui veulent se verdir sous peine de sanctions. Bonjour Juliette Pietraszewski.
1: Bonjour Charlotte.
0: De nouvelles règles qui ont donc du mal à se mettre en place en France, Juliette.
1: Oui, pour l'Europe, l'objectif est clair. Il faut plus de fermeté face aux logos ou labels environnementaux trompeurs. Et pour ce faire, elle mise sur plus de transparence des produits que le consommateur achète. Pour faire court, Charlotte, un produit ne peut plus se prétendre neutre en carbone, par exemple. Vous savez, c'est l'étiquette qu'une entreprise peut afficher sur un produit lorsqu'elle compenserait ses émissions de CO2 en investissant dans des projets parallèles. Sauf que les associations de consommateurs alertent depuis des années sur ces déclarations qui ne sont pas systématiquement vérifiées. Désormais, l'entreprise doit donc apporter des éléments incontestables, comme par exemple une expertise indépendante. Sans respect de cette directive, l'entreprise peut recevoir une amende pouvant atteindre 10% de son chiffre d'affaires annuel. Mais vous l'avez dit, la France est à la traîne. Paris a été mise en demeure par Bruxelles pour ce retard. Sur le site du ministère de l'Économie, le gouvernement français explique prendre en compte, je cite, des contraintes pratiques auxquelles sont confrontées les entreprises, comme le volume des stocks et la durée de conservation des produits. La France dit vouloir évaluer les suites les plus adaptées à donner en cas d'infraction à la réglementation, un dossier scruté de près par les défenseurs du climat.
0: Juliette Pietraszewski du service environnement de RFI. En France, toujours, l'extrême droite va-t-elle progresser au Sénat? Les élections sénatoriales se déroulent ce dimanche. Élections au suffrage indirect. Ce sont les maires et les conseillers municipaux qui votent. Le Rassemblement national, dont l'implantation au niveau local progresse, espère pour la première fois avoir plus de 10 élus pour pouvoir constituer un groupe. Au Sénat, la Chine envoie 2 pandas géants aux États-Unis. C'est une nouvelle manifestation de la diplomatie du panda de la part de Pékin. Le transfert de ces 2 animaux a été annoncé jeudi par le président Xi Jinping. Lors...

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1: Je vous explique aujourd'hui comment nettoyer un évier noir qui a blanchi. Si vous avez choisi un évier foncé en pensant qu'il y a moins d'entretien, eh bien c'est raté. Il blanchit et les taches blanches se voient immédiatement. Et ça fait vraiment cracra. Pire, elles sont vraiment difficiles à effacer. Mais pourquoi mon évier noir devient-il blanchâtre comme ça? Pour répondre à votre question, je vous propose une petite astuce qui nous est donnée par un cuisiniste. Et j'avoue que c'est carrément facile et efficace pour enlever toutes les traces. Voici donc la meilleure technique pour entretenir un évier noir qui blanchit. Écoutez ça. Ce dont vous avez besoin pour nettoyer un évier noir, du vinaigre blanc, de l'eau, un flacon spray vide, une éponge douce, deux chiffons, 3 gouttes d'huile végétale, du tournesol, de l'olive, du colza. Comment nettoyer un évier noir? Eh bien, débarrassez tout l'évier pour que toute la surface soit libre. Mélangez du vinaigre blanc et de l'eau à part égale. Versez ce mélange dans le flacon pulvérisateur. Pulvérisez l'eau vinaigrée un peu partout sur l'évier et la partie égouttoire. Frottez doucement avec l'éponge. Rincez à l'eau tiède. Séchez avec un chiffon doux, sec et propre. Et maintenant, versez l'huile sur le deuxième chiffon. Enduisez avec une très fine couche d'huile les parois, le fond et l'égouttoir de l'évier foncé. Résultat, votre évier a retrouvé toute sa noirceur. Et oui, votre évier noir a retrouvé sa couleur d'origine et son éclat en quelques secondes. Facile, rapide et efficace, n'est-ce pas? Et c'est une solution carrément naturelle en plus. Même pas besoin d'un produit coûteux dont la composition est vraiment dégueulasse. Cerise sur le gâteau. Les taches blanches ne reviennent pas de sitôt. On est tranquille pour un petit moment, que ce soit avec le tartre, les résidus de savon ou les taches du quotidien. Je ne vous parle même pas des économies, car un peu de vinaigre dilué, ça ne coûte presque rien. Des astuces comme on les aime. Un nettoyage qui tient dans le temps. Les éviers noirs, c'est tendance et design. Malheureusement, niveau entretien, ce n'est pas de tout repos. Mais avec cette méthode, le nettoyage est simplifié et durable. Une fois l'évier propre, on peut espacer d'au moins 10 à 15 jours ce type d'astuce détartrant. Cette astuce fonctionne pour tous les éviers ou lavabos foncés, noirs, anthracite, gris ou marron, mais surtout pour la plupart des matériaux sans les abîmer, granit, silgranite, quartz, pierre noire, résine de synthèse, composite noir ou céramique. Pourquoi ça marche sur mon évier noir? Le vinaigre même dilué est le meilleur anti-calcaire naturel. Mais sachez que le jus de citron fonctionne très bien aussi. Il agit sur les taches et les dépôts de calcaire et le tartre bien incrusté sans abîmer le support. Une éponge douce suffit. Évitez les éponges avec une face pour écurer pour éviter les rayures. Il est important de bien essuyer la surface avec un chiffon doux avant de passer l'huile. Cette huile va laisser un très fin voile gras sur l'évier, évitant au calcaire de se redéposer. C'est une couche de protection naturelle, un peu comme un imperméabilisant. Ne vous inquiétez pas, le gras ne se sent pas du tout quand on passe la main. L'application de l'huile ne laisse ni traces ni voile gras sur la surface de l'évier de cuisine. Ça, c'est déjà un super bon point pour la propreté. L'eau glisse sur la surface de l'évier. Du coup, le calcaire qu'elle contient ne peut pas se déposer et tacher le bac. Terminé les résidus de calcaire. En plus, ça ne ternit pas la couleur et ça lui apporte une belle brillance. Une astuce testée et adoptée. En le nettoyant de cette manière, votre évier reste bien noir pendant plusieurs jours. Cette astuce est pratique, efficace, pas chère et naturelle. 3 conseils pour bien nettoyer un évier en résine noire. Après chaque utilisation, passez un coup de chiffon doux pour enlever les grosses gouttes d'eau sur la surface et le côté de votre évier. Ce sont elles qui forment les auréoles blanches, surtout dans les régions très calcaires. Il est recommandé d'éviter la javel, les produits anti-calcaire chimiques et les cristaux de soude sur les surfaces de composites sombres, la pierre et le granit. Ils pourraient altérer leur couleur ou les abîmer. Attention, le granit et la matière composite sont fragiles. Évitez le bicarbonate, la lessive Saint-Marc ou les éponges abrasives contre les rayures. Voilà, voilà. J'espère que ces conseils vous aideront à préserver votre bel évier noir qui fait la fierté de votre cuisine. Quant à moi, je repars à la recherche de nouvelles astuces pour votre quotidien. À bientôt.
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1: Il y a des situations où il est difficile de conjuguer une conviction personnelle avec la solidarité qu'induit l'appartenance à un groupe. En général, lorsque quelqu'un s'implique dans une organisation, que ce soit une association, un parti politique, une église, un syndicat, un club, voire même un groupe informel, c'est qu'il y a des valeurs partagées, des convictions communes, un projet mutuel. Que faire quand une dissonance vient rompre l'harmonie ? Un exemple frappant de l'actualité vient mettre en évidence la complexité du choix qui se présente alors. C'est la situation des députés socialistes opposés à la loi travail. Il ne faut pas être dupe. Il est probable qu'il y ait une part de calcul politique. Mais toujours est-il que pour ces députés que l'on dit frondeurs, cette loi El Khomri, qui vise à modifier le code du travail, va contre leurs valeurs. C'est pourtant leur parti qui propose et soutient ce projet gouvernemental. Le débat parlementaire ayant tourné court du fait de l'usage de l'article 49.3, une motion de censure a été déposée par la droite, mais les députés de gauche, opposés à ce projet de loi, ont également essayé de faire de même. 56 députés, venant des rangs du Front de Gauche, du Parti communiste, d'Europe Écologie Les Verts et du Parti socialiste, ont tenté de faire barrage. Il leur a manqué 2 signataires pour faire aboutir une motion de censure de gauche. Mais il n'en fallait pas plus pour que les 24 socialistes parmi eux soient menacés d'exclusion. En tout cas, le premier secrétaire du Parti socialiste, Jean-Christophe Cambadélis, a saisi la haute autorité éthique du PS pour envisager des sanctions. Au-delà de ce que chacun peut penser sur le fond du sujet et sur l'opportunité ou pas de la loi travail, la tension interne au parti et sa gestion m'interpelle. Car finalement, c'est le genre de situation dans laquelle tout un chacun se retrouve plus souvent qu'on ne l'imagine. La solidarité doit-elle primer sur les convictions personnelles ? Ou à l'inverse, est-elle légitime d'affirmer sa différence tout en restant dans un groupe donné où nos idées ne sont pas majoritaires ? Dans la situation évoquée, on peut tour à tour voir les choses avec une perspective différente. Du point de vue du parti, il semble compréhensible d'être dérangé que des membres de la même famille politique viennent mettre des bâtons dans les roues de la politique gouvernementale. On rappelle à ces députés qu'ils ont l'étiquette socialiste et qu'à ce titre, ils ont un devoir de solidarité. D'un autre côté, pour ces frondeurs, il y a non seulement leurs convictions personnelles, mais ils considèrent également que l'esprit de la loi Khomri et l'usage du 49.3 pour passer en force sur ce texte ne correspondent pas aux promesses du candidat Hollande et aux valeurs du Parti socialiste. Il y a donc deux légitimités qui semblent s'affronter. Au passage, le Parti socialiste en appelle à l'application de certains textes qui stipulent que la solidarité doit s'imposer. Mais dans les statuts mêmes du parti, il est par ailleurs mentionné que l'organisation d'une primaire n'est pas une option. Et pourtant, ce texte-là n'est pas appliqué au point que 3 militants viennent de porter l'affaire en justice. Dans la situation présente, Cambadélis, Hollande et d'autres pensent qu'une primaire n'est pas opportune. Ils n'ont pas de peine à s'affranchir des textes. Mais c'est au texte qu'ils font appel, quand cela les arrange, pour que tous dans le parti s'alignent sans faire de vagues. Je ne sais pas comment tout cela finira. En tout cas, le PS en appelle donc à sa commission éthique. Or, une définition marquante de l'éthique a été proposée par Paul Ricoeur. Il s'agit de la visée d'une vie bonne, avec et pour les autres, dans des institutions justes. Mais là commence la difficulté. Car il s'agit de conjuguer son propre bien, le bien de l'autre et le bien du groupe. Tout un programme, et surtout un défi, car ce n'est pas toujours compatible. La Bible s'exprime à ce sujet, et d'une certaine manière elle anticipe et encourage le difficile équilibre que Ricoeur propose. Par exemple, dans l'Épître aux Romains, l'apôtre Paul évoque une situation conflictuelle. Or, dans son exhortation, il mentionne les 3 dimensions du respect de ses propres convictions, de l'autre et du désir de la bonne marche du groupe. Il affirme notamment que chacun, en son jugement personnel, soit animé d'une pleine conviction. Mais il invite aussi à ne pas être une pierre d'achoppement pour autrui. Et il complète « Recherchons donc ce qui convient à la paix et à l'édification mutuelle ». Il rajoute même une 4e dimension à cette éthique en exprimant le désir de respecter les valeurs qui viennent de Dieu. Au final, je crois que notre liberté de conscience est essentielle. Mais elle ne peut faire abstraction du collectif. Il y a une tension délicate, mais potentiellement fructueuse, entre la solidarité avec le groupe et les convictions personnelles, qui, au passage, peuvent faire avancer le groupe dans un sens ou un autre. En tout cas, l'étiquette devrait toujours être secondaire par rapport à l'éthique. Une éthique en quête d'équilibre dans notre chemin vers ce qui est juste, pour soi, mais aussi avec et pour les autres.
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0: Bonjour et bienvenue dans notre émission Femmes vertueuses, femmes de valeur. Alors comme toujours, nous voulons avec nos invités vous apporter beaucoup d'espoir, d'espérance et comprendre que Dieu a toujours un projet, quelle que soit la personne que vous êtes. Et vous allez le découvrir aujourd'hui avec notre invitée Myriam Dufond. Bonjour Myriam.
1: Bonjour.
0: Nous sommes vraiment heureux que tu aies accepté notre invitation.
1: C'est un plaisir pour moi.
0: Et puis ton expérience, nous le souhaitons, fera son effet dans chaque cœur. Alors Myriam, ma question, tu peux pas y échapper, petite fille sage ou petite fille plutôt avec beaucoup la bougeotte, intrépide?
1: Alors un petit peu intrépide, parce que j'étais un petit peu garçon manqué.
0: Ok.
1: Voilà, ben, tout en étant gentille, mais je savais ce que je voulais, et voilà, je bougeais. Quand papa avait besoin de l'aide, j'étais la première parce que, voilà, j'étais un petit peu garçon manqué.
0: Ok, d'accord. Vous habitez à la campagne, à la ville?
1: Non, on habitait au bourg de Sainte-Marie. Au bourg de Sainte-Marie. Alors, je fais partie d'une fratrie de 10 enfants.
0: Ok.
1: Donc, je suis la quatrième. Nous sommes 5 filles et 5 garçons. Donc, c'était bien équilibré.
0: La parité respectée chez
1: c'était
0: vous.
1: Bien, c'était bien respecté aussi. Hein. Parce que nos parents, c'était des parents très carrés, très rigides, très disciplinés. Donc, tu penses bien, une petite fille bougeante, il fallait vraiment la réfréner. Donc voilà.
0: Ouais. Il y avait des tâches pour les filles, des tâches pour les garçons.
1: Alors chez nous, c'était vraiment bien discipliné et il n'y avait pas de distinction entre les garçons et les filles. Ce que les filles faisaient, les garçons le faisaient.
0: Okay.
1: Oui, là, il n'y avait pas de distinction. Nous étions 10, donc il y avait toujours, par exemple, il y avait un jour pour les garçons, suivaient les enfants, tout le monde ne pouvait pas aller au temple, donc il y avait toujours. C'était vraiment réglé chez nous. Vraiment, les garçons faisaient la vaisselle, les garçons s'occupaient des enfants, les garçons. Oui, on avait des tâches.
0: Une famille moderne, avant-gardiste.
1: Ah oui, maman, c'était carré chez nous. Hein. C'était carré. Hein. Ah oui.
0: Alors, les premières personnes à je veux dire, connaître Dieu, c'est les parents, comment ça s'est passé?
1: Alors, par rapport à... Enfin, j'étais petite, donc je ne sais pas, j'ai eu le retour. Je sais que papa a reçu une Bible. Et il a mis cette Bible de côté avec l'intention de lire cette Bible.
0: Plus tard, c'est ça.
1: Et maman, qui c'est elle qui nettoyait la maison, elle a vu ce livre. Et elle a pris le livre en cachette quand papa travaillait. Elle le lisait à la maison et elle le remettait en place. Donc papa ne sait pas si elle a touché. Et un sabbat matin, elle a découvert le sabbat. Un samedi matin, elle nous a tous habillés. Et elle est partie au temple. Elle est montée, c'était en haut du monde. Elle est montée et puis elle était à l'église. Et papa, quand il est arrivé à la maison, il n'a pas vu. Il se pose la question. Bon, ils sont certainement chez sa maman, Mandodo. Donc il est descendu chez Mandodo. Il lui demande, mais ma parole Denise, qui côté Denise y est ou d'autre sable à Denise? Il dit, mon père, ça vous côté y aller. Mais moi, il prend toute la cholée. Il monte l'escalier à mon quoi y aller quand il s'alventisse là.
0: Aïe, aïe, aïe.
1: Et maman a été, depuis ce jour, le samedi d'après, papa, elle a dit à papa, de toute façon, c'est là qu'elle a l'achèvement, elle m'a découvert le sabbat sur les suivants qu'elle suivre, mais c'est là qu'elle a les piches. Et jusqu'à sa mort, elle a été fidèle jusqu'au bout.
0: Ouais.
1: Donc, on a connu, j'avais à peu près 6 ans.
0: À l'époque.
1: Et 6 ans. Et papa a suivi, et puis voilà, le samedi d'après, tout le monde était à l'église.
0: Wow, ça c'était une belle réunion familiale.
1: Ah oui, Non, on a passé de bons moments avec nos parents, on a été bien instruits, on ne peut pas dire. Je remercie Dieu pour mes parents qui m'ont instruit spirituellement et aussi pour ma vie. Donc je les remercie,
0: Mais c'était une vraie découverte pour vous. Alors toi, tu es quatrième, tu
1: je
0: m'as
1: suis
0: dit.
1: La quatrième.
0: Est-ce que vous avez aimé découvrir cet univers
1: Oui, parce que...
0: On va dire différent de ce que vous aviez connu d'habitude.
1: Oui. On aimait bien parce que en ce temps-là, l'église était active. Il y avait les JIA, l'après-midi on était là. Le matin, très tôt, tout le monde partait. Il y avait des activités. Je me rappelle de mon enseignante au niveau des enfants, c'était la sœur Emma Buteau. Mais j'ai jamais oublié le souvenir que c'est l'amour que cette femme avait pour les enfants. Donc c'était vraiment une enfance bénie. Lorsqu'on allait à l'église, on nous aimait, les enfants, les moniteurs nous aimait, on se sentait aimé. Oui. Et je dis merci Seigneur.
0: Pour ça.
1: Et on attendait ce jour. On attendait ce jour.
0: Alors, je sais que tu es aussi couturière. Maman aussi était couturière.
1: Oui, ma maman était couturière. Et la différence, c'est que maman était couturière, mais elle nous défendait de venir près d'elle.
0: Ah.
1: Elle nous empêchait. On ne devait ni toucher aux aiguilles, mm-hmm. à quoi que ce soit. Mm-hmm. Donc, comme c'était... On respectait cela. Mm-hmm. Je me mettais au loin et j'observais ce qu'elle faisait.
0: Ok, ok.
1: J'observais ce qu'elle faisait. Donc, une fois, j'ai pris une robe, j'ai décousu, j'ai fait des parties et je suis partie de là.
0: Mm.
1: Finalement, je regardais comment elle faisait. Je faisais des petites robes de poupées mm-hmm. que je vendais pour mes copines à l'école. Donc, c'est comme ça que j'ai commencé.
0: Mm-hmm.
1: Et je pense que c'est un don inné.
0: Mm-hmm.
1: Et au fur et à mesure, je me suis perfectionnée.
0: Mm-hmm.
1: Et puis voilà, j'ai pu plaire aux femmes et puis habiller les femmes et puis plaire à Dieu aussi.
0: Mm-hmm.
1: Parce que quand Dieu te donne une capacité, c'est pas pour toi.
0: C'est
1: pour pouvoir permettre aux autres mm-hmm. de pouvoir en bénéficier.
0: Mm-hmm.
1: Donc voilà.
0: Oh, très bien. Donc alors, tu es la seule à avoir développé ce don-là ou on va dire que...
1: Non, j'ai une petite sœur à moi
0: mm-hmm.
1: qui aimait me voir en coudre
0: mm-hmm.
1: et elle a pris ce don et elle est aussi couturière.
0: Mm.
1: Voilà.
0: Donc,
1: et puis je l'ai fait de mère en fille. Ma fille a aussi cette
0: voilà, soutien. C'est ça.
1: Et mais l'élève a dépassé le maître.
0: Et c'est bien ce que je dis pour montrer vraiment l'instruction religieuse, développer des dons artistiques et tout ça. Quand on le transmet, ce sont des choses qui vont de génération, on va dire, en génération. Et je sais que tu y es attachée. Hein.
1: Oui, tout à fait.
0: On a reçu, on l'a donné aux enfants, puis aux petits-enfants. Voilà.
1: Oui, tout à fait, parce qu'on a de vraies valeurs. Pour avancer dans la vie, il faut avoir de vraies valeurs.
0: Mm-hmm.
1: Et je crois que mes parents m'ont donné ce qu'ils avaient, mais c'était de vraies valeurs.
0: Mm-hmm.
1: En plus, qui étaient confortées mm-hmm. par les valeurs spirituelles.
0: Ouais.
1: Donc, mon but, c'est de pouvoir transmettre cela.
0: Mm-hmm.
1: Et j'ai pris une bonne partie de ma vie à instruire mes enfants parce que pour moi, c'était le plus important.
0: Mm-hmm.
1: Voilà. Et maintenant, je le transmets à mes petits-enfants et mm-hmm. c'est un plaisir pour moi de le faire.
0: Ok, d'accord.
1: Voilà.
0: Alors, à toi, à quel moment tu as fait ton alliance avec Dieu? Ça s'est passé au baptême ou encore après le baptême, il y a eu d'autres événements qui ont fait que ta foi s'est développée? Comment ça se passe pour toi?
1: Alors, je t'ai dit, premièrement, c'était par rapport au fait, quand j'ai eu ma première fille,
0: mm-hmm.
1: j'en ai quatre maintenant, ma première fille, j'ai compris que j'avais besoin d'un soutien.
0: Mm.
1: Et que ce soutien n'était ni mes parents, ni mon mari, que c'était quelqu'un qui

0: viens t'asseoir près de moi. J'ai mis ma tête comme ça. J'ai dit, je vais mettre ma tête sur tes jambes, comme cela. J'ai posé ma tête sur le lit. Et vous savez, je me suis endormie. Mm-hmm. J'ai dormi une heure, assis là. Mais j'étais au pied de Jésus.
1: Ouais.
0: Quand je me suis réveillée, j'étais complètement renouvelée. Complètement renouvelée. Donc, ce n'est pas un mythe, c'est une réalité que Dieu est là. Et quelle que soit ta situation en tant que femme, fais appel à Dieu.
1: À Dieu,
0: il est là. Il entend. C'est peut-être pas ton moment, mais il a entendu ta prière et il répondra certainement à ta prière.
1: Ouais, très bien.
0: Et puis, cette force-là, j'ai continué. Et puis, maintenant, je glorifie le nom du Seigneur où je peux parler de lui parce que c'est un réel plaisir pour moi de présenter la parole. Je cherche à l'approfondir pour en parler, mais avec force parce que c'est une force de vie. Donc, j'aime cela.
1: Parler avec Dieu.
0: Ah, et de parler de mon Dieu.
1: Alors, tu parles, alors tu t'es beaucoup instruit, tu as beaucoup lu. Qu'est-ce que t'as apporté toutes ces lectures au niveau de ta spiritualité et, est-ce que tu as un passage préféré dans la Bible vraiment qui te permet de rebondir, on va dire, à chaque fois que le découragement peut-être pointe le nez?
0: Alors, c'est un personnage que j'apprécie énormément. C'est Josué, c'est un leader. Et par rapport aux expériences qu'il a vécues, j'ai vécu certaines expériences. Et fortifie-toi et prends courage. Ne t'effraie point et ne t'épouvante point, car l'Éternel, ton Dieu, est là. Donc, dans des moments difficiles, j'ai eu une période très difficile dans ma vie où j'ai eu un incendie de ma maison. Et là, je me rappelle de ce jour où j'étais devant les pompiers qui signaient le papier. J'ai dit, l'Éternel a donné, l'Éternel a
1: repris.
0: Que le nom de l'Éternel soit glorifié. Le Seigneur a le plan de ma vie dans ses mains et il fera les choses. Et il a fait les choses. Donc, je ne peux croire qu'en ce Dieu-là. Je ne vais pas le troquer, je ne vais pas le changer. C'est mon Dieu et il le sera jusqu'à la fin.
1: Jusqu'à la fin.
0: Jusqu'à la fin. Donc,
1: on reviendra avec toi.
0: Voilà.
1: Et tu vas encore nous partager un verset pour montrer que justement, cette expérience, cette foi, on peut tous la développer. Il faut simplement se laisser mener par Dieu. Alors, restez avec nous et nous revenons avec notre invité. Nous vous rappelons que nous avons Myriam Dufoin avec nous. Nous vous retrouvons très rapidement dans Femme vertueuse, Femme de valeur. Nous sommes de retour dans notre émission Femmes vertueuses, Femmes de valeur et nous vous rappelons que notre invitée du jour est Myriam Dufoin. Alors Myriam, nous te remercions de toute cette expérience forte qui se développe avec l'expérience ça, pour retenir que Dieu est avec nous dans toutes les circonstances de notre vie. Alors je sais que tu es active à l'église, que tu aimes délivrer le message de l'évangile. Ça a toujours été un souhait ou ce n'est venu que plus tard? Comment ce désir de justement de parler de Dieu sans peur, sans crainte t'est venu?
0: Alors c'est une histoire. Je me rappelle, j'habitais de Briant et pour l'instant là, j'avais que deux enfants et je n'avais qu'une seule chambre. Donc je demande à Dieu, s'il te plaît, est-ce que tu peux me donner une autre chambre parce que les enfants grandissent, donc il me faut une chambre. Et j'ai demandé ça à Dieu comme cela. Et un jour, on reçoit un appel et on nous propose une maison à 15 pilotes. Alors je dis, mais Seigneur, je t'ai demandé une maison, une chambre pour mes enfants, mais je ne t'ai pas dit de m'envoyer à casse-pilote. Là, au casse-pilote, tout est de bon Dieu. Alors, mon mari me regarde et mon mari me dit, mais Myriam, ou mandez mon Dieu en caille, ou pas mandez adresse là, ou pas mandez commune là, ou pas de pièce précision. Il bat ça, ou qu'il prend ça. Alors bon, je me suis dit, ok. Effectivement, je n'avais pas donné de précision à Dieu. Donc, comme Dieu sait,
1: il a fait ce qu'il fallait.
0: Donc, finalement, nous sommes partis à casse-pilote, nous sommes arrivés dans une toute petite église. Et je glorifie le Seigneur, je le remercie parce que dans cette église, j'ai reçu de l'amour. Et c'était comme une famille. Mais ce qui est le plus extraordinaire, c'est que c'est dans cette petite église que j'ai découvert tous les talents que j'avais cachés. Tant concernant les fleurs, tant concernant les vêtements, tant concernant ma façon de pouvoir aider l'autre, l'écoute. J'ai reçu beaucoup à 15 pilotes. Ça a été vraiment mon église où j'étais déjà dans une grande église, mais où j'exerce

0: c'est mes talents. Je les ai découverts à Casse-Pied-Orte. Et je glorifie le nom du Seigneur. Et le Seigneur bénira cette église.
1: Et c'est là vraiment que,
0: malgré les difficultés, le Seigneur fera les choses. Voilà.
1: C'est là que tout s'est développé.
0: Oui, je peux le dire. J'ai découvert beaucoup de talents. Dieu m'a mis dans des situations où j'ai découvert mes talents.
1: Et qu'est-ce qui faisait que cette crainte existait avant?
0: Alors, cette crainte existait parce que quand on était adventiste dans mon enfance, on était comme un paria.
1: Oui, c'est ça.
0: On était...
1: Il fallait se cacher un petit peu.
0: Voilà. Et puis, c'était la commune de Sainte-Marie. Donc, on n'était pas bien vus. J'ai pris des cours quand j'étais adventiste.
1: Oh là.
0: J'ai pris des cours à l'école. On attendait qu'on arrive parce qu'en ce temps-là, on était sur la ligne. Il y avait plusieurs rangées. Et je me mettais derrière. Et on me donnait des coups. On attendait le moment où on partait pour me donner des coups.
1: C'est ça.
0: Mais je remercie Dieu pour ces coups. Parce que la personne qui m'a donné des coups, cette personne est adventiste aujourd'hui. Il y en a plusieurs. Donc, je remercie Dieu pour ces coups. Donc, tout ça, ce sont des expériences qui m'ont permis d'avancer. Qui m'ont permis d'avancer. Donc...
1: Alors, c'est vrai que maintenant, tu me parles justement de se regarder devant ce miroir et dire, voilà, je suis une enfant de Dieu, je peux parler pour lui, je ne dois plus avoir de crainte. Alors, tu nous as cité justement, prends courage, fortifie, je t'ai donné cet ordre. Mais
0: courage.
1: Aussi, voilà, Dieu nous a créé des êtres merveilleux, avec plein de talents, donc nul n'est besoin de le cacher.
0: Voilà, c'est ça. Ouais. Et j'aimerais surtout dire aux femmes aujourd'hui, quel que soit... le sujet de ta naissance, parce que parfois on se dit bon, je suis soit un bâtard, les circonstances sont non, quelles que soient les circonstances de ta naissance, c'est parce que Dieu a voulu que tu sois là. Dieu a un plan, il a dit je connais les projets que j'ai formés pour vous, projets de paix et non de malheur, afin que vous ayez un avenir de l'espérance. J'aimerais dire aux femmes, quelle que soit ta timidité, quel que soit qu'on dit que ce que tu es, sache que Dieu t'aime et que Dieu a un plan pour toi. Donc demande à Dieu de te révéler ce plan. Crois, parce qu'il l'a dit et il le fera.
1: C'est ça.
0: Et j'ai fait l'expérience. N'attends pas que l'autre puisse te dire qui tu es. Je sais qui tu es, j'ai des capacités. Et les capacités que j'ai, Dieu va les développer. Ils vont sortir un jour. Donc, femme, debout.
1: Femme, comme on dit,
0: forte, fière.
1: Surtout quand on est femme appartenant à Dieu, voulant le servir, on a cette crainte,
0: cette crainte
1: va disparaître. Ouais, c'est ça. Et aujourd'hui, qu'est-ce que tu aimes faire? Quelles sont tes occupations? Alors, tu as parlé d'aider les gens, où tous ces talents se sont développés, l'écoute. Est-ce que maintenant, tu passes, on va dire, la plupart de ton temps à faire ce genre de choses?
0: Alors, j'ai une attirance particulière pour la nature. Donc, quand je suis dans mon jardin, c'est mon bonheur. Quand il pleut, je danse sous la pluie. C'est mon bonheur. Et pour l'instant, mon bonheur, c'est mes petits-enfants. Donc, j'ai dit à Dieu, oui, j'ai fait ma part avec mes filles, mais j'ai 13 petits-enfants. Et mes petits-enfants, je suis prête à pouvoir les instruire. C'est important pour moi.
1: C'est
0: important pour moi. Mais ça ne m'empêche pas de pouvoir faire ce qu'il y a à faire au niveau de l'Église. Je suis responsable dans mon église et je ferai tout mon possible, même s'il y a des difficultés, il y en aura toujours, mais je demande à Dieu de me donner justement cette force afin que je puisse avancer. Et comme tu le disais, j'aide aussi des gens, je suis à l'écoute, parce que ça fait partie aussi, même à l'église, il faut l'écoute, parce que parfois, il y a beaucoup de femmes qui souffrent par rapport à...
1: des situations.
0: Oui, des situations et qu'on n'écoute pas, on n'entend pas, on n'écoute pas. Donc, je demande à Dieu d'être à son service. Mon plus cher désir, c'est que je sois à son service et qu'il me donne les capacités. Oh, il me l'a donné. Je reconnais qu'il m'a donné beaucoup de choses, donc je vais les mettre à son service.
1: Alors, tu as bien dit que lorsque quand tu t'es mariée, quand tu as eu tes enfants, il y a eu ce déclic.
0: Oui.
1: Et tu as cette image, c'est parce que cette image a été forte de toi petite. Instruite par les pasteurs à l'époque.
0: Les parents.
1: C'est vraiment ce qui a vraiment fortifié ta foi en Dieu, cette instruction très très jeune.
0: Tout à fait.
1: Voilà. Et comment tu as développé par la suite, parce qu'on dit oui, on a posé des bases, on a donné aux enfants, mais c'est vrai que tu lis beaucoup, mais qu'est-ce qui fait qu'on reste accroché à Dieu?
0: Alors, on reste accroché à Dieu par rapport à ses expériences. Mmh. On fait des expériences et on fait confiance à Dieu. Ça c'est important. Et puis, Dieu, c'est ma vie. Je me réveille tous les jours à 5 heures du matin. J'ai cette relation avec Dieu. Mmh. Même si on me dit, mais maman, ça fait déjà une heure que tu pries. Voilà, hein, mmh. Dieu a peut-être marre de toi. Non, mmh. Je continue à prier parce que je n'ai pas que moi. J'ai mes amis. J'ai... La liste, elle est longue. Hein, mmh. C'est moi qui l'arrête. Donc, oui, c'est... ma force, c'est Dieu. C'est Dieu. Et même dans nos expériences avec nos enfants, parce que j'avais demandé à Dieu que les enfants qu'il m'a donné, la progéniture qu'il m'a donné, a beaucoup plus d'importance. Mmh. Hein? Et mon mari et moi, nous sommes unis dans cet esprit-là quand on s'est mariés. Et on avait décidé que je reste à la maison pour pouvoir faire cette éducation.
1: C'est ça.
0: Et j'ai accompli cette mission. Mm-hmm. D'accord? Donc maintenant, je suis au service de Dieu. Mm-hmm. Tout en étant au service de ma famille, des autres, mais au service de Dieu. Mm-hmm. Parce qu'il m'a permis, il m'a dirigé dans cela. Et je sais qu'ils ont reçu.
1: Ouais.
0: Je sais qu'ils ont reçu. Et que le Seigneur fait des choses.
1: Merveilleuses.
0: Et il le fait jusqu'au bout.
1: Alors, est-ce que tu as un dernier message à confier aux mères, aux jeunes, aux femmes aujourd'hui, oui. Parce que les temps ne sont pas très... si simples que ça. Mm-hmm. On a besoin d'être encouragés et fortifiés et ne pas se sentir seul et isolé. Comme on se dit, parfois on pense qu'on est la seule personne à avoir les pieds au problème alors que nous sommes parfois tous mm-hmm. tiraillés de toutes parts. Alors quel est ce message de foi, d'amour, d'espérance que tu peux donner aux femmes, aux jeunes femmes qui nous écoutent?
0: Oui, alors je voudrais dire à toutes les femmes que Dieu existe, qu'il est là, qu'il voit, qu'il entend. Qui que tu sois, quel que soit ton passé, quel que soit ce que les gens pensent de toi, ton avenir, il est entre les mains de l'Éternel. Ton avenir est entre les mains de Dieu. Ne laisse pas les gens te dire que tu n'y arriveras pas. Hein? Parce que la promesse est que tu vas y arriver. Je serai avec toi tous les jours jusqu'à la fin du monde. Les jeunes, aujourd'hui, c'est vrai, c'est déroutant de voir comment la jeunesse n'écoute pas. Mais nous, en tant qu'adultes, il faudrait qu'on parle. Je le dis aux mes enfants, même si vous ne voulez pas écouter, mais je vais dire la parole. Je vais le dire. D'accord? Je demande à Dieu la sagesse pour pouvoir le dire. Mais je voudrais dire aux jeunes que même s'ils n'ont pas d'expérience, mais le Dieu qui les a créés, c'est le Dieu qui est à côté d'eux. Donc faites appel à ce Dieu-là. Mm-hmm. Parlez-lui. Parlez-lui. Au lieu de parler dans votre portable des heures, oui. Mais donnez-lui au moins une heure.
1: Une heure à Dieu.
0: Une heure. Mm-hmm. Il va donner la force de gérer tout le reste. Mm-hmm. Hein? La réussite, c'est avec lui. Mm-hmm. Donc, j'encourage les jeunes, j'encourage les jeunes mères. Alors, il y a une phrase que j'avais lue dans l'esprit de prophétie, c'est-à-dire, c'est un maître qui donne des conseils. J'avais lu que si nous, en tant que mères, nous ne sommes pas conscients qu'il faut prier pour nos enfants, qui priera pour eux. Et depuis ce jour, je le faisais avant, mais je le fais encore plus drastiquement parce que je me dis, mes enfants, mes petits-enfants, la première personne, c'est moi.
1: Ils ont besoin.
0: Donc, mère, femme, n'oubliez pas que Dieu entend les prières de toutes les femmes, de toutes les mères et de tous. Mais assurez-vous d'avoir cette relation avec lui et vous serez des femmes fortes, des femmes fortes en Jésus.
1: En Jésus. C'est ce que nous souhaitons à toutes les personnes qui vont nous regarder, de rester fort, parce que Dieu est avec nous, il est vivant. C'est un Dieu vivant, réel, et qui nous a fait de belles promesses de restauration et de vivre avec lui sur une terre où la douleur ne sera plus.
0: Et il sera là avec nous.
1: Oui, ça sera une belle joie. Mm-hmm. Alors Myriam, encore, nous voulions te remercier de ton passage dans l'émission Famille Vertueuse, Femme de Valeur. Et nous vous invitons à rester avec nous et nous rejoindre très bientôt avec une nouvelle invitée dans Femme Vertueuse, Femme de Valeur. Merci.

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0: 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Bienvenue dans Focus 180. Tu es pressé et très occupé. 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
1: Bonjour à tous. Cette semaine, nous allons parler de Le Créateur parle. Et aujourd'hui, la communication en Éden. Imaginez un monde où parler avec Dieu était aussi naturel que parler avec un ami. Un monde sans peur, sans distance, sans séparation. C'était la réalité d'Adam et Ève en Éden.
2: Alors on peut se poser cette question. Pourquoi Dieu a-t-il créé l'être humain?
1: Alors la Genèse nous révèle que l'homme et la femme ont été créés à l'image de Dieu. Ils n'étaient pas simplement des êtres vivants parmi tant d'autres. Ils avaient été conçus, créés pour connaître Dieu, connaître le Créateur, recevoir ses instructions et vivre aussi en communion avec lui. Dieu avait placé Adam et Ève dans un jardin magnifique. Ils devaient le cultiver, le garder et prendre soin de la création. Mais leur mission ne se limitait pas au travail. Chaque jour, ils pouvaient jouir d'une relation directe avec Dieu et parler avec Dieu.
2: Genèse 3, verset 8 évoque ce moment particulier où Dieu se promenait dans le jardin, à la fraîcheur du jour. Le sabbat, lui aussi, avait une place essentielle. Il constituait un temps consacré à la communion avec le Créateur. Alors, ils entendirent la voix de l'Éternel Dieu qui parcourait le jardin vers le soir. Et l'homme et la femme se cachèrent loin de la face de l'Éternel Dieu, au milieu des arbres du jardin.
1: Nous avons lu dans ce texte comment ils entendirent la voix de l'Éternel. Donc Dieu leur parlait. Remarquons également que Dieu a déclaré « Il n'est pas bon que l'homme soit seul ». Donc l'être humain a été créé pour la relation. La relation avec Dieu, la relation avec son prochain, la relation au sein de la famille, la relation au sein du travail. Aujourd'hui, nous disposons de téléphones, de visioconférences, de réseaux sociaux. Nous pouvons communiquer avec quelqu'un à l'autre bout du monde. Pourtant, la technologie ne remplace pas toujours la présence, l'écoute et la véritable communion. Alors Dieu désire encore une relation avec nous aujourd'hui. Il ne veut pas être simplement une idée ou une habitude religieuse. Il veut nous parler et nous apprendre à marcher avec lui.
2: Aujourd'hui, prenons quelques minutes pour mettre de côté nos écrans, ouvrir la Bible, la parole de Dieu et parler avec Dieu avec sincérité. Faisons de ce moment un rendez-vous, un réel rendez-vous avec notre Créateur.
1: Le Créateur parle, alors cette question je te la laisse. Si Dieu désire une relation personnelle avec moi, quelle place est-ce que je lui accorde réellement dans ma journée? Excellente journée et rendez-vous à très bientôt.
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5: Chers auditeurs, nous voilà pour notre fameuse émission Plantes et Santé. Aujourd'hui, je vais vous parler d'une plante, dont le nom vernaculaire, c'est le Momordica charentia. Momordica charentia, il s'agit tout simplement du paroca. Pourquoi le paroca? Parce que certaines personnes utilisent le paroca. Et le paroca est une plante très utile, mais aussi c'est une plante toxique. Il faut savoir comment l'utiliser, dans quelle affection et pourquoi l'utiliser. Alors, cette plante se trouve aux Antilles francophones, comme aux Antilles hispanophones et comme aux Antilles anglophones. Cette plante aussi se trouve en Asie, en Thaïlande, aux Philippines et dans d'autres régions du monde, même en Afrique et particulièrement en Inde. D'ailleurs, c'est surtout les découvertes, les recherches faites à propos de cette plante viennent particulièrement d'Asie et surtout de l'Inde. Quelle est l'origine? Je vous ai parlé de cette origine, de son origine, hein, surtout de la distribution écologique de cette plante, de la botanique de cette plante. Alors, cette plante est devenue comestible aux Antilles, utilisée aux Antilles de par surtout les baies. Hein, les becs, c'est le fruit que l'on voit, soit un fruit assez allongé ou un fruit petit qui pousse au bord des chemins. Hein. Cette plante affectionne des sols humides, des sols bien ensoleillés, et cette plante se multiplie non par bouturage, mais par graines. Alors, sur le plan botanique, c'est une liane grimpante, hein, qui peut atteindre plusieurs mètres de haut. Hein, ça dépend dans quel sol il est. Hein, le paroca porte des feuilles. On dit que ce sont des feuilles palmatilobées. Hein, des feuilles palmatilobées, c'est-à-dire plus étroites à la base qu'en hauteur. Ce sont des feuilles qui comprennent, disons 5 à 7 lobes. Hein, ce sont des feuilles elliptoïdes, hein, tuberculées. Le fruit a plusieurs valves, hein, et c'est dans ces valves que l'on trouve les graines. Des graines qui sont bien ovées, c'est-à-dire entourées d'une pulpe, une pulpe mucilagineuse. C'est-à-dire qu'il y a une espèce de couche rougeâtre, assez vive, un rouge très vif. Et je me souviens que lorsque nous étions enfants, nous mangeions ce fruit-là, nous mangeons ces graines, ne sachant pas, lorsqu'on est enfant, eh bien, les dangers de cela. Mais nous allons voir ce que cela peut causer tout à l'heure. Alors, je vous disais que le Momordica charantia, le nom vernaculaire, de quelle famille est cette plante? C'est de la famille des Cucurbitacées. Alors, quel usage traditionnel peut-on faire de cette plante? Lorsque l'on analyse les recherches, les documents à propos de cette plante, bien, nous trouvons que l'on peut faire de la tisane avec les feuilles et même avec les fruits écrasés. On peut l'utiliser contre la fièvre, contre la diarrhée, ou encore, surtout, en décoction des feuilles pour le sommeil. La décoction des feuilles serait hypnotique. Bien de nos jours, vous savez que le paroca est un des remèdes populaires qui a une renommée, surtout aux Antilles, en Thaïlande, en Afrique, en Asie et particulièrement en Inde. Surtout aussi dans cette renommée dans la Caraïbe également, ainsi qu'en Amérique centrale aussi. Mais la décoction des parties aériennes est décrite bien pour ses propriétés. Alors, quelles sortes de propriétés? Ce sont les propriétés plutôt hypotensives, c'est-à-dire qui fait baisser la tension, les propriétés vermifuges, c'est-à-dire c'est une plante qui est entelmintique, c'est-à-dire qui peut détruire les parasites intestinaux. C'est une plante qui est anti-dysentérique. C'est une plante, c'est-à-dire qui peut agir sur la dysenterie. La dysenterie, c'est une affection au niveau intestinal, au niveau de l'intestin dû à un amibe. Et c'est une plante aussi, vous ai-je dit précédemment, qui peut agir sur la fièvre. C'est une fièvre causée par la grippe. La fièvre causée par la grippe, bien, on peut dire qu'elle est fébrifuge, surtout et aussi antigrippale. Lorsqu'on a eu froid ou lorsqu'on est grippé, on peut utiliser le paroca. C'est une plante aussi qui est dépurative. Dépurative dans le sens où elle peut agir sur le froid. Elle peut même agir sur certaines douleurs Donc on dit qu'elle est anti-rhumatismale, certains rhumatismes légers. Elle est aussi anti-diabétique parce qu'elle fait baisser le taux de sucre dans le sang. Pourquoi ça et comment? Parce que au niveau de cette plante-là, il y a certaines substances comme l'insuline, hein, qu'on appelle les momordicines. Ce sont des substances qui arrivent à faire baisser le taux de glycémie, hein, et réguler un peu ce taux-là au niveau des diabétiques. Encore, c'est une plante anti-anémique. Anti-anémique, pourquoi ? Parce qu'il y a des substances au niveau de cette plante qui renforcent le taux de vitamine B12, vous savez que le taux de fer, et qui permet aux anémiques de pouvoir se porter mieux. Donc, voilà une plante qui est assez intéressante, et même nos grands-mères utilisaient en cas de paludisme cette plante. On dit qu'elle est antipaludéenne, c'est surtout la fièvre due à certaines bactéries, certains moustiques à l'époque, lorsque le paludisme qui est maintenant éradiqué, mais que l'on trouve encore dans certains pays, même en Guyane on parle encore de paludisme. Mais cette plante-là est utilisé également pour des dermatoses, c'est-à-dire en bain. Les dermatoses, ce sont des maladies de la peau, c'est-à-dire des taches, des dermatoses prurigineuses qui vous donnent des démangeaisons et surtout un certain prurite, et cela vous permet de mieux soigner cela et d'y faire face de façon assez facile. Donc, le paroca est considéré comme, mesdames et messieurs, rafraîchissant aussi. Hein? On peut utiliser cette plante lorsque l'on a des problèmes à ce niveau-là, et des bouffées de boutons, des bouffées de chaleur. On a parlé tout à l'heure de prurite, mais aussi lorsqu'on on a de l'inflammation. Hein, alors on peut utiliser cette plante est indiquée contre cette affection-là, contre ces éruptions cutanées. Que peut-on dire encore de paroca, utilisé dans beaucoup de troubles? Mais voilà, pour les femmes, au niveau des troubles menstruels, par exemple, hein, eh bien, le paroca est utilisé dans ces troubles-là, et également comme anticonceptionnel, et surtout, il faut faire attention. Comme on dit anticonceptionnel, c'est plutôt au niveau masculin. Au niveau masculin, au niveau des spermatozoïdes, les pépins de paroca sont spermicides, c'est-à-dire que ça agit sur les spermatozoïdes, ça freine leur agilité et ça les empêche surtout d'avoir de la forme et de pouvoir, comme un Usain Bolt, souvent, permettez-moi cette expression, vous savez très bien que c'est le plus rapide qui arrive à féconder l'ovule, donc ça freine leur agilité, ça les rend amorphes, ça les rend fatigués, et ça arrive même à les tuer. Donc, au niveau de la femme, bien, les graines de paroca sont abortives. Et même la plante, des fois, il faut utiliser avec précaution et surtout consulter son médecin, consulter son gynécologue, savoir faire des examens, savoir si l'on n'est pas enceinte. Je dis toujours qu'il faut consulter son médecin, qu'il faut faire des examens pour savoir si on est diabétique, si on est hypertendu, si on a une affection quelconque. Ce sont des conseils que nous donnons, ce ne sont pas des prescriptions. C'est pour cela que nous vous invitons, mesdames et messieurs, à consulter votre médecin, consulter votre gynécologue, consulter votre pharmacien avant de pouvoir, et renseignez-vous, sachez surtout de vous informer au niveau des plantes avant de pouvoir utiliser une plante. Il faut bien s'informer, connaître les possibilités, l'usage, les dosages de l'utilisation de ces plantes pour ne pas commettre de grosses erreurs. Voilà, la plante, le paroca, a suscité de nombreux travaux. Ces travaux-là, vous pouvez les trouver dans certains ouvrages tels que les livres de Jean-Louis Longfos, les plantes médicinales des Antilles ou les plantes médicinales caribéennes, ou encore dans la pharmacopée caribéenne éditée par Tramil, qui est sortie récemment, ou encore dans l'ouvrage plantes médicinales du docteur Zamor, et bien d'autres encore d'ouvrages dans lesquels vous allez trouver des études botaniques, des études scientifiques, des études pharmacologiques qui vous permettent, mesdames et messieurs, surtout de connaître ce que la plante, sur quelle pathologie la plante peut agir, comment l'utiliser, ce qu'il faut faire, ce qu'il ne faut pas faire. Donc, il y a une chose que j'aimerais vous dire aujourd'hui, c'est que le paroca, les fruits contiennent des stéroïdes. Qu'est-ce que cela veut dire, des stéroïdes ? Des stéroïdes, ce sont des substances surtout importantes, des substances de grande importance physiologique. Ces substances de grande importance physiologique, eh bien, comme par exemple des bêta-cystostérol, de l'alpha-pinastérol, etc., eh bien, ce sont ces substances-là qui agissent. Vous avez aussi un polypeptide. Qu'est-ce que c'est que ça? Vous savez, un peptide, c'est un composé organique constitué de deux ions ou de plusieurs acides aminés, par exemple, et qui permettent, mesdames et messieurs, en agissant sur l'organisme, en agissant sur les méfaits de désaffection sur notre corps, sur notre santé, par exemple au niveau de l'insuline, on trouve cela, par exemple de l'insuline au niveau des bovins, l'insuline bovine, on trouve ces peptides, on peut parler de tripeptides, on peut parler également de dipeptides, on peut parler de tétrapeptides, tous ces éléments-là arrivent à agir au niveau de l'organisme, au niveau de notre corps, par exemple au niveau du pancréas, au niveau du foie, au niveau de l'intestin, pour les problèmes de parasites, au niveau du foie et de la vésicule biliaire pour gérer les troubles et faciliter, réguler le comportement de la vésicule biliaire et nous aider à mieux nous porter. De nombreuses études confirment ces activités-là. Nous avons parlé de l'activité hypoglycémique du paroca, de l'activité entelmintique au niveau des parasitoses intestinales. Ce que nous pouvons dire aussi, nous avons parlé de cette activité cytostatique, c'est-à-dire en ce qui concerne les femmes enceintes, pourquoi l'on demande de ne pas utiliser les pépins de paroca ou même voir le paroca, même il y a certaines personnes qui mangent le paroca, lorsqu'elles nettoient le paroca, il faut faire attention en enlevant la pellicule blanchâtre qui est au milieu et surtout les pépins, ne pas mettre les pépins, il y a des gens même qui mixent pour faire des préparations culinaires, il est demandé surtout, mesdames, surtout si vous êtes enceintes, d'éviter cela parce que cela va entraîner des contractions au niveau de votre corps, au niveau de votre utérus et cela peut expulser le fœtus. Donc faites attention, vous savez très bien que lorsqu'il y a des douleurs et que l'on n'arrive pas à accoucher, les sages-femmes ou les médecins accoucheurs le savent, on fait de l'ocytocine. Eh bien, au niveau du paroca, il y a cette activité ocytocine qui peut entraîner un avortement. Donc, c'est pourquoi vous ai-je dit que les graines de paroca et voire même le fruit peut être abortive. Donc, des précautions à prendre pour les femmes enceintes, des précautions à prendre également pour les hommes au niveau des spermatozoïdes, si vous voulez avoir un enfant, parce que c'est un anticonceptionnel. Alors, faisons attention à ce niveau-là. Par contre, si vous voulez l'utiliser comme contraceptif, alors là, des études sont en train d'être faites à ce niveau-là. On peut même faire des crèmes spermicides à base de pépins de paroca. Donc, à bon entendeur salut. Quel usage, comment utiliser, quel usage recommander? Avant d'aller de vous parler des usages recommandés, il y a des recherches qui ont été faites sur le virus VIH, le virus du sida, le virus de l'immuneux déficience humaine, et il a été constaté que le paroca est il y a certaines substances au niveau du paroca qui est inhibitrice de ce virus du sida, et l'action peut freiner, hein, et même arriver à détruire, ceci est prouvé, hein, peut arriver à détruire cette activité de la multiplication virale du VIH. Donc voilà, les recherches avancent et c'est une très bonne chose que, voyez que la plante a des éléments en elle qui sont assez valables, qu'on peut utiliser, mais il y a aussi des éléments qu'il faut prendre en compte et des éléments aussi dont il faut éviter l'usage pour ne pas avoir des problèmes. Donc, je vous disais tout à l'heure quel usage recommander. Vous avez, en ce qui concerne les éruptions cutanées, par exemple, comment utiliser le paroca pour les éruptions cutanées. On peut appliquer les feuilles pilées en cataplasme ou en bain. Alors, quand on a parlé d'éruptions cutanées, on a parlé de prurite, de démangeaison, hein, on a parlé au niveau de la peau, hein, c'est donc le paroca agit à ce niveau-là. On a parlé d'état grippeux. Alors, pour la grippe, par exemple, on peut boire des tasses d'une infusion de feuilles, donc 30 grammes de feuilles par litre d'eau, hein, faire une infusion. Je vous ai expliqué là déjà comment faire une infusion, hein. Donc, l'infusion, c'est verser de l'eau bouillante sur la plante, laisser infuser 5 à 10 minutes, plutôt 10 minutes, c'est plus intéressant, et couvrez et mettez sur cette assiette ou ce couvercle-là, mettez plutôt une assiette creuse et mettez de l'eau dans l'assiette, de l'eau froide dans l'assiette par-dessus votre infusion, parce que cela permet de conserver les principes actifs de la plante. C'est ainsi qu'une bonne infusion est faite. En décoction maintenant, on porte la plante à ébullition et lorsque la plante commence, l'eau commence à bouillir, eh bien, on laisse bouillir pendant 10 minutes à peu près, voire 15 minutes, on éteint, hein, et on couvre. Voilà, mesdames et messieurs, eh bien, on peut utiliser le paroca comme insecticide. Voilà une bonne chose. Insecticide. Cela peut protéger les végétaux. Nous avons sur nos végétaux certains pucerons, des fois des chenilles, les végétaux ont certains problèmes, hein, et des problèmes de santé comme nous avons, il y a des plantes qui ont besoin d'être revigorées, il y a des plantes qui ont besoin d'une cure de jouvence. Eh bien, avec le paroca, vous pouvez pulvériser, hein, sur les végétaux une macération aqueuse des feuilles. Comment cela se fait? C'est-à-dire, vous écrasez, vous laissez vraiment vous écraser bien dans de l'eau, vous écrasez jusqu'à... Quand il est parlé de macération aqueuse, il faut que cette macération soit... Vous voyez bien que la plante, les éléments de la plante et surtout que l'eau a pris la couleur de la feuille, hein, la feuille, des feuilles de paroca, et vous laissez reposer, vous coulez, et avec un pulvérisateur, vous pulvérisez, il faut mettre à peu près 50 grammes de feuilles par litre. 50 grammes de feuilles par litre. Donc, si vous faites avec une pompe, un pulvérisateur, alors, donc, par litre, 50 grammes. Donc, si vous faites plusieurs litres, vous multipliez par le nombre de litres, la quantité pour un litre, vous multipliez par le nombre de litres, et cela vous donne une macération assez concentrée pour pouvoir pulvériser vos plantes. Donc, je parlais tout à l'heure de précaution d'emploi. L'usage de la plante, je l'ai dit, est formellement déconseillé chez la femme enceinte. Faites attention, mesdames. Et l'usage du fruit, surtout par voie interne, est à décourager compte tenu de la toxicité démontrée. Surtout, je dis bien chez la femme enceinte. Respectez les posologies qui sont indiquées, hein, pour les infusions. Respectez la posologie indiquée, c'est 30 grammes par litre. Hein. Si vous utilisez le paroca à forte dose, l'œuf paroca est toxique et le paroca peut vous abîmer les reins. Faisons attention, mesdames et messieurs, ce sont des conseils pratiques, utiles, que je vous donne. Ce n'est pas une prescription, mais c'est pour votre bien, c'est pour votre bien-être, c'est pour votre bonne santé. Sinon, qu'est-ce que vous pouvez avoir si vous utilisez cela de façon concentrée et de façon courante? Vous pouvez avoir des nausées, vous pouvez avoir des coliques, vous pouvez même avoir des diarrhées et des vomissements, et cela peut vous causer des problèmes de santé dont vous n'en avez pas besoin. Donc, faisons attention à l'usage du paroca. Cette plante est utile en cas de diabète, cette plante est utile dans d'autres affections, mais faisons attention et utilisons-la de manière correcte pour ne pas détruire notre santé. Vous savez, je voudrais vous dire autre chose. Aussi, en Inde, il y a un médicament, cela me vient à l'esprit, que l'on a découvert, et un médicament qu'on a découvert qui est dans les herboristeries et dans les pharmacies en Inde, qu'on appelle le Diamed. Le Diamed. Ce médicament est proposé dans le traitement du diabète. Le Diamed, c'est à base de paroca. C'est à base de paroca. Mais il y a deux autres plantes que nous ne trouvons pas ici, en Guadeloupe. Ces plantes-là, ce ne sont qu'en Inde. Si vous avez de la famille, si vous avez des gens qui voyagent, et si vous connaissez, par exemple, je sais qu'en Guadeloupe il y a le magasin de la Ganesh qui est en relation avec l'Inde, qui propose certains produits, et vous pouvez vous adresser au niveau de ce magasin là il y en a un à Sergent à Moule, il y en a un à Bemao, à Jardiland, le magasin La Ganesh, et demander aux tenanciers, aux propriétaires de ce magasin, s'ils peuvent vous faire avoir cela, s'ils peuvent commander cela. Cherchez à savoir le Diamed, D-I-A-M-E-D. Hein, c'est un médicament proposé en Inde pour le traitement du diabète. Il y a le paroca avec. Et ce paroca, cette plante-là, est associée à deux autres plantes, des plantes d'Inde, qu'on appelle la Chidiracta indica, la Chidiracta indica et la Cassia auriculata. Alors, la Chidiracta, alors ça c'est du tamoul, c'est le nom vernaculaire. Là, je reprends, la Chidiracta, A-C-H-Y-D-I-R-A-T-C-H-A, la Chidiracta indica et Cassia auriculata. Ce sont ces deux plantes qui, avec le paroca, forment un médicament Diamed, utilisé en Inde contre le diabète. Voilà ce que j'avais à vous dire aujourd'hui, mesdames et messieurs, à propos du paroca. Je vous souhaite de bien utiliser le paroca, de faire très attention, mesdames, vous qui êtes, si vous attendez un enfant. Messieurs, si vous avez besoin de pouvoir bien vous porter sur le plan de votre fonction sexuelle, de la fonction de vos testicules en ce qui concerne votre testostérone, vos spermatozoïdes. Attention au paroca, à utiliser surtout aux graines de paroca. C'est surtout les graines de paroca. Attention, c'est surtout les graines, les pépins qui provoquent ce problème-là à éviter. Je vous remercie de votre aimable attention. Je vous salue et vous remercie, mesdames et messieurs.
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0: Chers auditeurs de la radio Pour une vie meilleure, je suis ravie de vous retrouver dans notre nouvelle émission L'art de bien vieillir qui a commencé le mois dernier avec la semaine bleue. Nous vous souhaitons donc la bienvenue sur la 93.3. Ce mois-ci, c'est la deuxième de la série qui s'intitule « Comment mieux anticiper le vieillissement ?» Le vieillissement de la population mondiale est un fait établi, de même que celui de la population française et aussi guadeloupéenne. Les plus de 65 ans, un cinquième de la population française en 2020 représente un quart de la population en 2040, puis près de 30% à partir de 2050. Il découle principalement de deux causes. Premièrement, l'allongement de la durée de vie qui augmente le nombre de personnes âgées. Les gens vivent maintenant plus longtemps qu'avant. Deuxièmement, la faible natalité dans la période récente qui a fait diminuer la part des jeunes. Le taux de natalité est vraiment en baisse. Bien vivre son âge avancé représente une dynamique devant permettre au plus grand nombre de personnes de bénéficier de la meilleure qualité de vie possible au cours de son vieillissement. Cette notion de qualité de vie et de satisfaction dans la vie quotidienne s'apprécie de manière très diverse selon chaque personne. L'âge, les capacités éventuelles, l'environnement de vie, etc. Il est rappelé que les effets positifs des actions de prévention et de promotion de la santé dépendent notamment de la précocité de leur intervention. Ainsi, la prévention de la perte d'autonomie doit s'engager en amont de la perte des capacités intrinsèques de la personne. Vous savez que les premières assises guadeloupéennes du bien vieillir se sont tenues en Guadeloupe, au complexe du World Trade Center, il y a environ un an, du 28 au 29 septembre 2023, autant de défis auxquels la Guadeloupe devrait faire face dans les années à venir. À peu près 9000 personnes y ont participé. Le bien vieillir est donc l'affaire de tous. Comme nous avons prévenu, à chacune de nos émissions, nous aurons un professionnel qui interviendra dans un domaine pour nous aider à bien vieillir. Je vais donc laisser la place à Esther qui nous présentera l'invité du jour.
1: Chers amis auditeurs, aujourd'hui nous recevons sur le plateau de RVM 93.3 Madame Lucie Marival, à qui nous souhaitons la bienvenue à notre émission L'art de bien vieillir. Madame Marival, vous êtes infirmière, cadre de santé à la retraite. Il me semble que vous avez fait une longue carrière à l'éducation pour la santé et plus précisément dans la prévention, et en tant que bénévole, vous continuez à œuvrer dans ce domaine. De sorte que la santé publique, c'est votre dada, n'est-ce pas? J'aurais quelques questions à vous poser, mais avant, peut-être que vous voudriez bien nous donner quelques précisions sur votre parcours.
2: Merci de me donner cette occasion de rencontrer la population et je vous en remercie. Alors, mon parcours, vous l'avez dit, hein, j'ai une formation d'infirmière, notamment spécialisée en prévention, en santé publique et en promotion de la santé. Alors, j'ai travaillé en Guadeloupe en tant que responsable de l'éducation pour la santé pendant 10 ans. Et puis j'ai changé d'orientation et je continue à m'investir dans la santé publique, dans la promotion de l'Église pour la communauté adventiste au niveau de 3 départements qui constituent ce que nous appelons l'Union, l'Union des Antilles de la Guyane française, pour donc cette action de coordination pour l'Église adventiste dans les 3 départements qui constituent cette union, la Guadeloupe, la Guyane et la Martinique, la Guyane française bien sûr. Et c'est un plaisir de me retrouver pour parler de ce sujet qui, à mon sens, est très important. Important parce que, permettez-moi de vous dire, je me situe dans ce cadre-là, les personnes vieillissantes.
1: Voilà. Madame Marival, il y a un vieux proverbe, un vieux précepte populaire qui dit « Prévenir vaut mieux que guérir ». Pourriez-vous nous définir ce qu'est la prévention?
2: C'est un vieux précepte, mais qui est encore d'actualité, qui, je pense, sera de plus en plus d'actualité et qui a son pesant d'or. Alors, qu'est-ce que la prévention? La prévention, c'est intervenir avant. Et dans le cadre précis de l'art de bien vieillir ou de la santé dans un premier temps, la prévention, c'est agir avant donc l'apparition de problèmes de santé, avant donc le développement des épidémies ou des maladies. On peut citer par exemple les actions, les campagnes de vaccination. Les campagnes de vaccination font partie de la prévention, on en reparlera tout à l'heure, mais on va agir avant le développement des maladies pour lesquelles nous recevons, contre lesquelles nous recevons un vaccin. Donc la prévention, c'est agir avant, empêcher l'arrivée d'une pathologie, d'une maladie, d'une infection. Et alors, je dois quand même préciser, je pense que vous allez peut-être me poser la question, mais avant d'en venir, j'aimerais dire ce que fait l'Organisation mondiale de la santé. C'est un institut mondial qui a pour objectif principal la santé de la population mondiale. Et la prévention pour l'OMS, pour l'Organisation mondiale de la santé, est incontournable aujourd'hui quand on parle de la promotion de la santé ou de la protection de la santé de la population. Et c'est donc un ensemble d'actions menées dans un seul but au niveau de l'Organisation mondiale de la santé, dans un seul but d'améliorer la santé publique, la santé de la population. Et un objectif très important à souligner, c'est d'éviter l'apparition de troubles ou de maladies qui pourraient affecter la population et faire progresser son état général de santé. Alors, quand on parle donc de prévention, on va retenir que ce sont différents institutions de santé qui vont se mettre ensemble, coordonner leurs efforts pour arriver à un même résultat, la santé de la population. Ainsi, on va voir se développer des campagnes pour prévenir les risques professionnels, par exemple, la santé au travail. On aura donc des programmes concernant l'éducation sociale, l'accès aux soins, et ce sont différents secteurs qui vont se développer pour assurer cette prévention. Alors, quand on parle de prévention, on va penser par exemple l'institut qui est plus près de nous, la sécurité sociale, l'ARS, les services de santé que nous connaissons très bien, le service de la médecine du travail, hein, qui joue un rôle important dans la prévention. Et puis, il y a aussi et de plus en plus des associations qui se consacrent à la prévention avec l'appui des services publics de santé. Mais je dois dire que la facteur le plus important quand on parle de prévention, c'est l'individu lui-même, la personne. Et d'ailleurs, dans le slogan développé depuis tantôt par l'Organisation mondiale de la santé, nous sommes responsables de notre santé.
0: Alors, en parlant du vieillissement, Mme Marivelle, on entend souvent les spécialistes parler de trois types de vieillissement qui sont le vieillissement pathologique, le vieillissement normal ou usuel et le vieillissement réussi.
2: J'ai vu le signe de Mme Dester et je pense qu'elle a une question à poser avant d'arriver à celle-là, c'est bien cela?
1: Les types de prévention. Quels sont les trois types de prévention?
2: Ah oui, merci beaucoup. C'est une. Oui, il faut compléter donc ce que je viens de dire. Alors, généralement, quand on parle de prévention, on va voir qu'il y a des étapes. Cela ne veut pas dire que pour être complet, il faut passer du 1 au 3, mais il y a, si vous voulez, trois niveaux de prévention. Premièrement, la prévention primaire. Et c'est la vraie définition de la prévention. Agir avant, empêcher que. La prévention primaire, elle, vise à empêcher la survenue et l'incidence d'une maladie ou d'un accident dans la population. Et quel est l'objectif de la prévention primaire? Pourquoi veut-on agir avant? C'est afin de diminuer les facteurs de risque. Ce sont des thèmes sur lesquels nous allons revenir. Par exemple, en faisant la promotion d'une alimentation saine, la promotion de l'activité physique, la promotion de l'exercice, de la vaccination, nous, on est dans la prévention primaire. On agit avant qu'il n'y ait qu'on dise, tiens, il y a un facteur de risque qui se met en place. On agit avant. La prévention secondaire va désigner un autre niveau. On va donc agir dans le cadre des dépistages. Par exemple, chaque année, au moins une fois par année, il s'agit de personnes d'un certain âge, vous recevez un courrier pour vous rappeler qu'il faut faire le dépistage du cancer du sein ou pour d'autres personnes, le dépistage du cancer du côlon. En fait, pourquoi parle-t-on plus du dépistage de ces deux pathologies? Ce sont justement les cancers les plus fréquents dans notre département. Et les services publics de santé savent, à partir d'études réalisées, que par un dépistage précoce, on arrive à augmenter les chances de guérison parce que cette pathologie sera découverte plus tôt. Et plus tôt on découvre une pathologie, plus aussi le risque de survie ou de guérison est grand. Enfin, le risque, la chance de guérison est grande. Donc, il y a donc ce dépistage précoce qui permet donc un diagnostic. Tiens, vous avez une petite nodule, vous avez quelque chose. Donc, le dépistage va se faire plus tôt. Le traitement sera aussi précoce. Et on se situe donc dans le dépistage. C'est aussi ce que fait la médecine du travail qui va donc voir, suivant un calendrier établi, les employés, les gens qui travaillent, pour dépister toute éventualité de maladie et permettre de mettre en place une prise en charge précoce. Et le troisième niveau de la prévention, c'est la prévention tertiaire. La prévention tertiaire intervient parce qu'il y a déjà une pathologie. Mais on peut limiter la progression et les séquelles de cette pathologie avérée. Et ceci, on le fait principalement par un accompagnement dans le traitement, par des actions de rééducation et bien sûr des actions de réinsertion sociale.
0: OK. Mm-hmm. Alors, en ce qui concerne là, le vieillissement, mm-hmm. on entend souvent les spécialistes parler de trois types de vieillissement, mm-hmm. qui sont le vieillissement pathologique, le vieillissement normal ou usuel, et le vieillissement réussi.
2: Oui.
0: Pouvez-vous nous dire quelque chose?
2: Alors, on va dire quelques petits mots. Je pense que nos amis auditeurs sont très à l'écoute. Je pense qu'ils n'ont peut-être pas la possibilité aujourd'hui de poser leurs questions, mais je vous autorise à envoyer un petit mot à Radio Vie Meilleure pour qu'une séance soit organisée pour qu'on réponde à toutes vos questions. Là, j'engage publiquement nos animatrices. Alors, il est important de dire, avant donc de parler des trois aspects du vieillissement, globalement, qu'est-ce qui se passe? Pourquoi on vieillit? Alors, certaines personnes n'aiment pas beaucoup le terme vieillir. Et je me rappelle d'une dame de 103 ans. Je sors d'une salle et je dis, Gaï Sévier Mounlaï, toutes cisées ensemble. Et elle me dit, j'ai besoin de te voir. Et puis, je me rapproche d'elle. Je ne suis pas vieille. J'ai de l'âge. Alors, qu'est-ce que le vieillissement? Nous allons préciser le vieillissement biologique. Vous savez, notre corps, il fonctionne, on part de l'enfance, du nouveau-né, de la conception, jusqu'à 100 ans, 120 ans, parce qu'il semble qu'on soit programmé pour vivre 120 ans. Il y a beaucoup de changements qui se produisent. Et l'ensemble des modifications qui se produisent au cours de l'avancée en âge, en dehors bien sûr de toute maladie, c'est ça le vieillissement. C'est l'ensemble des modifications qui se produisent au cours de l'avancée en âge, en dehors de toute maladie. Disons, suivant les spécialistes, que c'est un processus obligatoire, et cela pour toutes les espèces à durée de vie longue. Et il intervient à tous les niveaux. Alors on dit, ah non, c'est génétique, dans sa famille, on vieillit vite, on a les cheveux blancs vite. C'est aussi lié aux réactions, vous savez, aux réactions qui se font dans notre organisme et dans nos cellules, parce que notre corps est un ensemble de tissus, de ce qu'on appelle des tissus, des cellules, il y a des changements qui se produisent. Et plus on va avancer en âge, plus ces changements seront importants et vont s'installer. Et ainsi, un enfant, quand il naît, il prend du plaisir à sucer ses os. Il se couche sur le dos et il peut sucer aisément les bouts de ses orteils. Et plus on va avancer en âge, plus cette action sera difficile, voire même impossible. C'est lié tout simplement au vieillissement de notre corps, des muscles, de l'élasticité du corps. Le vieillissement se caractérise par une diminution progressive de l'intégrité physiologique. Le fonctionnement, la physiologie de notre corps n'est plus la même et ces changements vont donc déterminer la vieillesse. Et cette vieillesse, ce vieillissement du corps conduit à des dysfonctionnements et aussi augmente le risque de mortalité. Quand on considère une population, les personnes d'un certain âge meurent plus que les nouveau-nés. Alors, cette détérioration, ce vieillissement est le facteur principal de risque de plusieurs maladies graves, par exemple les cancers, le diabète, les problèmes cardiovasculaires et aussi les problèmes au niveau du cerveau, les démences, on dit problèmes neurodégénératifs. Mais rassurez-vous, ce sont des choses que l'on peut éviter ou que l'on peut retarder ou que l'on peut, avec lesquelles on peut vivre quand il y a une bonne prévention. J'aimerais vous dire que le vieillissement ne vient pas à un âge fixe. On ne devient pas vieux ou âgé à un âge donné. Même si classiquement, on parle à partir de 65 ans, on dit qu'on est vieux, mais on va prendre en compte différents éléments pour expliquer tout le phénomène du vieillissement. Je vais avancer parce qu'on n'aura pas suffisamment de temps. Alors, parlons des différents types de vieillissement. Alors, les chercheurs, les spécialistes, ceux qui étudient le vieillissement, ils ont constaté qu'il existe trois types de vieillissement. On va les voir successivement. Le premier que je vais citer, ce n'est pas un ordre chronologique, c'est le vieillissement pathologique. Qu'est-ce que ça veut dire? Le vieillissement pathologique, il y a donc pathologie, maladie, s'appuie sur le processus de vieillissement normal pour établir un diagnostic. Si les signes d'un vieillissement normal changent du tout au tout, s'accentuent d'une manière considérable, il est important de consulter un médecin. Ça veut dire que, tiens, oui, je suis bien, mais il y a des maladies, pourquoi ça m'arrive si rapidement? Il y a un problème. On va donc consulter un médecin et le vieillissement pathologique, comme son nom l'indique, est dû à une maladie qui accélère le vieillissement. On a par exemple certaines maladies qui auront une influence sur la perte d'autonomie. On va voir à 65 ans, tiens, pourquoi j'ai cette peine, je ne peux plus me déplacer toute seule, il y a un problème, alors que l'autre, ma maman ou ma grande sœur n'a pas eu ce problème. La mobilité peut être réduite, la mémoire, et ce sont des facteurs qui vont donc influer sur l'état de santé générale. On parle donc de vieillissement pathologique lié donc à une maladie. Une maladie, je précise, qui va affecter sa vieillesse. Alors, on parle de troisième âge, de quatrième âge, mais une pathologie, une maladie qui va affecter cette partie de la vie à partir, disons, de 65 ans, 60 ans même dans beaucoup de cas. Alors, quelles sont ces maladies qui peuvent être responsables d'un vieillissement pathologique? On va parler de la maladie de Parkinson, la maladie d'Alzheimer, le diabète, les maladies cardiovasculaires, l'arthrose, l'ostéoporose, la ménopause, une dégénérescence maculaire au niveau de l'œil liée à l'âge, on aura des problèmes de vue, le glaucome, la surdité. Ce sont autant de maladies qui surviennent sans cause et qui donc vont expliquer que l'on va vivre un vieillissement pathologique. C'est bien, j'ai cité plein de maladies, mais ce n'est pas une liste exhaustive. Et la conduite face à cette pathologie, cette maladie, une des maladies que je viens de citer, ou à d'autres que vous pouvez observer, il faut consulter le médecin, suivre des traitements médicaux et voir, et on voit parfois qu'on arrive à une vie totalement adaptée à ces pathologies. Alors, dites-vous bien que vieillir ne signifie pas automatiquement ou obligatoirement souffrir d'une maladie. Alors, le deuxième type de vieillissement, je cite, c'est le vieillissement normal ou le vieillissement usuel. Alors, cette fois-ci, ce vieillissement correspond à une réduction des capacités ou de certaines de ces capacités sans que l'on puisse attribuer ces amours, cette diminution des fonctions à une maladie qui en serait à l'origine. On a un certain âge, à 50 ans, on pouvait faire un 100 mètres sans problème, mais à 65 ans, on va courir premièrement à un rythme qui est diminué, mais on ne va courir que 100 mètres. On ne pourra plus faire les 150 mètres. Ces personnes ont un vieillissement dit normal. C'est normal que je ne puisse pas faire à 65 ans ce que je faisais aisément à 40-50 ans. Mais que je vous dise, il y a des personnes de 80 ans et qui ont l'air et qui vivent, qui ont les mêmes capacités, que ce soit sur le plan physique, mental, intellectuel, qu'une personne de 30-40 ans. Pourquoi? On le verra plus tard. Quand une personne vieillit normalement, la perte d'autonomie est progressive. En ce sens qu'il y a, oui, une perte de force, une perte d'endurance, une perte de réflexe, d'équilibre. Cette personne a des mouvements lents, plus lents, mais disons que c'est normal. Il y a une dégénérescence naturelle de l'ouïe. On entend moins bien. Et alors, acceptez qu'on vous dise, on ne le dit pas assez gentiment, il y a qu'à dire au soude. Mais acceptez qu'on vous dise, mamie, tu n'entends pas bien, tu n'entends moins bien qu'avant. Et quand on vous le dit, gérez les émotions. Mais non, il faut me dire qu'avec mon âge, j'entends un peu moins bien. Vous allez vous faire du bien à l'autre et vous allez à vous-même et aussi à l'autre.
0: C'est dit plus gentiment.
2: Voilà, parce que c'est dit gentiment et correctement. Alors, d'autres choses peuvent se voir, par exemple, l'incontinence. Par exemple, quand on a envie de faire pipi, il faut aller rapidement aux toilettes, sinon, ouais, on commence à pisser 6 mois. Et vous savez, nos parents qui auraient aujourd'hui entre 100 ans, une moyenne de 100 ans, qui auraient, s'ils étaient vivants, vous savez comment ils s'habillaient? Toujours la grande robe, mais souvent il n'y avait pas de culotte. Comme ça, ouais, ils m'ont envie de faire pipi. Yo quand on a ouvert les robes là, d'ailleurs au pied bois, n'importe côté, même s'ils ont, bon, ils travaillaient pas, mais enfin, rapidement, ils allaient faire pipi et ils étaient jamais mouillés. Ils ne portaient pas de culotte. Des changements physiques liés à l'âge peuvent aussi se voir. Par exemple, on a des rides. On a des rides. Pour, j'aime pas voir les rides de mon visage. Et on va chercher un spécialiste.
0: Oui. Lifting.
2: On a des cheveux blancs. On a des taches brunes sur les mains. On a la peau plus plissée. Il y a aussi, dans un processus de vieillissement normal, une diminution des fonctions cognitives. Ça veut dire quoi? Au niveau du cerveau, il y a un ralentissement. On arrive à se concentrer moins. Les réflexes sont diminués. À 20 ans, je vois déjà la balle qui arrive et je peux l'arrêter. Mais à 70 ans, souvent, ou même moins, plus tard, je vois arriver, mais on manque de réflexes pour arrêter la balle. On mémorise moins bien et on a aussi quelques pertes de mémoire sans qu'on nous dise c'est la maladie d'Alzheimer et sans nous dire où j'ai tourné en l'enfance. C'est un processus normal. Et puis, la qualité du sommeil change. On dort moins. On a un sommeil beaucoup plus léger. Et souvent, on a envie de faire des siestes, la sieste. Sur le plan de l'alimentation, d'une façon générale, parce qu'il y a toujours des exceptions, on a un appétit moins important. On mange moins. Je n'ai pas faim. On mange beaucoup. On mange très peu. Que je vous rappelle, ces effets sont normaux. Même si parfois, quelques examens médicaux peuvent être nécessaires, des examens de routine. Par exemple, à partir de 60 ans, on ira voir chez le médecin. Eh bien, docteur, viens voir. Je suis venu voir si tout va bien. Parce que le médecin est là pour vous accompagner pour un vieillissement normal. Mais quand il y a un problème, il intervient aussi. Quand il y a un problème de vieillissement pathologique, il intervient. Que je vous rappelle, c'est une, de façon générale ce que l'on observe. Mais ce qui est vrai pour une personne peut ne pas être vrai pour une autre personne. Quoi qu'il en soit, retenez que le vieillissement normal n'implique aucune maladie qui serait à l'origine de ses effets sur le corps humain. C'est l'organisme qui s'use, qui vieillit, et les fonctions vieillissent aussi. Et ces changements, il faut se dire, nous rendent plus susceptibles à certaines pathologies. On est plus susceptible, quand on est âgé, de développer certains troubles, certaines maladies. C'est pour cela que souvent, quand vous participez à des réunions d'information, des réunions d'éducation pour la santé, on vous dit que le vieillissement est un facteur de risque parce que les fonctions ont diminué. Mais retenez que d'une façon générale, on peut prendre des mesures pour compenser ces changements. On en reparlera, mais je vais citer un exemple. On sait qu'avec l'âge, les personnes âgées sont plus susceptibles de perdre leurs dents. Qu'est-ce qu'on va faire? Pour justement, quelles mesures va-t-on prendre pour compenser ce changement, cette perte de dents? Par exemple, eh bien, on va se dire, bon, comme à mon âge, je peux perdre mes dents, on va consulter le dentiste plus régulièrement. On va manger moins de sucreries. J'insiste sur le sucre parce que je sais combien les personnes âgées aiment le sucre. On va se brosser les dents régulièrement. Et on va aussi utiliser un fil dentaire qu'on va passer entre les dents pour réduire les risques de perte dentaire. Je ne vais pas citer d'autres exemples. Alors, le troisième type de vieillissement, c'est le vieillissement réussi ou en santé. Alors, comme son nom l'indique, hein, le vieillissement réussi correspond à un individu dans de bonnes conditions physiques et aussi mentales, au niveau de sa tête et de toute sa taille. C'est le vieillissement réussi. C'est un concept très encouragé et développé ces dernières années. Et ce concept de vieillissement réussi, ça veut dire vieillir mais être en bonne santé, est une préoccupation des services publics de santé en France, non seulement de l'OMS, mais aussi des instituts de santé qui prennent en charge et qui s'occupent activement, c'est aussi le rôle de la sécurité sociale avec ses services de prévention, des services qui s'occupent activement du bien-être conservé de la population. Alors, cela signifie en clair que pour bien vieillir, les individus doivent prendre des décisions tout au long de leur vie pour espérer retarder l'apparition des maladies, la perte d'autonomie ou la dégénérescence, retenez bien, naturelle de leur capacité cérébrale.
1: En En ce qui concerne notre émission « L'art de bien vieillir », quel rôle peut jouer la prévention? Quelle stratégie peut-on mettre en place pour ralentir le processus de vieillissement?
2: Alors, dans ma recherche de documentation, j'ai trouvé que, j'ai lu que la prévention est vraiment une, la prévention quant à l'art de bien vieillir est une préoccupation de l'Organisation mondiale de la santé. L'ONU, c'est les Nations unies, l'Assemblée générale des Nations unies, a proclamé 2021 à 2030 la décennie du vieillissement en bonne santé. Et l'ONU a demandé à l'OMS, l'Organisation mondiale de la santé, de prendre la tête de cette mise en œuvre, de mettre en place des actions avec, bien sûr, tous les partenaires concernés pour que le bien vieillir soit l'objectif, soit atteint d'ici l'an 2030. Et dans leur plan, la décennie du vieillissement, ce groupe de travail propose d'obtenir une réduction des inégalités en matière de santé et vise aussi à améliorer la vie des personnes âgées, mais aussi de leur famille et de leur communauté grâce à 4 types d'actions. Le premier type d'action, ils aimeraient obtenir des changements dans leur façon de penser, de ressentir et d'agir en fonction de l'âge. Ils veulent obtenir un renforcement des communautés en matière de manière à favoriser les capacités des personnes âgées. Les personnes âgées, ce ne sont plus des petits groupes mamie, hein, c'est toi mamie, je te sers, mais ils veulent faire que les communautés s'engagent pour favoriser la capacité des personnes âgées. Il est âgé, mais il peut s'occuper d'un enfant, faire jouer, faire danser un enfant, il peut faire de la broderie, mais en tout cas être utile à la société. Le troisième domaine dans lequel le groupe de travail pour une décennie du vieillissement en bonne santé, le troisième axe, domaine d'activité, c'est de fournir des soins intégrés centré sur la personne. Fournir des soins intégrés pour les personnes qui vieillissent en situation de vieillissement et donc développer des services de santé primaires adaptés aux personnes âgées. Et enfin, il prévoit aussi un quatrième domaine d'action qui est de fournir aux personnes âgées qui en ont besoin l'accès à des soins de longue durée et aussi à des soins de qualité. Le fait de conserver des comportements sains tout au long de la vie, en particulier par une alimentation saine, exercice, etc., sont vraiment pris en compte pour un vieillissement en bonne santé. Et quand on parle de vieillissement en bonne santé, on veut donc oublier les problèmes de maladie, mais parler effectivement de santé, proposer donc ce que nous pouvons appeler aujourd'hui une médecine de prévention, qui consiste à prendre en charge globalement la personne âgée, le patient âgé, le prendre en charge globalement dans sa dimension physique, dans sa dimension sociale et aussi dans sa dimension mentale. Prendre conscience de l'intérêt de la prévention. Ainsi, comme nous avons cité au départ les 3 étapes, les 3 niveaux de la prévention, en prévention primaire pour les personnes âgées, il s'agirait précisément d'éviter l'apparition de la maladie pour augmenter les chances de bien vieillir, pour permettre à la personne âgée d'avoir un vieillissement actif. On va voir un petit peu les facteurs par la suite. En prévention secondaire, il s'agit d'encourager les personnes âgées à se soumettre à des activités de dépistage pour diagnostiquer le plus tôt possible les fragilités qui sont encore, les maladies qui sont encore réversibles, afin que le sujet âgé reste robuste et en bonne santé. Et enfin, la prévention tertiaire à un niveau plus tardif, consiste donc à mettre en place, à accompagner la personne âgée, à l'aider, à la sensibiliser quant à la nécessité de faire attention à sa santé, de bien traiter les maladies qu'elle a développées pour éviter les complications et éviter que des maladies chroniques, par exemple l'hypertension artérielle, s'aggravent et entraînent donc des pathologies plus graves. Et c'est ainsi que le vieillissement actif prend toute sa place afin qu'il soit réussi. Vraiment un programme de prévention. Alors pour ce faire, il y a ce qu'on appelle l'éducation pour la santé. Et me référant aux actions passées en Guadeloupe, et d'ailleurs chaque année autour de la semaine des personnes âgées, nous avons des actions d'éducation pour la santé. Ce sont des actions d'information, pratique, théorique, qui sont mises en place pour sensibiliser les personnes âgées et leur environnement, les informer quant à ce qu'ils peuvent faire et ce qu'ils doivent faire en tant qu'acteurs de leur santé pour vivre en meilleure santé.
0: Madame Marivelle, vous parlez de la prévention, la prévention du vieillissement. Mais à quel âge vraiment? Est-ce qu'il faut attendre qu'on soit dans la phase du vieillissement pour prévenir le vieillissement?
2: Alors, ça arriverait très tardivement. Mais il ne faut pas se dire, bon, c'est trop tard, je ne fais rien. On le fera quand même. On aura peut-être pas tous les résultats attendus, mais ça va être profitable. Mais retenez, la prévention commence très tôt. Dès la naissance, dès le ventre de la maman, on va commencer là, parce que ça serait un débat trop long. Dès le ventre de la maman commence la prévention. Les bonnes habitudes se prennent au berceau. Alors récemment, j'ai eu l'occasion d'échanger avec un monsieur qui a aujourd'hui entre 80 et 85 ans. Et il me dit, c'était dans le cadre d'une action de promotion de la santé. Il me dit, pourtant j'ai hérité de bons gènes, parce que son père est mort à 107 ans et sa mère à 103 ans. Et il me dit, je pense que j'aurais pu vivre au moins à cet âge, mais je n'ai pas suivi la voie de mes parents, j'ai mangé autrement, etc. C'est vraiment une illustration qui nous dit que les bonnes habitudes, on les prend très tôt. L'enfant, le bébé, il va grandir et son organisme va se développer à partir de tout ce qu'il aura reçu. Tout ce qu'il aura reçu va le construire. Où va le construire pour poursuivre en gardant ses habitudes pour une santé épanouie, ou ce sont des habitudes qui vont commencer à le détruire très tôt, et il va donc hypothéquer son capital santé, et malheureusement, quand il sera âgé, on pourrait voir les conséquences désastreuses. En clair, les bonnes habitudes commencent très tôt, et je crois qu'il y a des parents qui nous écoutent. Il y a aussi, bien sûr, des personnes âgées, mais il y a des parents. La prévention commence très tôt. Certains disent au berceau, mais on peut commencer plus tôt.
0: Oui. Donc, je suis tout à fait d'accord avec vous, puisque pour moi, c'est le mode de vie, le style de vie, et on n'attend pas d'être âgé pour rentrer dans. Et vous avez parlé des habitudes. Il y a une publicité en ce moment qu'on fait concernant le cesser de fumer. Et le jeune qui fait la pub dit que à l'âge de 7 ans avec sa cousine, il se cachait pour pouvoir fumer. Et après, ils ont continué comme des adultes. Et 35 ans après, il s'est rendu compte que c'était mauvais. Et il a dit qu'il faut qu'il arrête. Et effectivement, les habitudes, comme tu le disais tout à l'heure, on peut prendre des bonnes habitudes comme des mauvaises habitudes. Donc, je pense que tu vas nous parler du style et du mode
2: absolument.
0: De vie. Et comme la prévention, donc c'est de la prévention.
2: Absolument.
0: C'est de la prévention.
2: Vous savez que l'ensemble des habitudes vont former, auront un impact, vont déterminer ce que nous sommes, comment nous fonctionnons, etc. Et ce sont des habitudes qui vont s'intégrer en nous et former notre caractère. Et on va se dire, c'est comme ça, il m'est difficile de faire autrement. Et souvent, on parle de certaines maladies, on dit que c'est familial ou c'est génétique. Mais aujourd'hui, les chercheurs font une différence et remettent un petit peu les pendules à l'heure en se disant que souvent, on parle de génétique, mais la part des habitudes acquises et transmises par les parents, là, cette part est très importante. En fait, l'enfant, il va donc faire, agir comme il l'a vu chez ses parents, manger de telle façon, ne pas faire telle ou telle chose. Et ce sont des habitudes qui, quand cette personne sera un adulte, il aura du mal à changer avec les conséquences pour une vieillesse, un vieillissement qui ne sera pas réussi.
0: Donc, il y a des clés.
2: Absolument.
0: Pour pouvoir...
2: Il y a des clés pour un mode de vie sain.
0: Alors, nous allons faire une pause musicale juste avant de poursuivre, passer vraiment à ce style de vie qui peut nous aider à mieux vieillir.

0: Bon, alors, nous revenons à notre question. Quelles sont les clés vraiment pour ce mode de vie, ce style de vie qui va nous aider à avoir une vieillesse, Esther, réussie?
1: Réussi. Alors,
2: J'aimerais avoir ces clés, moi.
1: la première clé, je le dis à partir de toutes mes observations, c'est de s'aimer. La première clé, c'est de s'aimer et d'aimer les autres. C'est la première clé. Quand on aime, quand on s'aime, on se fait du bien.
0: On prend soin de
1: On fait du bien à l'autre. On prend soin de soi. Et on partage ce sentiment de bien-être avec l'autre. Et puis, on va s'encourager à faire, à prendre soin de nous. Nous allons nous encourager. Et comment allons-nous nous encourager à prendre soin de nous? Vivre sainement, enfin plutôt vieillir sainement, consiste à repousser ou à réduire les effets non souhaités du vieillissement. Qui voudrait être malade? Qui ne voudrait pas vivre 120 ans et pouvoir rire, profiter des sorties à la campagne, vivre comme tout le monde, être bien dans son corps et être bien aussi dans sa
0: La tête.
1: tête? La première clé, c'est s'aimer. Et quand je dis aimer l'autre, c'est accepter l'autre avec ses différences, comme il est, sans porter de jugement. C'est ce parfois qui nous ronge, qui nous emmène à entretenir des émotions négatives. Et c'est ça qui nuise à notre santé. Et chez les personnes âgées, souvent, j'ai eu le privilège de voir, de connaître ma grand-mère jusqu'à l'âge de 87 ans. Et mon grand-père, 88 ans. Mes grands-parents, ils aimaient beaucoup leurs petits-enfants. Mais j'ai observé aussi qu'il y a des grands-parents qui font des différences entre les petits-enfants. J'aime plus cela que cela, parce que j'aime plus ce fils que l'autre fils. Et gérer ses émotions, être bien, pouvoir passer les ponts, se dire le Seigneur, bon Dieu, qu'est-ce fait? Si on ne peut pas dire autrement, laissez bon Dieu agir. Mais être bien, s'aimer et sourire à la vie. Même à travers de quelque chose qui peut faire mal, voir qu'il y a toujours une solution. Et puis quand on, c'est aussi, ça fait partie du style de vie. Et en clair, le style de vie est la clé, le style de vie, la façon de vivre, le mode de vie est la clé pour une retraite, pour un vieillissement en bonne santé.
0: Réussi.
1: C'est la clé pour un art de vie qui est à envier. Alors, on peut ajouter, quand on parle de style de vie clé, pour parler de style de vie clé pour une

0: pas, le repas que l'on prend n'est pas équilibré. Un café et un bout de pain, ou une bonne infusion et un bout de pain, ou un bol de lait et un bout de pain, ce n'est pas suffisant. Ce n'est pas suffisant parce que ce n'est pas équilibré. Donc, quand nous considérons la clé, c'est une clé avec plusieurs, comment on appelle ça? Sur les clés, il y a plusieurs petits points
1: Ah oui.
0: sur la clé. Donc, quand on parle d'alimentation, j'ai dit ce qui ne va pas, mais j'aimerais vous dire ce qui convient de faire, ce qu'il faut peut-être corriger. Avoir une alimentation équilibrée et variée tout au long de sa vie. Mais si on n'a pas pris l'habitude de manger équilibré et varié jeune, on aura du mal à le faire à l'âge adulte. Alors, si vous m'écoutez et que vous n'avez pas l'habitude de le faire, commencez aujourd'hui. Ça vous fera du bien. Ça vous fera du bien. Qu'est-ce qu'une alimentation équilibrée et variée? C'est une alimentation, c'est un repas dans lequel on aura toutes les substances nutritives. C'est bien ce que vous disiez. Toutes les substances nutritives nécessaires au bon fonctionnement de votre corps. Vous savez, quand on va analyser le corps de quelqu'un, on va trouver qu'il y a un produit glucide, mais on dit couramment sucre. On va trouver des aliments qui contribuent à la vie de nos cellules, à la vie, au bon fonctionnement de notre corps. Et quand on analyse, on se rend compte que ces différents éléments, ne sont, notre corps ne peut pas les produire. On va les lui emmener par ce que nous mangeons. Et vous savez ce qui manque souvent dans l'alimentation des personnes âgées, ou ce qui manque pour un bon vieillissement? Des fruits, des légumes, plus de végétaux, plus d'aliments à partir des plantes. À partir des plantes. Et quand on va mettre plus d'aliments à partir des plantes, que l'on va manger le plus sainement possible, par exemple, si vous faites des cristofines, c'est pas la peine de faire une purée, de mettre ensuite d'ajouter ceci, de cuire et de recuire. Vous allez faire une bonne salade de cristofines et ça sera beaucoup plus une préparation beaucoup plus saine. Et si vous augmentez les fruits et les légumes et tous les végétaux, les pois, les bananes, les ignames, etc., le riz, mais un bon riz, on dit des céréales complètes, non raffinées. Je sais qu'autour de vous, des gens vont vous permettre de mieux comprendre ce que je suis en train de dire. Et ainsi, vous allez diminuer tout ce qui est viande, tout ce qui est produit provenant des animaux, vous allez les diminuer. Ainsi, l'alimentation sera mieux équilibrée. Mais pourquoi c'est important de manger comme cela? Parce que vous allez combattre certaines maladies qui peuvent s'installer, les inflammations, comme on dit. Et ces inflammations, quand vous permettez une diminution, vous allez ralentir le processus de vieillissement. Un deuxième élément important de la clé, s'hydrater. Avez-vous observé que vous avez plus de rides, plus une peau plissée que quand vous étiez plus jeune? C'est parce que souvent, la consommation d'eau est insuffisante. C'est vrai que vous êtes moins sous le soleil, mais vous devez consommer boire au moins 1 litre d'eau et demi par jour. 1,5 litre, c'est 8 verres. Au moins 1,5 litre d'eau par jour. Boire suffisamment, mais aussi apprécier un bon bain. Ça rafraîchit et ça détend. Dormir suffisamment. C'est vrai que les personnes âgées n'ont pas beaucoup de. Chez les personnes âgées, le besoin de dormir diminue. Mais il faut dormir au moins 6 à 8 heures par jour, par nuit si vous voulez. Et l'autre élément important, Et d'ailleurs,

0: L'Organisation mondiale de la santé dit que c'est le facteur le plus important. Vous l'avez deviné. L'exercice physique. Bouger. Et je me rappelle, quand j'étais à l'éducation pour la santé, des campagnes pour bouger. L'exercice physique. L'exercice physique. Mais il suffit de marcher, un petit peu de natation ou de s'étirer, mais de bouger un petit peu, au moins 30 minutes, 20 à 30 minutes par jour. Et quand vous marchez, vous allez associer un autre élément de la clé, vous allez respirer. Prendre un bon bol d'air, parce que vous allez ainsi augmenter la quantité d'oxygène important pour votre cerveau, merci pour toutes les cellules. Je vais encore citer d'autres éléments de la clé. Le logement doit être adapté aux conditions physiques. Le logement, la qualité des carreaux pour éviter les chutes, l'aération pour qu'il y ait suffisamment d'air qui pénètre dans la maison. Même si vous avez un climatiseur, mais il faut qu'il y ait des portes qui permettent l'arrivée d'air de qualité. Il faut aussi demander de l'aide aux professionnels pour vous soulager dans vos activités quotidiennes. Et c'est d'ailleurs pour cela que le Conseil général a mis en place des moyens pour vous permettre d'éviter le surmenage et la fatigue. Sur le plan mental, il faut aussi rester actif. Ça veut dire quoi? Il faut faire travailler sa tête, faire travailler son esprit. Et par exemple, jouer au domino, par exemple. Lire, écouter le journal. Lire un petit peu, c'est important. Mais rester actif du point de vue mental. S'intéresser à ce qui se passe autour de vous. Apprécier les liens avec la famille, avec vos amis. On dit parle donc d'activité sociale. Accepter de sortir, de participer à des actions communautaires. Éviter en un mot l'isolement. Éviter l'isolement. Aimer les gens, je l'ai déjà dit. Consultez votre médecin, ne serait-ce que pour discuter avec lui et ainsi vous accompagner dans la prévention. Ça peut être un médecin, l'infirmière, etc. Plus tôt, on va développer ses habitudes et mieux c'est pour tous. Mais si vous n'avez pas commencé, dites-vous une chose, il n'est jamais trop tard pour bien faire. Un dernier élément que vous me permettez de citer, puis je vais répondre à vos questions si vous en avez. Gardez votre foi en Dieu. Gardez votre foi en Dieu. D'ailleurs, ces dernières années, beaucoup de chercheurs ont essayé de savoir, mais est-ce qu'il est important de croire en Dieu, d'aller à l'église, de prier? Vous savez, ils se sont rendus compte que la prière, croire en Dieu, est un des éléments les plus importants pour être en bonne santé.
1: Alors, en résumé, Madame Marival, d'après tous les conseils que vous venez de nous donner, quel serait le secret de la longévité, de la vitalité? Je pense que vous l'avez abordé.
0: Oui, nous l'avons dit. Alors, je vais le dire en résumé, en donnant l'exemple, en partageant avec vous le témoignage d'un homme très âgé. Il dit qu'il commence sa journée par une prière, une lecture et une méditation. Et ça, que l'on soit catholique, adventiste, évangélique, témoin de Jéhovah, qu'on appelle son Dieu, Dieu ou Bouddha, on commence par une prière. Il commence par une prière, une lecture et une méditation pour les membres de sa famille, un homme âgé. Ensuite, il prépare son petit déjeuner Et généralement, au petit déjeuner, il prend un bol de céréales cuites, des fruits, un morceau de pain grillé avec du beurre de cacahuète. Après cela, il fait ses mots croisés et il lit son journal. Ensuite, comme il a 85 ans, donc il est à la retraite, mais il continue à travailler, à aider les jeunes, et il fait environ 2 à 3 heures de travail par jour pendant 3 jours de la semaine. Il dit qu'il mange des œufs 2 fois par semaine et il ne mange jamais de la viande chez lui. Il mange beaucoup de légumes, alors beaucoup de légumes, beaucoup de fruits. Il ajoute, l'amour le pousse à s'occuper du jardin, des roses, de sa défunte femme et de sa défunte épouse, et il taille les roses et il fertilise ainsi les buissons. Cette activité, dit-il, s'inscrit parfaitement dans son programme d'exercice général quotidien qui comprend la marche et les étirements et le jardinage.
2: Eh bien, Mme Marival, merci pour toutes ces informations qui nous a permis de voir le vieillissement sous un angle plus réjouissant grâce à la prévention et aux bonnes habitudes, au style de vie, au mode de vie que nous appliquons dès notre jeune âge. Merci Esther pour ta collaboration. On se retrouve donc le mois prochain, en novembre, pour une nouvelle émission. Merci de nous envoyer dès à présent vos questions par mail à rvm93@wanadoo.fr. Alors Esther?
1: Alors, nous voulons vous laisser, nous arrivons à la fin de notre émission, nous voulons vous laisser avec les 10 commandements de la santé. Quels sont-ils? Le premier commandement, tu respireras un air pur et frais. Deuxième, tu profiteras de la lumière du soleil. Puis, tu feras de l'exercice chaque jour. Tu prendras le repos nécessaire. Tu boiras et mangeras sainement. Tu te tiendras correctement. Tu seras propre et net. Tu t'habilleras convenablement. Tu te récréeras suffisamment. Et le 10e commandement, tu observeras une bonne hygiène. Et nous terminons avec un conseil qui fait du bien à tous et à chacun. Et c'est l'apôtre Jean qui nous le dit. Bien-aimé, je souhaite que tu prospères et sois en bonne santé comme prospère l'état de ton âme.
2: Au revoir et merci à vous tous, chers auditeurs de la 93.3.

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2: 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Alors oui, Marie-Claude, à l'instar d'un sportif, vous devez penser à intégrer dans votre parcours quotidien une bouteille d'eau d'un litre et demi et prévoir dans votre planning une pause toutes les heures pour en boire quelques gorgées. Ce sera votre moment de détente et cela vous aidera à affronter les inévitables coups de barre, les pics de stress ou des petits soucis comme des maux de tête, des baisses de tonus, des palpitations ou des difficultés à se concentrer. Et n'hésitez pas à vous hydrater plus si votre bureau est climatisé. Vous pouvez bien évidemment alterner ces petits moments de plaisir avec un jus de fruits, mais sans en abuser du fait de leur acidité, de leur teneur en sucre rapide. 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

0: Eh bien voilà, c'est parti. Deuxième conférence sur les aidants organisée par les associations ASSOS France Santé Martinique et Guadeloupe. C'est parti.
1: Voilà, donc on a fini pour les congés, les autorisations d'absence. Donc si Suzy, tu me dis qu'il n'y a pas d'autres questions sur les congés, je passe aux aides financières et à la rémunération.
2: Juste du coup, si tu as le temps, il y a une question de Véronique qui demande si tu sais comment s'organise le don de jours de congé concrètement. Est-ce que tu sais ou est-ce qu'il y a une fiche qui peut nous envoyer
1: vers... On n'aura pas le temps, mais je vous renvoie volontiers sur la fiche pratique D5 sur le site de France Asso Santé. On vous indiquera, je pense que Suzy ou Johanna seront toujours disponibles pour vous indiquer le chemin d'accès si vous n'arrivez pas à trouver la documentation sur le site de France Asso Santé. Mais on peut accéder à la liste des fiches, on peut les trouver par vignette, etc. Donc voilà, n'hésitez pas à regarder la fiche pour les modalités. D'accord. Voilà.
3: On peut retrouver le lien d'ailleurs de la fiche directement sur le chat.
1: Ah ouais, très bien, merci.
3: Il est déjà. Je mettrai en ligne.
2: Oui. Donc c'est bon, tu peux poursuivre. Oui, merci. Alors,
1: je continue. Les 24 minutes des revues qui me restent. Alors, comment rémunérer un aidant? Comment avoir des aides? Alors, la rémunération, évidemment, par les revenus personnels de l'aidé. Si ce sont ses revenus personnels, des ressources propres qu'il a, je parle pas des aides qu'il a, hein, des aides, on va parler s'il a des aides, il a une certaine restriction dans leur utilisation. Mais pour ses ressources propres, qu'elles soient des pensions de retraite, s'il est âgé ou des revenus d'activité ou des revenus de compensation, ou d'activité sans doute pas, parce que si une personne aidée, elle sera sans doute pas en activité, ou des ressources, des revenus fonciers, par exemple, il peut tout à fait salarier la personne qu'il souhaite. Mais non, ça, il y a une liberté à cet égard. On peut salarier son petit-fils, ses enfants, son voisin, sa voisine, son amant, sa maîtresse, si vous voulez. C'est pas interdit par la loi. Ça, c'est la liberté. Mais il n'y aura pas d'aide particulière, ce qu'il faut savoir. Donc, l'aidant, dans ce cas-là, est salarié de l'aidé. Quel que soit son lien avec l'aidé, il peut être payé par le CESU. Vous savez que le CESU, c'est le chèque emploi service universel que vous pouvez utiliser pour tout employé à domicile, notamment, qui offre des crédits ou des réductions d'impôts, et qui y a même la possibilité d'avoir des exonérations de cotisations de sécurité sociale comme employeur, si par ailleurs y a, la personne âgée est dépendante ou a plus de 70 ans. Alors, oui, pour info, effectivement, je l'ai noté, mais on le trouve pas dans les dispositifs, mais j'y ai pensé. Vous savez que la pension d'invalidité, il y a trois catégories. Donc la pension d'invalidité, je parle uniquement de celle des salariés là pour le coup. Et la troisième catégorie, c'est quand elle est attribuée par la Caisse de Sécurité Sociale quand la personne a besoin d'une tierce personne pour l'assistance dans ses actes de la vie quotidienne. Évidemment, comme c'est un supplément de pension d'invalidité, selon l'état de dépendance de la personne, ce supplément peut être utilisé pour rémunérer un aidant salarié. Donc là, ça dépend de la CPAM ou de la CGSS, le cas échéant. Alors, là où ça devient un peu plus pointu, si je puis dire, alors, il existe une prestation de compensation du handicap. Ça, c'est pas notre sujet d'étudier les prestations aujourd'hui dont peuvent bénéficier les personnes aidées, mais les personnes handicapées peuvent bénéficier d'une prestation de compensation du handicap sous certaines conditions que vous trouvez sur Internet, que vous trouvez aussi une fiche Santé Info Droit sur la PCH, prestation de compensation du handicap. Alors, elle est attribuée sous condition, effectivement, de gravité du handicap à la personne aidée. Là, on va parler de la partie aide humaine de la prestation de compensation du handicap qui est évaluée en fonction du nombre d'heures de présence requis pour la personne aidée. Dans le cadre de l'évaluation qu'en fait la CDAPH, la Commission départementale d'autonomie et des personnes handicapées, puisque cette prestation doit être sollicitée auprès de la maison départementale du handicap. Dans ce cadre est évalué un besoin d'heures en aide humaine de la personne et ces heures peuvent être affectées, et ce financement peut être affecté à un aidant salarié qui ne peut pas, alors là c'est là compliqué que vous avez vu tout à l'heure dans les congés, ça peut être le conjoint, mais là l'aidant salarié ne peut pas être le conjoint, ne peut pas être le concubin, ne peut pas être le partenaire de PACS, ne peut pas être une personne liée par une obligation alimentaire de premier degré, donc un enfant là en l'espèce, une obligation alimentaire de premier degré, ne peut pas être retraité, ne peut pas avoir d'autres activités salariées à plein temps, sauf sauf dérogation en cas de grande dépendance, mais on va retenir à titre principal ces situations, et il ne peut pas être rémunéré plus de 14,21 euros de l'heure, voire un supplément en fonction d'un état de dépendance toutefois. Mais on va retenir cette idée. Alors pour les détails, parce que c'est un peu plus technique que ça, il y a une sous-modalité, je vous renvoie également à la fiche ou à tout lien, notamment vers le site servicepublic.fr, qui est un site très fiable et détaillé sur un bon nombre de prestations et de droits. En revanche, si on ne peut pas salarier notre aidant parce que, par exemple, il est le conjoint, le concubin, le partenaire de PACS ou les personnes qu'on ne peut pas salarier, on peut choisir d'avoir un aidant familial non salarié, mais indemnisé. Donc, c'est un dédommagement de l'aidant à hauteur de 3,99 euros de l'heure ou un peu moins de 6 euros si l'aidant réduit ou abandonne son activité professionnelle. Donc, dans ce cas-là, ce n'est pas un salaire. Donc, l'aidant n'est pas un salarié, il n'a pas le droit du travail pour lui, il n'a pas les congés payés, il n'a pas tout ça. Il est indemnisé par sa personne aidée par l'utilisation de la PCH, prestation de compensation du handicap. Et il déclare, le cas échéant, ses revenus qui ne sont pas des salaires, mais des bénéfices non commerciaux, pour le détail. Il y a aussi des forfaits, au-delà de ce rémunération horaire ou de ce dédommagement horaire pour les personnes en situation de surdité ou non-voyantes, qui sont des forfaits en euros. C'est la maison départementale du handicap qui traite de la situation, qui évalue les besoins, le budget de nécessaire pour indemniser ou payer un aidant, et c'est le département qui verse. Alors, on attaque cette fois-ci la rémunération de l'aidant par toujours la personne aidée. Donc c'est toujours la personne aidée qui rémunère. C'est pas une aide que perçoit l'aidant, hein, toujours dans ces situations. C'est pas l'allocation personnalisée d'autonomie. Donc ça, c'est pour les personnes âgées dépendantes. Donc je vais pas vous parler de l'APA non plus, on n'aurait pas le temps. Et je regarde mon chronomètre, 17 minutes. Élaboration du plan d'aide de l'APA. Dans ce cadre-là, l'équipe qui évalue l'APA prévoit la rémunération d'une aide à domicile et évalue également les situations et les besoins du proche aidant. Ça ne peut être qu'un aidant salarié. Ça peut être toute personne sauf un membre du couple. Donc on paye l'aidant par le CESU. Cette demande se fait comme l'APA auprès des services sociaux, et l'organisme verseur, c'est le conseil départemental. Je continue pour finir sur les rémunérations, mais là, je vais vous parler des aides que perçoit l'aidant. Cette fois-ci, c'est pas la rémunération par l'aidé, hein, c'est les aides qu'il peut percevoir directement. Alors, l'allocation d'éducation de l'enfant handicapé. Pour un enfant handicapé, donc, il peut avoir des compléments en fonction du handicap, et avec cela, avec ces compléments, on peut embaucher un salarié qui est un aidant, donc, ou avoir des compensations, puisque si on arrête son activité ou si on réduit son activité professionnelle. Donc les montants sont différents en fonction de sa situation. L'AEEH, donc l'allocation d'éducation de l'enfant handicapé, je ne pense pas qu'il y ait une fiche pratique, mais vous avez le site service public. Je vous conseille le site servicepublic.fr qui est tout à fait complet à cet égard. Majoration spécifique pour parents isolés. Et toujours là, cette demande est traitée par la maison départementale du handicap. Je continue, toujours pour les parents, Là, c'est les parents qui travaillent et qui prennent le congé de présence parentale. Donc, ces parents-là peuvent solliciter l'allocation journalière de présence parentale pour un enfant à charge de moins de 20 ans, on l'a vu tout à l'heure, qui a besoin d'une présence soutenue et de soins contraignants suite à une maladie ou handicap. L'aidant est le parent salarié ou un agent public en congé de présence parentale, c'est le congé qu'on a vu tout à l'heure. C'est ouvert également aux travailleurs non salariés, donc qui n'ont pas par définition de congé, eux, et aux demandeurs d'emploi. Elle peut être versée pendant 310 jours, la durée équivalente au congé d'ailleurs, et à prendre les besoins de présence auprès de l'enfant, elle est renouvelable une fois. Elle est versée par la CAF, la Caisse d'allocation familiale, et ou par la MSA selon le cas. Régime agricole. Alors, il reste deux allocations et après je laisse les questions. L'allocation journalière du proche aidant, elle va s'associer avec le congé de proche aidant, tout simplement. Donc, ce sont des aides que perçoit directement l'aidant. Ce ne sont pas la rémunération par la personne aidée. Donc, on retrouve les conditions du congé de proche aidant. Handicap ou perte d'autonomie grave, plus de 80%, JIR 1, 2, 3. L'aidant est salarié ou agent en congé de proche aidant, ou comme avant, il est travailleur non salarié, il remplit les mêmes conditions. Demandeur d'emploi, et cette aide peut être cumulée pour un couple d'aidants. Donc pas le couple aidant-aidé, mais un couple d'aidants qui aide une personne aidée. Donc elle est cumulable dans la limite de 66 jours d'allocation journalière et pendant une fois maximum. Donc, elle peut être répartie entre les dents et scindée. Elle est versée par la CAF ou la MSA. L'allocation journalière d'accompagnement d'une personne en fin de vie, alors là, on est dans la logique des congés qu'on a vu tout à l'heure, elle va être associée au congé de solidarité familiale, donc la fin de vie, voir les conditions qui sont énoncées, la définition qu'on a vue dans le congé de solidarité familiale ou le congé d'une personne en fin de vie. Alors, l'aidant doit être salarié ou agent public en congé de solidarité familiale, travailleur non salarié avec les mêmes conditions qu'avant. Alors, on peut pas s'en servir pour accompagner quelqu'un à l'hôpital, mais on peut se la partager entre plusieurs aidants, cette allocation. Elle est limitée à 21 jours ou 42 jours si on ne réduit qu'à temps partiel son activité. Elle est versée cette fois-ci par la caisse d'assurance maladie et je découvre à cette occasion l'existence du Centre national des demandes d'allocation qui est un service internet où on peut centraliser ces demandes d'allocation. Alors, voilà, on a fini pour les aides et les rémunérations. Je vais passer à la troisième partie, et sauf à répondre à ce stade à vos questions.
2: Oui.
1: Dans les 12 minutes qui me restent.
2: Oui, donc Ludovic, rapidement, je te dis, il y a eu une question et un commentaire. Donc, il y a eu un commentaire de Juliena qui dit, je pense que c'est quand tu parlais effectivement de, alors pour que je me retrouve, je veux pas dire de bêtises, excusez-moi, quand tu parlais de la rémunération par la prestation de compensation du handicap de l'aider, elle disait, Juliena, qu'il lui semble qu'on ne déclare plus le dédommagement familial. Donc, je ne sais pas si tu as une réponse pour elle, sinon on pourra voir en profondeur avec elle par la suite.
1: Moi, j'ai pas vu cette info. Le dédommagement familial est déclarable. Alors, il n'est pas déclarable comme des salaires, puisque ce ne sont pas des salaires, c'est un dédommagement.
2: C'est
1: mais
2: ça.
1: Moi, j'ai vu plusieurs sources quand même. J'ai pas vu de source contraire. J'ai vu plusieurs sources qui parlent effectivement d'une. Le cas échéant de la faculté de le déclarer. Alors, peut avoir des exonérations par ailleurs au regard de certaines situations, mais c'est quand même déclarable. C'est un dédommagement déclarable.
2: D'accord.
1: Au titre des BNC, il y a plusieurs sources qui disent que c'est déclarable au titre des BNC. Mais si on a un doute, si vous avez un doute, et on peut vérifier. Bon, on n'aura peut-être pas le temps dans cette instance,
2: mais
1: à poser votre question à Santé Info Droit s'il y a un doute, si vous avez vu une source contraire ou deux sources contradictoires qui vous disent ça, mais on pourra vérifier. Mais à mon sens, ce que j'ai lu, ce que c'est déclarable, et même précisément au titre des bénéfices non commerciaux de trois sources le disent.
2: Très bien, voilà. Merci Ludovic. Du coup, bah, Juliana, on vous invite à nous contacter France Asso Santé Martinique ou Guadeloupe, ou bien Santé Infodra. N'oubliez pas de revenir vers nous. Ensuite, François, il y a une question, donc ce sera la dernière pour cette partie, pour que tu puisses continuer, de François qui dit que lorsque l'aidant devient un salarié, donc l'aidé devient l'employeur, et il est donc soumis à des obligations, comment faire si l'employeur ne peut le faire, ne peut pas en fait se soumettre à ses obligations, comme par exemple dans le cas où l'aider à la maladie d'Alzheimer.
1: Qu'est-ce qu'il veut dire exactement? Quelles obligations l'employeur ne pourrait pas remplir dans cette hypothèse?
2: Quand il y a des troubles cognitifs, donc je sais pas, donc on va inviter, voilà, quand il y a des troubles cognitifs de la part de l'aider.
1: Il faut que l'aider soit aidé pour appliquer le droit du travail. C'est-à-dire que l'aider est la condition pour être l'aidant salarié. Mais peut-être que l'aider a besoin d'une représentation, d'un tuteur, d'une curatelle ou d'un organisme qui l'aide à faire ses déclarations. Comme toute personne, il peut ne pas aussi avoir envie ni pouvoir faire ses déclarations. Donc, sa qualité de personne diminuée, handicapée, etc., ne la dispense pas des obligations du droit du travail. Le cas échéant, si elle n'est pas en mesure de les remplir, elle devra les faire remplir par un représentant ou par une aide.
2: D'accord, très bien.
1: Mais effectivement, l'aidant salarié a le droit du travail pour lui. Donc, les conditions de la rémunération, des congés, etc., les jours fériés, le supplément de salaire pour travail le 1er mai, pour samedi prochain, par exemple. Donc, voilà. Donc tout ça s'applique. Il n'y a pas de dérogation à cet égard.
2: Très bien, merci Ludovic.
1: Est-ce qu'il y a d'autres questions?
2: Non, c'est bon. Et j'invite François à venir vers nous s'il faut plus d'informations.
1: D'accord. Alors, ce qui a été créé récemment, c'est justement parce que l'aidant a cette difficulté, c'est qu'il peut pas être au service, y compris l'aidant en dédommagement. Alors, l'aidant en dédommagement, en indemnité, il n'a pas le droit au droit du travail. Donc, il n'aura pas, et il n'aura pas le droit, par définition, au congé payé. En même temps, il a le droit de s'absenter, puisqu'il n'est pas tenu par le droit du travail, on ne va pas lui reprocher une absence irrégulière. Donc, il y a une liberté à cet égard, mais il y a une contrainte morale. Donc, ou plus. Donc, il a été créé le droit au répit pour les proches aidants de personnes âgées en perte d'autonomie, qui assure une présence ou une aide indispensable à la vie à domicile et qui ne peuvent être remplacées. Et donc, le plan d'aide dans le cadre de l'APA, l'allocation personnalisée à l'autonomie, évalue les besoins de répit de l'aidant, comme il évalue les besoins de la personne aidée dans le cadre du plan d'évaluation. Et donc, dans ce cadre, on évalue les besoins de répit de l'aidant et cela dégage un budget, un financement, pendant certaines périodes et avec un plafond maximum de 570 euros à peu près, je vous le dis de mémoire. J'ai pas mis les montants nulle part, hein, parce qu'ils évoluent et parce que vous les trouvez dans les fiches et après ils sont détaillés ils sont différents selon les situations. Mais permet de financer l'accueil de la personne aidée pendant les congés de l'aidant, alors les congés qui soient les congés statutaires ou simplement la volonté de se reposer. Et comme pendant cette période, la personne aidée en perte d'autonomie sera accueillie dans un accueil de jour ou de nuit, dans un hébergement temporaire, y compris dans un établissement ou dans un accueil familial ou un relais à domicile. Donc, ça finance l'accompagnement à domicile par une autre personne, par un service ou dans un autre établissement ou ailleurs de la personne aidée pour que l'aidant puisse souffler. Donc, ça, c'est à voir dans le cadre du plan d'aide à l'allocation personnalisée à l'autonomie, donc pour les personnes âgées, dans le cadre de l'évaluation, et c'est des éléments à signaler et qui seront pris en compte. Vous aviez évoqué dans vos souhaits, Suzy et Johanna, le droit à la formation. Alors, j'ai pas trouvé Même si c'est rappelé à titre de principe que la faculté pour l'aidant, y compris dans le code de la santé publique, de pouvoir être formé, notamment quand il est aidant pour des gestes de soins, il est rappelé dans le code de la santé publique qu'il doit pouvoir être formé idéalement à ces gestes. Mais après, j'ai pas de détails sur les modalités, j'ai pas vu grand chose. Cela étant, j'ai trouvé que des formations certifiantes étaient dispensées pour les proches aidants par des professionnels du secteur médical de la Croix-Rouge ou de la Protection civile. Donc, pour des gestes de premier secours, accompagnement psychologique, apport de soins, à la toilette, des personnes en perte d'autonomie. Et vous trouvez pas mal d'informations à cet égard, comme je les ai trouvées sur le site de l'Association française des aidants. Je ne connais pas par ailleurs si les participants veulent commenter en bien ou d'autres façons cette association, n'hésitez pas. 4 minutes 30, allez. Le droit aux allocations de chômage, pour mémoire, bah oui, si je cotise et que je suis salarié, et si je remplis le nombre d'heures après la rupture de mon contrat de travail, je peux bénéficier, alors que je ne l'aurais pas eu par ailleurs, mais parce que je suis salarié, je peux avoir, dans les conditions légales de cotisation et de durée de cotisation, droit au chômage, aux allocations chômage. Le droit à la retraite, alors évidemment si on cotise, mais sachez que même si on ne cotise pas, et qu'on était aidant salarié ou pas salarié, aidant indemnisé ou pas indemnisé, ou aidant ni l'un ni l'autre, aidant naturel, si je puis dire, même si on utilise plutôt le terme en santé publique, mais en tout cas aidant en dehors des situations qu'on a vues tout à l'heure, on peut obtenir des trimestres pour le droit à la retraite. Des cotisations d'assurance vieillesse sont calculées sur la base du SMIC et versées à l'assurance retraite par des organismes qui paient des prestations familiales. Ça permet d'acquérir des trimestres d'assurance retraite au régime général. Pour les aidants en congé de proche aidant, ça c'est possible, ou aidants sans activité professionnelle, c'est ce que je vous disais, désignés comme proche aidant par la CDAPH. Alors là, ça répond à la question qu'il y avait eu tout à l'heure que Suzy avait relevé. Là, pour le coup, c'est là où j'ai relevé qu'il fallait un statut préalable de proche aidant reconnu par la CDAPH qui, grâce à ce statut, vous aidera, alors que vous n'avez pas d'activité professionnelle par ailleurs, à bénéficier de cette retraite, enfin de l'accumulation des droits à cette retraite. L'assurance vieillesse parents au foyer, alors évidemment, sur l'origine, elle parle des parents au foyer, mais elle n'est pas limitée aux parents, mais elle concerne également les aidants. Donc, il faut que l'aidé handicapé ait plus de 80% et nécessite l'assistance d'une ou la présence d'une tierce personne, plus 80% de handicap hein, dans ces conditions. Donc voilà, on peut se constituer un droit à la retraite en dehors de cotisations payées par soi-même. Voilà, donc on a fait le tour, je vais être dans les temps, 2 minutes 18, je fais un petit tableau à la fin pour essayer de se rappeler, on pourra vous le communiquer. Ressources de l'aidé pour rémunérer l'aidant, donc ressources propres, on fait c'est un aidant salarié, la majoration de tierce personne sera plutôt un aidant salarié, la PCH ça sera aidant salarié si c'est possible, s'il remplit les conditions, sinon ça sera un aidant familial dédommagé avec des plafonds, et avec l'APA ça sera un aidant salarié mais avec restriction également dans ce cas-là. Et si on revient sur les situation, les congés, si je suis un parent que j'ai une réduction d'activité, je peux bénéficier de l'allocation d'éducation de l'enfant handicapé et surtout des compléments si j'ai réduit ou arrêté mon activité. Je peux aussi en bénéficier d'ailleurs en congé de présence parentale si j'ai dépassé la durée de l'indemnité de l'allocation journalière de présence parentale. Si je suis en congé de proche aidant, je peux bénéficier de l'allocation journalière de proche aidant. Donc ça, ce sont les aides que je reçois directement comme aidant. Et enfin, si je suis en congé de solidarité familiale, je peux bénéficier de l'allocation journalière d'accompagnement d'une personne en fin de vie. Voilà, c'est terminé. C'est extraordinaire. Il reste une minute.
3: J'ai rien eu à faire. J'ai pas eu à te rappeler à l'ordre. C'est super. Bravo. Voilà.
1: Alors, vous avez le numéro de compte info droit qui s'affiche en ligne et je reste à votre disposition.
2: Oui, alors si Joanne permet, J'ai une question pour toi, Ludovic, de la part de Evelyne, qui dit que concernant le droit aux allocations chômage, si je me trompe pas, parce qu'elle a pas précisé, mais du coup, elle a posé la question pendant que tu parlais de cela. Elle dit, ok, très bien pour l'information, mais qu'en est-il lorsque ce sont les fonctionnaires en cas de rupture de contrat? Est-ce que c'est toujours possible de bénéficier de l'allocation chômage, même pour les fonctionnaires?
1: Ah, si, alors, on est dans l'hypothèse où le fonctionnaire aura une mise en disponibilité assez longue, c'est-à-dire qu'il sera plus dans son administration, avec l'autorisation d'exercer, pardon, ça c'est le minuteur, je suis dans les temps. Donc, si le fonctionnaire est en et bénéficie d'une disponibilité assez longue, vous savez qu'il y a des disponibilités, moi je me semble, après je ne suis pas spécialiste de la fonction publique, mais je crois qu'il y a des disponibilités qui peuvent atteindre 5 ans et qui peuvent peut-être être renouvelables. Donc dans ce cas-là, on peut exercer une activité. Il y a des activités qui sont autorisées, qui ne sont pas interdites, et on peut être salarié. Et si pendant cette activité de salarié, on constitue des droits, ben, on les a constitués à devenir autonome. Donc le cas échéant, on pourrait percevoir des indemnités chômage, d'autant plus qu'en dispo, en disponibilité, un fonctionnaire ne reçoit aucune rémunération de son administration. Donc, je vois pas de difficulté dans ces conditions à acquérir des droits au chômage et d'accord, à les liquider, c'est-à-dire à en demander le versement le cas échéant.
2: D'accord. Merci, Ludovic. Une dernière question. Non, c'est bon. Une dernière question. Donc, c'est vrai qu'il y a une question, mais on va répondre directement à la personne où on l'invite. Donc, c'est Jean-Camille à contacter Santé Info Droit pour sa question bien spécifique. Merci beaucoup, Ludovic.
1: Pardon. Tu m'avais envoyé 3-4 questions aussi en amont. Est-ce que tu veux, on a le temps ou pas?
3: Non, malheureusement, on n'a pas le temps. Il file super vite. Mais néanmoins, on va orienter les personnes vers Santé Info Droit.
1: Ok, ça marche.
3: Puissent poser tranquillement leurs questions et avoir aussi tranquillement les réponses avec les détails. En tout cas, merci beaucoup. Il y a un panel d'aide qui existe, Ludovic, et tu as su nous présenter ça, nous exposer ça le plus accessiblement possible. Et merci. Alors, le deuxième temps fort, et le dernier temps fort d'ailleurs, de notre webinaire va être consacré justement au rôle de l'aidant dans le parcours de soins de la personne aidée. Ça aussi, c'était quelque chose qui nous tenait vraiment à cœur, parce que vous savez que France Asso Santé est directement concernée et impliquée dans le système de santé, et en particulier la place des usagers dans le système de santé. C'est la raison pour laquelle je vais rapidement donner la parole donc à Véronique Panfil. Donc, je rappelle qu'elle est la présidente de l'association La Maison des Aidants familiaux en Martinique, qui va nous donner justement son témoignage sur ce rôle dans le cadre du parcours de soins. Et puis, Adrien Libéron viendra en sa qualité de directeur des soins de la clinique du Gosier venir donner son approche professionnelle de santé sur cette question du rôle de l'aidant. Voilà, c'est à vous. Merci.
4: Bien. Bonjour. Vous m'entendez bien là? Ça va?
2: Oui. Très bien.
4: Oui, très bien, merci. Alors, oui, je suis la Benjamine d'une famille de 5 enfants. Pour me présenter rapidement, j'ai 55 ans, je suis mariée, mère d'une fille de 24 ans, et j'exerce en fait ma profession de directrice des finances et administration en investissement, donc socialement responsable, donc dans le développement durable, en télétravail. J'ai beaucoup de chance et je voulais déjà remercier Ludovic parce que son intervention d'une grande richesse me fait prendre conscience aussi de la nécessité de mettre en place des ateliers, je crois, sur chaque slide qu'il a pu nous dérouler parce que par rapport aux autres personnes que nous rencontrons au sein de l'association, même si depuis quelque temps avec la situation sanitaire on ne peut pas faire de présentiel, mais en tout cas je crois qu'il y a une matière en fait d'une grande richesse pour pouvoir exposer et présenter aux personnes, en tout cas aux bénéficiaires, aux aidants familiaux, ce dont ils peuvent avoir besoin, répondre à leurs attentes. Alors, pour revenir un petit peu à mon témoignage, donc je m'occupe de ma mère qui aura bientôt dans un mois 100 ans. et je partage en fait sa demeure. J'ai fait ce choix-là parce que depuis plusieurs années, elle a des difficultés de santé, le diabète, évidemment, avec toutes les conséquences du diabète sur la vue et autres. Et c'est ma qualité en fait des dents dont j'ai pris conscience il n'y a pas si tellement longtemps que ça, hein, il y a à peu près 3-4 ans, qui m'a amenée aujourd'hui à, avec un groupe de personnes également aidants familiaux, à créer cette association, une jeune association Maison des aidants familiaux en Martinique. Alors, vous dire aussi que cette situation en fait de proche aidant, comment est-ce que j'ai pris conscience de ça? C'est parce que évidemment, bon, j'ai compris que l'aidant proche, c'était soit un parent, soit un ami, qui, sans être rémunéré pour ce faire, s'occupait de la personne dépendante, notamment qui avait des problèmes soit de santé ou qui avait qui était dans une situation de handicap physique ou mental. Donc j'ai pris conscience moi-même de mon rôle d'aidant parce que je m'occupais en fait d'une tante qui a dû être hospitalisée et aujourd'hui est décédée, maintenant ça fait 2 ans, alors que je m'occupais également d'un oncle, mais je ne réalisais pas que j'étais aidante. Voilà, c'est quand je me suis occupée de ma tante que j'ai pris conscience de ça, et c'est de là que nous avons lancé ce programme d'accompagnement pour les aidants. Et puis aujourd'hui, je m'occupe de ma mère. Donc je le fais tout naturellement, en fait, parce que bon, ben je suis son enfant, et puis je me dis bon, elle s'est occupée de moi, donc je m'occupe d'elle. Et puis je suis surtout la Benjamine, et mes frères et sœurs ont plus de 70 ans, voyez. Donc je n'ai pas non plus trop le choix, sauf peut-être à avoir une auxiliaire de vie pour pouvoir s'occuper d'elle, mais elle n'en veut pas. Donc je suis bien obligée de le faire. Alors, c'est quoi mon quotidien? C'est son organisation de manière permanente, hein, du réveil au coucher, avec des temps forts, donc préparation des repas, le soir, le petit massage avant qu'elle aille se coucher. Et puis moi-même, je dois ménager en fait cette organisation avec mon activité. Donc, dès le matin très tôt, m'assurer que tout est OK à son niveau pour son repas, toutes ses préparations. Et puis, mes réunions commencent à partir de 9h le matin jusqu'à, disons, midi, le temps pour moi d'assurer le déjeuner et puis recommencer l'après-midi. Et j'ai vraiment beaucoup de chance parce que, et j'ai vraiment beaucoup de chance.

hein, soit en présence ou sans ma présence, par exemple. Et c'est par exemple la conduire ou recevoir le médecin s'il vient en fait solliciter, parce que maintenant il ne peut plus aller chez son médecin parce qu'elle a été amputée. Il ne peut pas, elle ne peut pas gravir les escaliers pour arriver jusqu'à lui. Il n'a pas d'ascenseur, donc il aurait fallu que toute une organisation. Donc je sollicite son médecin pour qu'il vienne à la maison. C'est très difficile. C'est solliciter l'infirmier quand je constate qu'il y a des situations un peu difficiles, sa situation commence à se dégrader. C'est solliciter le kinésithérapeute également, l'ergothérapeute, enfin podologue et autres. Et puis au sein de l'association, il y a également des aidants, je constate, qui vont faire appel à des psychologues parce que quelquefois l'aider en a besoin. Voilà. Donc c'est surtout l'organisation en fait du bien-être et du bien-vivre de l'aider, que l'aidant devra organiser dans ce parcours santé. Et puis et c'est également aussi le fait de beaucoup surveiller et d'échanger avec elle, parce que je crois que la personne dépendante a aussi besoin de ce dialogue permanent. Et très souvent, alors si ce sont des personnes âgées, surtout dans nos territoires, en Martinique singulièrement, avec ce vieillissement accéléré de la population, on se rend bien compte que nous avons beaucoup de personnes âgées qui vivent seules, mais aussi quelquefois j'ai pu voir des personnes âgées qui vivent seules avec une personne handicapée, dans en situation de handicap, qui est leur enfant ou leur sœur ou leur époux, enfin ou un frère, et je me rends compte que la situation est vraiment très critique, parce que ces personnes qui sont déjà des personnes âgées, qui sont en fait des aidants, ont besoin d'être aidés. Et la situation devient extrêmement complexe. Donc, au sein de l'association, on se rend compte de cette difficulté-là qui se pose, et on se demande comment est-ce qu'on va pouvoir faire face à la situation, si ce n'est que peut-être former davantage d'auxiliaires de vie et vraiment diffuser largement cette sensibilisation et ces informations sur l'aide aux aidants. Voilà. Qu'est-ce que je pourrais vous dire d'autre? C'est que effectivement, je suis pleinement impliquée hein, dans mon rôle. Hein. C'est, pour moi, c'est un rôle d'aidant. Parce que, par exemple, quand je dois la conduire, hier nous étions à l'hôpital, je n'ai pas utilisé de taxi ni d'ambulance. Je préfère l'emmener parce que c'est encore un temps que je passe avec elle. Ça lui fait plaisir. Ça lui permet également d'activer sa mémoire parce que, par exemple, elle voit les nouvelles infrastructures et elle se souvient de son passé, de ce qu'il y avait là ou pas, et elle me pose des questions. Donc, nous discutons sur la vie courante du pays. Et puis, quelquefois, je fais d'autres chemins avec elle. Comme ça, au moins, elle voit d'autres endroits que de rester à la maison. Et si elle était avec l'ambulancier ou le taxi, je pense que, bon, voilà, elle serait dans un cadre bien précis. Il n'y a pas de discussion quand elle est dans la salle d'attente. Quand elle est sur la route, bon, ben, il ne va pas lui raconter pourquoi la route est cassée, pourquoi il y a eu, vous voyez. Donc, en fait, c'est une façon pour moi de garder ce contact permanent avec elle pour l'obliger un petit peu à réfléchir. Et à ne pas sombrer peut-être dans la maladie d'Alzheimer, par exemple, parce qu'il y a la perte de mémoire avec son âge, ce qui... Voilà. Et puis elle-même, elle raconte des anecdotes. Et moi, je pense que c'est ce qui est surtout important, de maintenir la personne en vie, pas que physiquement, mais aussi mentalement, parce qu'elle-même, ça lui permet d'être toujours au combat, en fait, pour sa vie, pour sa santé, la plupart du temps. Aujourd'hui, qu'elle est en situation de handicap, ça lui permet justement de se dire... non, ben je peux faire moi-même. Et là, par exemple, aujourd'hui que je suis avec vous, je lui ai dit bon, là j'ai cette webinaire, donc je ne pourrai pas, elle pourra pas me voir toute la journée. Il y a des temps de repos que je fais, par exemple à 10h30, à 11h30. Là, je ne l'ai pas fait. Et elle m'a dit écoute, tu me fais ma mise en place, donc je lui ai tout préparé pour son repas et elle va faire la cuisine toute seule aujourd'hui. Et ça, c'est des choses que j'ai pu organiser avec elle et ça me rend un peu fière quand même de cette situation, parce que je me dis que si on ne le fait pas, la personne sombre en fait. Elle attend toujours qu'on l'aide. Quelquefois, il le faut. Il le faut parce que la personne est vraiment dans une situation critique. Mais dès lors que la personne peut encore faire des choses, bah, il faut le faire. Il faut l'aider à le faire. Parce que quelquefois, on se culpabilise. J'ai connu ça. J'ai eu des moments comme ça où je me suis culpabilisée. Je me disais, ah ben non, si quelqu'un vient et on la voit faire le ballet, par exemple, la personne va me critiquer. Mais après, j'ai compris que non. Mais non, justement, il faut qu'elle le fasse parce que ça la garde en vie. Et puis, intellectuellement, elle réfléchit.

0: Et c'est ça qui est, je crois, le plus important. Voilà. C'est vraiment ça qui est important. Et puis, de maintenir ce dialogue important aussi avec le personnel soignant. Sur son état, sur l'évolution de son état, s'inquiéter, de se poser des questions, s'assurer de si on a les bons gestes, par exemple. Ce qui me manque aussi, c'est d'avoir une formation sur les postures, et ça, on va l'organiser avec l'association des aidants. C'est vraiment ça, en fait. Moi, je crois qu'il est important de pouvoir être là, à l'écoute, observer, ne pas trop déranger, parce que les personnes âgées, notamment, je me rends compte, parce que j'ai eu ma tante et mon oncle également, ont besoin d'avoir ces temps pour eux, ce moment de répit aussi de nous, parce que si on est trop à les solliciter ou à les surveiller, je pense que ça les agace. Je pense vraiment que ça les agace. Donc, il faut être le bon relais. Il faut être à l'écoute. Il faut, il faut être là. Et puis, on a également la lourde tâche administrative à assumer. Et ça, c'est vraiment la croix et la bannière. Je réalise l'importance du volet administratif. Et d'ailleurs, au sein de l'association, nous avons envisagé également des ateliers administration et e-administration pour soutenir nos camarades, nos aidants qui sont membres de l'association. Voilà ce que je peux déjà vous dire. Et puis, si vous avez des questions, voilà, je pourrai répondre.
1: Ben, merci Véronique, merci beaucoup pour cette intervention. Donc, il n'y a pas de questions dans le chat, mais il y a plutôt des commentaires, des réactions. Hein. Donc, en général, les personnes te remercient de cette intervention qui a été d'une bonne qualité humaine, très émouvante et très intéressante. Et félicitations aussi pour ton parcours, notamment par rapport à ton organisation professionnelle et personnelle, hein, par rapport à ta qualité d'aidante familiale. Par contre, il y a quelqu'un qui dit « Au-delà du rôle de l'aidant, c'est une réflexion globale sur la place que l'on veut bien donner aussi à nos aidés et au sein de notre société. » Puis la personne dit « Très bon webinaire. » Tout à fait. Alors, je ne sais pas si nous...
0: C'est une réflexion, je crois, effectivement globale. Il y a des réflexions qui sont menées avec le schéma de gérontologie ou autre. Il y a la conférence des financeurs aujourd'hui en Martinique, l'ARS, Conseil général, État. Bon, il y a des réflexions, il y a des enquêtes en cours parce qu'il manque de données, en fait. Je réalise qu'il manque de données. Et puis, il y a aussi le fait que dans les services, parce que aussi il y a des agents qui sont en souffrance, j'imagine, ou ils ne sont pas suffisamment nombreux pour gérer des dossiers. Nous devons faire face à des situations assez complexes quelquefois. Par exemple, moi-même, j'ai vécu cette situation où les deux dossiers que j'ai déposés pour ma mère, demande d'APA et de télésurveillance, téléassistance du moins, ont été égarés. Donc, j'ai dû redéposer des dossiers. Et je me dis que si moi, j'étais pas habituée à la gestion administrative, j'aurais abandonné. Comme beaucoup d'autres personnes me disent qu'ils abandonnent parce qu'ils n'en peuvent plus. Et il faut les soutenir dans ces démarches-là. Et c'est vrai que la réflexion doit être beaucoup plus globale pour que nous puissions prendre en compte nos personnes vieillissantes, mais aussi nos personnes en situation de handicap. Et puis les parents de toutes ces personnes, ces enfants par exemple, qui sont en grande souffrance, parce que il y a quelque chose d'important, c'est l'émotion, en fait, toute l'émotion qu'on dégage, parce que par exemple, j'ai vécu des situations où le matin, au début de la maladie de ma mère, en fait, de sa situation de handicap, où je me réveillais très tôt le matin avec une peur au ventre, mais terrible, parce que je pensais soit qu'elle était morte, soit qu'elle souffrait, que je n'avais pas entendu. Je m'imaginais des choses qui n'avaient pas existé, hein, mais parce que un enfant, forcément, peut-être n'est pas prêt à vivre la souffrance de son parent. Je pense qu'il y a de ça aussi. Et puis, un parent qui est dans une situation, comme je l'ai eu dans le cas au sein de l'association, un parent a du mal aussi à vivre le handicap de son enfant, par exemple, ou de son époux, voilà. Donc, c'est vrai que c'est des situations extrêmement compliquées. Je crois que l'aide, par exemple, d'une thérapeute, d'une psychothérapeute, nous avons une thérapeute qui va faire des cafés des aidants avec nous, des ateliers justement pour libérer la parole, parce que nous avons eu des situations où quelquefois les gens pleuraient et il faut vraiment des espaces pour ça, et nous avons prévu un espace zen pour que les personnes puissent être massées, se détendre en attendant d'avoir justement d'organiser des temps de répit. Comment faire pour organiser ces temps de répit? Quel partenariat avec des services d'aide à la personne pour relayer quand les personnes viennent dans l'association, peut-être en atelier ou simplement pour avoir un long week-end? Et vraiment, notre objectif, c'est de pouvoir accueillir et l'aidant et l'aider et nous occuper des deux à la fois. Donc, c'est une ambition une grande ambition, mais en même temps, je pense qu'il y a la hauteur de l'enjeu. Et puis, il y a d'autres associations qui œuvrent. Donc, pour nous aussi, c'est comment on va se mettre en relation avec les autres associations à l'occasion peut-être de la Journée internationale des aidants. Enfin, je ne sais pas. Comment on va faire une sorte de colloque, quelque chose comme ça, pour que nous puissions poser les problèmes et voir, trouver des solutions, mettre, formaliser des process. Parce que ça aussi, ça manque. J'ai du mal un petit peu à me dire que quand je pose la question à un agent, je lui dis mais combien de temps, dans combien de temps j'aurai une réponse pour la demande, pour le dossier, ou alors tel autre aidant de notre association a déposé un dossier depuis plusieurs mois, n'a pas de réponse, et qui me dit je ne sais pas, j'ai du mal à l'accepter. Et je crois que toute personne en situation de détresse comme ça a du mal à l'accepter. On a envie de savoir où on va, parce que avec la personne aidée, on ne sait pas où on est. On ne sait pas où on va. On est au jour le jour, en fait. On est au quotidien, parce que on peut se réveiller le matin et puis la personne n'est plus là. Donc, on essaye de faire au mieux. On essaye de faire le plus possible pour aider la personne. Donc, on a envie d'être aidé à notre tour aussi. Voilà.
2: Alors, Madame Pomphile, justement, je voulais avoir un petit peu votre sentiment sur, dans le cadre du parcours de soins de votre maman, comment le dialogue s'instaure avec les professionnels. Alors, vous avez dit, en effet, vous êtes comme un relais pour solliciter les professionnels à son chevet. Mais finalement, comment vous ressentez qu'ils vous impliquent ou qu'ils vous informent sur l'état de santé? Comment vous percevez ça, en fait?
0: Alors, en fait, pour tout dire, c'est surtout moi qui sollicite. C'est surtout moi parce que la plupart du temps, quand, par exemple, l'infirmier, je l'ai interpellé, bon, c'était un petit peu difficile. C'est comme si, en fait, vous mettiez en doute son geste. Il le prenait pas forcément bien, mais je me dis que c'est pas forcément contre moi. C'est parce que peut-être dans sa journée, parce que c'est un libéral, il en a eu beaucoup. Il a rencontré déjà beaucoup de patients, il est fatigué. Donc, il faut pouvoir aussi se mettre un peu à sa place d'une certaine manière. Et le tout, c'est d'être bienveillant. C'est garder en permanence cet esprit de bienveillance pour éviter des frictions. Et quand, par exemple, à un moment donné, il y a eu des changements d'infirmiers parce qu'il y en a un qui part en congé, il y a le relais et autres, et qu'il y a eu un balbutiement sur le soin qui nous a amené à être chaque semaine à l'hôpital pour faire des soins complémentaires parce que, bon, ben, et puis la situation évolue, hein, le corps, il est ce qu'il est, il faut savoir se remettre aussi à la réalité quelquefois et ne pas imaginer que l'autre est contre vous. Et donc, c'était surtout pouvoir poser des bonnes questions et insister, parce que quand, par exemple, vous n'avez pas la réponse, comme moi, je n'ai pas eu la réponse, ben, j'étais frustrée et j'ai dû interpeller le médecin, que lui m'a rassurée. Il m'a dit, non, c'est un très bon infirmier, écoute, je vais lui parler et puis on va remettre les choses. Par exemple, là, récemment, elle a eu un dérèglement de son diabète qui fait qu'aujourd'hui, on ne peut pas faire d'autres interventions ni sur en dentisterie ou autre. Et là, j'étais très embêtée et il a fallu gérer justement pour réguler son diabète. Et là, il a fallu vraiment que je discute avec le médecin pour me rassurer parce que je me disais, mais il ne m'écoute pas. J'ai l'impression que je lui envoie des messages et il me répond pas. Ben oui, mais s'il reçoit 30 messages dans la journée ou 100 messages dans la journée, il va pas me répondre, moi. Et c'est vrai que ça faisait 2-3 jours que j'attendais et je m'inquiétais parce que ma mère était à 5 de glycémie. La vue chutait et je paniquais, je ne savais plus quoi faire. Soit le SAMU, elle ne veut pas aller à l'hôpital, donc qu'est-ce que je fais? Et pour moi, c'était l'infirmier parce que je ne voulais pas déranger le médecin. Et finalement, je me suis dit non, je vais retourner vers le médecin et puis l'infirmier ainsi de suite. Et puis voilà, par exemple, pour le kiné, c'est pareil, j'échange avec lui. Je lui dis, bon voilà, comment est-ce que vous trouvez, parce qu'elle a été amputée, donc comment est-ce que vous trouvez sa jambe, comment est-ce que ça évolue, l'autre jambe, c'est douloureux, qu'est-ce qu'il faut faire, comment est-ce qu'il faut masser les deux, parce que lui, il masse qu'un, donc je suis obligée de lui dire, mais attendez, il faut masser les deux jambes parce qu'elle a mal aux deux jambes. Et il faut être là, en fait. Et c'est ça le parcours pour moi. C'est en permanence être en échange avec eux parce qu'eux, ils ont leur problématique et moi, j'ai ma problématique. Donc, il faut que je trouve le juste milieu entre les deux pour que tout le monde se sente bien parce qu'il ne faut surtout pas de friction. Je crois qu'avec le personnel soignant, il ne faut vraiment pas de friction. Il faut que ça soit fluide. Et c'est pour ça que l'aidant, je crois, a besoin de ce moment de répit, avoir quelqu'un avec qui parler, parce que si on ne le fait pas, on prend pour soi, en fait, on croit que l'autre est contre nous ou on imagine que l'autre ne veut pas faire, et puis après, ça peut vite déraper. ça peut vite déraper. Et le tout doit être fait pour l'aider, pas pour nous. On est juste là pour le soutenir et faire le lien en fait entre les deux. Faciliter, nous sommes des facilitateurs. Donc et même maintenant, nous sommes des facilitateurs dans une tâche tellement ardue que nous avons besoin de ce moment de répit là et pour pouvoir faciliter les choses et être mieux, être bien nous-mêmes.
2: Merci en tout cas, merci pour ce témoignage. Une toute dernière question, mais avec une réponse très courte. Est-ce que vous êtes la personne de confiance de votre mère?
0: Je suis la personne de confiance, tout à fait.
2: D'accord. Ok, très bien. Bon, ce sera un autre sujet qu'on va développer plus une autre fois, mais hier, c'est vrai qu'on a dit quelques mots dessus. Ben, sans transition, on va avoir l'approche de Monsieur Adrien Ibéron sur cette question.
0: Merci.
2: Merci beaucoup.
3: Bonjour à tous. Merci Madame Pamphile pour ce beau témoignage qui montre à quel point nous, personnel soignant, nous devons être humbles au cours de nos interventions et surtout dans le cadre d'hospitalisation, ça démontre clairement que les hospitalisations ne sont qu'une infime partie de ce parcours de soins et de vie des personnes que nous accueillons et que on doit être à l'écoute de ce long parcours parfois que nous on perçoit pas au cours des hospitalisations. Juste pour me présenter rapidement, je m'appelle Adrien Ibéron, du coup je suis le directeur des soins à la clinique de Choisy. Mon travail, au-delà de manager les équipes d'encadrement et les équipes sociales, les équipes diététiques, les équipes logistiques, c'est de coordonner la mise en œuvre et d'évaluer les projets de soins dans les différents services de manière à ce que tous les services aient une cohérence entre eux pour le parcours de soins. Et aussi veiller à la continuité des soins et à la cohérence des soins apportés aux patients. J'interviens à la clinique de Choisy, donc qui est au Gosier, en Guadeloupe, et du coup j'interviens au niveau des services d'hospitalisation à domicile, la CHAD, qui intervient sur le sud Grande Terre, et aussi au niveau des îles du Nord, l'ensemble du territoire français de Saint-Martin et de Saint-Barth. J'interviens aussi auprès de services de dialyse, auprès de services de soins de suite et de réadaptation qui ont des orientations traumatologiques, neurologiques, métaboliques, mais aussi neurotraumato lourds, par exemple après des accidents de la route ou des patients qui sont passés en réanimation, aussi bien en hospitalisation de jour qu'en hospitalisation complète. Et aussi, j'interviens auprès d'un service de médecine polyvalente qui s'occupe beaucoup d'endocrino, d'hypertension et de neurologie. Si de mon côté vous m'aviez posé la question de ce qu'est l'aidant familial, de manière spontanée, et je pense que la définition pratico-pratique correspond quand même aux définitions apportées par Maître Bonne, c'est que lorsqu'on va nous parler d'un aidant familial, on va penser donc à une personne de la famille qui vient en aide à une personne dépendante ou handicapée et qui en général fait partie de l'entourage proche familial. Mais ce qui est intéressant dans notre pratique et qu'on a retrouvé dans les différents discours d'aujourd'hui, les différents témoignages, c'est qu'en cours d'hospitalisation, on va parfois être surpris et rencontrer des aidants familiaux qui vont avoir des liens parfois inattendus ou flous avec la personne prise en charge. Et ça, pourquoi? Et je pense que ça a été évoqué très clairement. C'est que souvent, les aidants familiaux en cours d'hospitalisation, sur les hospitalisations qui sont surtout inaugurales de cette dépendance ou ce handicap, c'est que l'aidant familial ne sait pas encore qu'il est l'aidant familial ou qu'il va le devenir. Et souvent, nous, en cours d'hospitalisation, ça va être ça le gros travail qu'on va avoir à mettre en place avec cette personne, puisque l'aidant familial, pour nous, en gros, doit être un acteur à part entière dans la prise en charge. D'autant plus si cette prise en charge, elle est complexe. Plus la prise en charge va être complexe, plus on va ressentir le besoin, nous, au niveau des prises en charge, d'avoir identifié un aidant familial. Et surtout, on va se rendre compte que l'implication de l'aidant familial et surtout de ses capacités, parfois physiques, mentales, voire financières, va être primordiale. Dans le devenir de ce parcours de soins et des choses qu'on va pouvoir envisager ensemble. Ce qui veut dire que nous, rapidement, il va falloir qu'on identifie quel sera cet aidant familial, parfois alors qu'il ne le sait pas, et surtout d'établir une relation de confiance et une bonne communication avec cet aidant familial afin d'éviter, comme l'expliquait Mme Pamphile, des défauts de communication ou des tensions. À titre d'exemple, en HAD, en hospitalisation à domicile, nos équipes, les équipes soignantes, elles sont au chevet des personnes soignées 4 heures maximum par jour. Et le relais va être pris le reste du temps par la personne ou par la famille ou la personne qui vit sous le même toit. De fait, sans le savoir, en fait, ils deviennent des aidants familiaux que nous, de notre côté, on va devoir former ou informer. On va devoir les accompagner sur les surveillances à mettre en place. On va devoir les informer ou les former sur les alertes qu'ils vont devoir donner, sur les alertes à avoir, en fait, à quel moment nous appeler, à quel moment on doit s'inquiéter. Et notre rôle, c'est de les identifier, mais surtout de les accompagner, de les former. Même parfois, on va devoir les former sur des soins beaucoup plus techniques. Par exemple, dans le cadre des préparations des périodes cycloniques ou lorsqu'il y a des événements majeurs, comme par exemple des grèves parfois où les routes sont bloquées, où nos équipes ne peuvent pas aller au chevet des patients. Et on doit s'assurer d'accompagner les familles, par exemple, pour savoir comment réagir quand la personne ou certains soins ne peuvent pas être réalisés, en fait, pour des événements majeurs. Il y a aussi, au sein de nos établissements, je pense qu'il faut qu'on soit vigilant, en fait, sur le décalage qu'il peut y avoir entre notre perception de la situation et la perception que le patient a lui-même de la situation et la perception que l'aidant a lui aussi de la situation. En fait, ça fait 3 visions qui parfois viennent se confronter avec des personnes qui sont pas au niveau, qui ont pas le même niveau de maturité ou la même perception de là où on se trouve dans le processus. Ça fait un peu appel au processus de crise. Par exemple, si on a un patient qui est admis suite à un accident de la route qui a été très invalidant, lui, de son côté, peut avoir cheminé vers l'acceptation, mais on peut être confronté à un aidant qui, lui, va être complètement dans le déni. Et c'est souvent là qu'il va y avoir des problèmes de communication, des problèmes d'incompréhension. Et là, notre rôle de soignant, ça va être de faire attention à d'abord aider l'aidant dans ce cheminement, l'aider à évoluer dans ce processus, aller au-delà du déni et atteindre le même niveau de perception et avoir le même rythme et la même cadence que la personne soignée. Et nous aussi, il va falloir qu'on s'adapte à ce rythme-là parce que des fois, on veut aller trop vite. Des fois, on ne comprend pas que ça puisse être difficile alors qu'on perçoit les choses comme simples. Et c'est là où encore, je pense qu'il faut qu'en tant que soignant, on soit humble et qu'on se rappelle toujours que nous, notre intervention dans ce parcours de soins est très ponctuelle et très court par rapport à tout le chemin que l'aidant et la personne soignée, eux, vont parcourir ensemble. Des fois, ces difficultés de compréhension aussi, je pense qu'elles sont liées à la suprématie qu'on a au sein de nos établissements de la personne de confiance. Au niveau des autorités, des tutelles, depuis des années, on fait un gros focus sur la personne de confiance, la personne de confiance. La plupart des soignants aujourd'hui savent ce qu'est la personne de confiance. Mais il arrive parfois que l'aidant famille confiance. Et c'est là où on va parfois aussi nous être un peu déstabilisés parce qu'on va avoir du mal à réguler notre discours, à donner les informations nécessaires en se disant « mais c'est pas la personne de confiance, jusqu'où je peux aller donner des informations ?» Oui, mais sauf que effectivement c'est pas la personne de confiance, mais ça va être l'aidant familial. C'est des situations plus rares, mais qui arrivent. Je pense qu'il faut, qu'on soit attentif à cette distinction, mais à parfois ces rôles similaires qu'il peut y avoir entre la personne de confiance, le proche ou l'aidant familial ou même encore l'aidant naturel. Et enfin, lorsque je dois parler de difficultés qu'on peut rencontrer, c'est aussi des fois le temps. Le temps, on est souvent dans le soin soumis à cette sensation de manque de temps nécessaire où on est très focalisé sur la personne soignée et on va peut-être manquer de s'accorder du temps pour l'aidant familial, alors que c'est un temps qui, je pense, est primordial, et d'autant plus primordial que le parcours est complexe, parce que je le répète, vraiment, plus le parcours de soins est complexe, plus nous, établissements de santé, on aura besoin de cet aidant familial. Pour continuer mon témoignage, je pense que je pourrais peut-être parler des collaborations qu'on peut mettre en place assez facilement avec ces aidants familiaux auprès de la personne aidée. J'essaie de réfléchir, voir déjà ce qu'il existait au sein de mon établissement, dans la plupart des services, voire tous, que ce soit les médecins, les infirmières, les cadres, on se donne le temps d'avoir des entretiens dédiés pour parler du devenir de la personne soignée. On va se donner surtout le temps, nous, de parler de l'organisation du retour au domicile, qui est souvent une période très angoissante, à la fois pour la personne soignée, mais aussi pour l'aidant familial, parce que ça va marquer souvent un avant et un après, et que nous, on va passer le relais, en fait, souvent à ce moment-là, aux aidants familiaux. La place de l'aidant familial aussi, elle est dans la prévention. Je pense par exemple aux patients dialysés, où on fait beaucoup de prévention sur la maladie rénale et l'évolution de la maladie rénale, et où aujourd'hui, à la clinique de Choisy, on invite carrément les aidants familiaux à participer à ces sessions de formation et d'éducation thérapeutique. Parce que, en fait, la préparation du repas, souvent, le dialysé, la personne dialysée, on s'est rendu compte que souvent, c'était pas lui qui faisait les repas. Donc, en fait, donner plein de conseils hygiéno-diététiques, alors qu'au final, c'est pas lui qui prépare le repas, on a trouvé intéressant d'intégrer les aidants familiaux dans ces conseils. Les collaborations avec les aidants familiaux, là, pour tous les services, et je pense notamment au service social de l'établissement, où l'ensemble des équipes d'assistantes sociales ont vraiment besoin de ces aidants familiaux pour réaliser en commun et ensemble l'ensemble des démarches sociales, parce que le temps social est très long, il est même souvent plus long que le temps de soins. D'autres exemples de collaboration, c'est en HAD, par exemple, en hospitalisation à domicile, pareil, lorsqu'une diététicienne passe au chevet de la personne dépendante, par exemple, tous les conseils d'élaboration des repas, elle les donne à l'aidant familial ou aux personnes, en tout cas, qui vivent sous le même toit. Et voilà. Enfin, pour réfléchir, la question qui m'avait été posée, c'était quels seraient les enjeux, les perspectives de la prise en compte de l'aidant dans le parcours de santé de la personne aidée. Moi, ma réponse, c'est déjà que, de manière globale, on réfléchisse à, la primauté de cette personne de confiance, mais surtout réfléchir à, au-delà de la personne de confiance, qui est l'aidant familial ou qui est l'aidant principal, ou même parfois qui sont les aidants principaux, parce qu'il y a aussi ces situations, on a plusieurs aidants et du coup ça fait plusieurs interlocuteurs auxquels on doit vraiment consacrer du temps. Et enfin, on s'est forcé de démocratiser les patients experts dans nos établissements, mais je pense que la réflexion, et j'ai vu des initiatives dans certains établissements que j'aimerais mettre en place à la clinique de Choisy, c'est la mise en place d'aidants experts, clairement, où je pense que les échanges entre aidants en cours d'hospitalisation peuvent être un véritable bénéfice, notamment l'exemple, c'est en hospitalisation à domicile, où on pourrait peut-être créer sans prendre la place des associations, même en collaboration avec les associations, mais on pourrait inviter des aidants experts dans certaines des aidants experts pour accompagner ces aidants de fait ou ces aidants qui s'ignorent, ces aidants familiaux qui s'ignorent dans les différentes démarches qu'ils sont en train de démarcher, mais aussi épreuves qu'ils sont en train de traverser. En lien avec les hospitalisations souvent inattendues et souvent qui sont le marqueur d'un changement de vie et d'un changement de dépendance. Voilà, j'espère que j'ai pu vous aider un petit peu sur la vision qu'on pouvait avoir au sein des établissements et surtout, vraiment comme l'a souligné Mme Panfil, ce qui est important de se dire, c'est qu'il n'y a pas de dichotomie, il n'y a pas de conflit à avoir entre les soignants et les aidants. Parfois, c'est un problème de communication, un problème de temps, un problème de rythme. Mais l'idée, c'est qu'on a tous vraiment la volonté de tout mettre en œuvre pour la personne soignée. Et je pense que là-dessus, nos buts, ils sont communs.
4: Merci beaucoup, en effet. Et c'est ce qu'on a constaté autant du côté des aidants qu'autant du côté des professionnels, qu'il y a une réelle volonté hein, de dialogue qui s'instaure. Mais c'est vrai que la question du temps et du timing ne coïncide pas toujours. Et c'est la raison pour laquelle on a voulu que vous soyez tous les deux là pour porter ces témoignages. Et on sent bien qu'il y a une volonté commune. Et c'est ce qu'on a voulu faire partager aux personnes qui participent à ce webinaire. Donc, merci beaucoup pour ça. Suzy, peut-être, ou oui, j'ai vu Madame oui. Pamphil.
1: Oui, alors je me permets juste avant, excusez-moi Madame Pamphil, il y a des réactions par rapport à l'intervention de Monsieur Nibéron qui était très intéressante. Donc il y a Jocelyne qui dit qu'en effet la question du retour au domicile et de cette préparation est très très importante hein, et qu'il faut continuer à s'axer dessus. Ensuite il y a Isabelle qui vous dit que l'idée des aidants experts est très intéressante pour fluidifier les échanges avec les services de soins à domicile, notamment l'hospitalisation à domicile, les SIAD, etc. Et que c'est vraiment une question à creuser. Et, je pense que ça va se faire naturellement hein, aussi de la part des professionnels de santé en lien vraiment avec les aidants familiaux.
3: C'est pas une idée de moi, hein, par contre, pour rendre à César ce qui est à César, oui. C'est pas une idée de moi, c'est une
1: l'idée.
3: Expérience que j'ai retrouvée. C'est une expérience que j'ai retrouvée d'une HAD mise en place en 2020 sur le territoire parisien et que j'ai vraiment, pareil, apprécié.
1: D'accord. Eh ben oui, donc c'est à creuser, tout à fait. Ben merci en tout cas pour cette expérience, enfin le partage.
4: Madame Pamphil.
0: Justement, c'est là-dessus que je voulais réagir parce que, alors, sur les deux points, sur le retour à domicile, parce qu'effectivement, le retour à domicile, c'est extrêmement lourd, en fait, à gérer, parce que quand, par exemple, la personne revient d'une hospitalisation et est devenue handicapée, comme ça a été mon cas, il faut préparer la maison, en fait. Il faut préparer la maison pour accueillir la personne, parce que il faut tout modifier, la salle de bain, les entrées de porte, enfin, et autres. Et les demandes qui peuvent être formulées tardent à arriver. On n'a pas forcément les réponses sur les moyens, en fait, qui sont mis à disposition pour faire les travaux. Alors déjà, c'est la croix et la bannière pour trouver l'entrepreneur. Mais ensuite, il faut les moyens. Donc c'est vrai que, heureusement, j'ai beaucoup de chance parce que j'ai pu avoir mes économies. Donc j'ai fait tous les travaux pour accueillir ma mère. Mais je rencontre quand même des personnes qui sont en grande difficulté parce qu'ils n'arrivent pas à faire les travaux, ni à trouver l'entrepreneur. Ils n'arrivent pas à faire les travaux parce qu'ils n'ont pas forcément les moyens financiers pour faire les travaux d'adaptation de l'habitation pour la personne en situation de handicap qui revient à la maison. Et c'est une angoisse supplémentaire. Et je voulais également réagir sur une deuxième chose, sur la notion d'expert et d'aidant expert. Justement, au sein de notre association, nous avons eu cette réflexion parce que nous nous sommes un peu constitués comme une sorte de centre de ressourcement et nous voulons mener ce genre de réflexion et nous nous sommes dit que ça pourrait être intéressant d'aller au domicile de l'aider pour assister l'aidant, regarder tout ce qu'elle fait pour pouvoir établir une fiche, un déroulé un petit peu de son parcours. Parce que demain, quand l'aidant il décède, l'aidant quelquefois, soit il travaille, donc il revient dans ses activités, mais quelquefois il ne travaille pas. Et il a besoin justement d'exister quand même, parce que c'est un vide brusquement brutal. Nous nous sommes rendus compte de ça. Donc cette personne qui a été une aidante pendant plusieurs années quelquefois, avec cette expérience, cette expertise qui pourra être formalisée, pourra devenir un expert justement reconnu en tant que tel et peut-être l'aider à formaliser ce parcours, notamment par le biais d'une VAE ou quelque chose dans le genre pour qu'il puisse avoir un titre. Parce que quelquefois, nous avons cette situation également dans notre île où les personnes n'ont pas de formation ou de diplôme tout simplement. Et pourquoi ne pas devenir des tuteurs pour accompagner les personnes qui se retrouvent dans cette situation et qui deviendront de fait parce que nous sommes une société vieillissante. Donc, développer un petit peu ce réseau Antilles-Guyane, Caraïbes et même Afrique, nous avons imaginé, puisque bon, ben, j'ai des attaches là-bas, mais parce que justement, nous avons une façon d'approcher, d'aborder un petit peu cette problématique-là, culturellement, déjà dans un premier temps, mais aussi parce que la société nous l'impose. Et je crois que cette notion d'aidant expert, c'est extrêmement important. Il faudra creuser là-dessus et aboutir à quelque chose de pertinent, je crois.
4: Merci en tout cas, merci beaucoup pour tous ces partages-là. Et ça nous conforte dans l'idée que vraiment, il faut multiplier ce genre d'informations, tant pour informer la population, mais aussi pour qu'il y ait des regards croisés comme ça entre usagers et professionnels. Merci beaucoup. Merci à vous. tous les intervenants. Merci aussi aux participants. On arrive au bout de ce rendez-vous, hein, consacré aux droits des aidants et à l'implication des aidants dans le parcours de soins. Donc peut-être que Suzy aura des choses à rajouter, mais en tout cas je voulais vous donner rendez-vous demain parce que ça continue et ça se termine en même temps. Demain donc pour notre troisième et dernier rendez-vous, toujours sur la question des aidants, mais cette fois-ci on va vous présenter des actions concrètes qui se passent sur le territoire. On a déjà eu un petit aperçu avec l'association de Madame Pamphile, mais il y aura d'autres associations, une en Guadeloupe, donc l'association Aidons nos aînés et nos aidants, qui propose des actions de répit pour la Guadeloupe, pour les Guadeloupéens aidants. Et puis pour la Martinique, on a l'association des aidants familiaux de la Martinique aussi qui viendra nous exprimer toutes les actions qu'elle fait en faveur des aidants. Voilà. Suzy, j'ai oublié quelque chose?
1: Non, Johanna, tu n'as rien oublié du tout. Juste pour ajouter, hein, si je peux me permettre, que nous étions aujourd'hui 86 participants. Donc, merci vraiment beaucoup à vous d'avoir répondu à notre appel. Merci à nos intervenants pour les interventions de qualité et qui ont vraiment suscité un intérêt au niveau du chat. Juste en termes de sondage, en fait, il y a eu des sondages. Donc, à 100%, les aidants, les personnes qui ont participé estiment être beaucoup mieux formées sur les droits des aidants familiaux, donc c'est très bien, et 67% des participants étaient des aidants familiaux, donc voilà, juste pour donner un peu de données.
4: Donc on fait revenir nos intervenants l'année prochaine.
1: L'année prochaine ou dans quelques mois, hein, si dans quelques mois.
0: Voilà. Merci pour ce bel échange. Vraiment, j'ai beaucoup appris également. Et merci à Ludovic et à Adrien. Adrien, je suis particulièrement intéressée pour l'expérience qui a déjà été réalisée sur les aidants experts. Oui. J'aimerais avoir.
3: Je pense que je vais vous rappeler.
0: Voilà,
3: et
0: très bien.
3: On va faire un tour entre la Guadeloupe et la Martinique.
1: Du réseautage.
3: Exactement.
0: Je l'ai mis en place. Merci beaucoup. Merci.
4: Bravo pour ta santé. Merci beaucoup.
5: Et voilà, vous l'avez compris, c'est terminé pour aujourd'hui cette deuxième conférence sur les aidants organisée par les associations ASSOS France Santé Martinique et Guadeloupe. Nous retrouverons ces acteurs pour la troisième et dernière conférence. Nous rappelons que ces conférences se déroulent dans le cadre de la Journée européenne des droits en santé. France ASSOS Santé Guadeloupe et France ASSOS Santé Martinique vous proposent donc de participer à cette dernière conférence qui sera sur les actions en faveur des aidants familiaux aux Antilles. Vous voyez, ce sont des débats qui sont très riches. Les solutions d'accompagnement et de répit en Guadeloupe et en Martinique. Je vous remercie de nous avoir suivis jusqu'à maintenant. Je vous laisse ici. Soyez bénis et on se retrouve demain, si Dieu le veut, pour un autre moment ensemble. À très bientôt. Au revoir.
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8: Je vous explique aujourd'hui comment nettoyer un évier noir qui a blanchi. Si vous avez choisi un évier foncé en pensant qu'il y a moins d'entretien, eh bien c'est raté. Il blanchit et les taches blanches se voient immédiatement. Et ça fait vraiment cracra. Pire, elles sont vraiment difficiles à effacer. Mais pourquoi mon évier noir devient-il blanchâtre comme ça? Pour répondre à votre question, je vous propose une petite astuce qui nous est donnée par un cuisiniste. Et j'avoue que c'est carrément facile et efficace pour enlever toutes les traces. Voici donc la meilleure technique pour entretenir un évier noir qui blanchit. Écoutez ça. Ce dont vous avez besoin pour nettoyer un évier noir, du vinaigre blanc, de l'eau, un flacon spray vide, une éponge douce, deux chiffons, trois gouttes d'huile végétale, du tournesol, de l'olive, du colza. Comment nettoyer un évier noir? Eh bien, débarrassez tout l'évier pour que toute la surface soit libre. Mélangez du vinaigre blanc et de l'eau à part égale. Versez ce mélange dans le flacon pulvérisateur. Pulvérisez l'eau vinaigrée un peu partout sur l'évier et la partie égouttoire. Frottez doucement avec l'éponge. Rincez à l'eau tiède. Séchez avec un chiffon doux, sec et propre. Et maintenant, Versez l'huile sur le deuxième chiffon. Enduisez avec une très fine couche d'huile les parois, le fond et les gouttoirs de l'évier foncé. Résultat, votre évier a retrouvé toute sa noirceur. Et oui, votre évier noir a retrouvé sa couleur d'origine et son éclat en quelques secondes. Facile, rapide et efficace, n'est-ce pas? Et c'est une solution carrément naturelle en plus. Même pas besoin d'un produit coûteux dont la composition est vraiment dégueulasse. Cerise sur le gâteau. Les taches blanches ne reviennent pas de sitôt. On est tranquille pour un petit moment, que ce soit avec le tartre, les résidus de savon ou les taches du quotidien. Je ne vous parle même pas des économies, car un peu de vinaigre dilué, ça ne coûte presque rien. Des astuces comme on les aime. Un nettoyage qui tient dans le temps. Les éviers noirs, c'est tendance et design. Malheureusement, niveau entretien, ce n'est pas de tout repos. Mais avec cette méthode, le nettoyage est simplifié et durable. Une fois l'évier propre, on peut espacer d'au moins 10 à 15 jours ce type d'astuce détartrant. Cette astuce fonctionne pour tous les éviers ou lavabos foncés, noirs, anthracite, gris ou marron, mais surtout pour la plupart des matériaux sans les abîmer, granit, silgranit, quartz, pierre noire, résine de synthèse, composite noir ou céramique. Pourquoi ça marche sur mon évier noir? Le vinaigre même dilué est le meilleur anti-calcaire naturel. Mais sachez que le jus de citron fonctionne très bien aussi. Il agit sur les taches et les dépôts de calcaire et le tartre bien incrusté sans abîmer le support. Une éponge douce suffit. Évitez les éponges avec une face pour écurer pour éviter les rayures. Il est important de bien essuyer la surface avec un chiffon doux avant de passer l'huile. Cette huile va laisser un très fin voile gras sur l'évier, évitant au calcaire de se redéposer. C'est une couche de protection naturelle, un peu comme un imperméabilisant. Ne vous inquiétez pas, le gras ne se sent pas du tout quand on passe la main. L'application de l'huile ne laisse ni traces ni voile gras sur la surface de l'évier de cuisine. Ça, c'est déjà un super bon point pour la propreté. L'eau glisse sur la surface de l'évier. Du coup, le calcaire qu'elle contient ne peut pas se déposer et tacher le bac. Terminé les résidus de calcaire. En plus, ça ne ternit pas la couleur et ça lui apporte une belle brillance. Une astuce testée et adoptée. En le nettoyant de cette manière, votre évier reste bien noir pendant plusieurs jours. Cette astuce est pratique, efficace, pas chère et naturelle. Trois conseils pour bien nettoyer un évier en résine noire. Après chaque utilisation, passez un coup de chiffon doux pour enlever les grosses gouttes d'eau sur la surface et le côté de votre évier. Ce sont elles qui forment les auréoles blanches, surtout dans les régions très calcaires. Il est recommandé d'éviter la javel, les produits anti-calcaire chimiques et les cristaux de soude sur les surfaces de composites sombres, la pierre et le granit. Ils pourraient altérer leur couleur ou les abîmer. Attention, le granit et la matière composite sont fragiles. Évitez le bicarbonate, la lessive Saint-Marc ou les éponges abrasives contre les rayures. Voilà, voilà! J'espère que ces conseils vous aideront à préserver votre bel évier noir qui fait la fierté de votre cuisine. Quant à moi, je repars à la recherche de nouvelles astuces pour votre quotidien. À bientôt!
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Bienvenue à tous. Le texte de méditation se trouve dans le livre des Actes, 20e chapitre. Nous lirons le verset 24. Je ne fais pas pour moi-même aucun cas de ma vie, comme si elle m'était précieuse, pourvu que j'accomplisse ma course avec joie. Chers amis, peu d'hommes ont égalé en profondeur l'engagement de Paul envers le Christ pour réaliser son programme de salut en faveur des perdus. Paul est un homme totalement dévoué au Christ. C'était un chrétien aux décisions franches, consacré au cœur non partagé, à l'esprit tout entier, orienté vers un but, un seul, la gloire de Dieu. La consécration suppose un point de non-retour. Nous nous plaçons entièrement à la disposition du Christ. Nous lui reconnaissons sans restriction le droit d'être le maître de nos vies. Le désir du Christ est de régner sur chaque cœur, sur votre cœur. Être son disciple signifie accepter sans réserve, sans aucune réserve, la règle de Dieu. C'est folie, mes amis, de supposer qu'on peut être chrétien en adoptant une attitude passive à l'égard des exigences de la parole de Dieu. Les chrétiens devraient être les gens les plus activement consacrés qui existent, et cette consécration devrait se manifester dans tous les aspects de la vie. Le Christ n'accomplit sa volonté en nous que dans la mesure où nous nous consacrons pleinement à lui. À notre consécration authentique, Dieu veut répondre de la manière la plus claire. Quand on se consacre à lui, la vie est transformée. Tout ce qui est élevé et noble est possible quand nous nous rendons au Christ vivant. Sa puissance s'étend à nos mains, à nos cœurs, à nos vies, et nous permet de mettre en pratique les principes de vérité, d'honnêteté, de pureté et de justice. La vie avec le Christ n'est pas un simulacre. La foi en lui n'appartient pas au monde des rêves. Le péché, la convoitise, la désobéissance, la haine, le doute, l'égoïsme sont des réalités dynamiques. La réponse à tous ces problèmes est dans une reddition à Dieu afin que son pouvoir vive en nous. Il n'existe pas de vie chrétienne fondée sur la facilité. Un choix conscient du Christ et de ses doigts ne peut être imposé de l'extérieur. La consécration doit venir de l'intérieur du croyant. C'est la seule réponse que Dieu honorera de l'accomplissement de toutes ses promesses. Dieu ne veut pas de cœur partagé. Il veut simplement le cœur non partagé, un cœur tout entier. Il est possible de garder pour certains en privé des pratiques mauvaises auxquelles nous avons renoncé en public. Le mal est enlevé extérieurement pour être néanmoins chéri intérieurement. Il peut arriver que des réveils religieux soient très impressionnants sans être vraiment complets et authentiques. Le péché est caché sans être réellement détruit. Dieu ne peut se satisfaire de réveils qui ne font que déplacer le péché pour le mettre dans un endroit où il se voit moins, où il perd, pour dire, la moitié de son caractère pernicieux devant Dieu. Pour Dieu, l'iniquité est l'iniquité, qu'elle soit publique ou tolérée sous le prétexte que s'exercent des pressions dues à la situation ou sous le couvert d'une terminologie. Dieu dit que c'est un péché. Pas question d'atténuer sa gravité. Que ce péché soit fait vers, devant la scène ou encore dans votre vie privée, c'est un péché. Dieu désire simplement que chaque personne offre son cœur d'une façon authentique et non partagée. Souvent, nous considérons avec indulgence
les habitudes de péché ou encore des associations, des buts, des plaisirs qui auraient dû être sacrifiés sous l'autel du Christ pour toujours. Dieu ne se contentera pas de moins, mes amis. Dieu désire un sacrifice, le sacrifice de votre cœur. Dieu désire l'intégralité. Moïse prit le veau d'or, le brûla au feu, le foula aux pieds, le moulut en fine poussière et le jeta alors à la rivière. En tant que chrétien, il nous faut renoncer au péché en pensée aussi bien qu'en conduite. Il n'y a pas de place pour un seul compromis, ni pour la moitié d'un compromis, ni pour la moitié de la moitié d'un compromis. Quelque plaisant, attirant ou fascinant que soient certains gens, certaines entreprises, certains lieux, Dieu demande, s'ils sont mauvais, que nous y renoncions de façon définitive. Ne regardons pas dans notre esprit à ce que nous avons renoncé dans notre conduite. Il arrive fréquemment que les péchés que nous commettions jadis trouvent asile dans notre esprit et dans notre cœur. Pour plusieurs raisons, des concessions sont faites à des pensées coupables. Nous trouvons des excuses à des situations troubles. Et souvent, les gens cultivent une imagination mauvaise, tout à fait distincte de leur vie active et visible. Un esprit sensuel peut prendre la place de pratiques sensuelles, et alors c'est l'esprit qui est pécheur. Nous avons seulement caché le péché.

base qui se trouvait dans le livre des Actes, 20e chapitre, le verset 24 qui déclarait « Je ne fais pour moi-même aucun cas de ma vie comme si elle m'était précieuse, pourvu que j'accomplisse ma course avec joie. »

Prions maintenant. À cette heure, Père, nous voici devant toi pour te remercier. Pour te remercier pour ce que tu permets dans nos vies. Déjà, pardonne-nous pour toutes les fois où nous avons été rebelles, nous avons voulu gérer nos vies comme bon nous semblait. Pour toutes les fois où nous n'avons pas pris conscience de la gravité du péché. Pour toutes les fois où nous avons nourri certaines pensées, nous avons nourri certaines habitudes sans en prendre horreur et conscience de la gravité, de l'énormité de ce péché. Merci de purifier nos vies. Merci de laver, de blanchir les murs de notre cœur. Et merci de t'y installer d'une façon intégrante. Merci parce qu'encore une fois, tu nous donnes la possibilité de repartir de plus belle avec toi. Ô Seigneur, nous désirons vraiment nous reconsacrer à toi aujourd'hui. En te disant, vois nos péchés secrets. Vois nos pensées secrètes, vois la haine, vois l'amertume, vois la jalousie, vois tous ces différents vices que nous chérissons, alors que personne ne sait. Mais toi, tu sais. C'est pour cette raison que nous désirons t'offrir toutes ces choses cachées aux yeux des humains. Vois, Seigneur, purifie et aide-nous plus que jamais à couper les ponts avec tout ce qui fait entrave entre toi et nous. Nous avons réellement compris que sans toi, nous ne pouvons rien faire. C'est pour cette raison que nous appelons à toi, nous faisons appel à ta toute-puissance de manière à ce que tu fasses le nécessaire dans nos vies, que tu carchérises, que tu nettoies, que tu reformates, que tu déformates et que tu nous remplisses uniquement de ta présence, de manière à ce que tu sois vu, entendu en nous, chaque fois que nous nous déplaçons et chaque fois que nous prenons parole. Nous te demandons aussi pardon pour toutes les attitudes qui ont pu t'offenser, pardon. Et à cette heure, nous pensons à tous nos bien-aimés, toutes ces personnes qui sont là, à genoux, et qui élèvent maintenant ces prières vers toi. Oh, tu les connais, toutes ces prières secrètes. Tu vois toutes ces luttes intérieures. Tu vois tous ces combats dans les différentes familles. Tous ces différents pleurs par rapport à un deuil. Toutes ces différentes haines générées par rapport à un conflit. Toutes ces différentes maladies qui sont provoquées par des dysfonctionnements relationnels. Toutes ces différentes souffrances cachées. Tous ces différents semblants. Toutes ces différentes vies que nous menons. Toutes ces différentes doubles vies que nous menons. Tu sais tous les combats que certaines personnes ont. Certains ont l'homosexualité, la pornographie, le mensonge, etc., etc. Tu les connais tous. Seigneur, tu es le grand médecin par excellence. Toi seul es capable de trouver des solutions et toi seul sais comment nous toucher et où nous toucher et à quel moment le faire. C'est pour cette raison que nous remettons toutes nos vies, toutes les vies de ces personnes qui sont devant toi maintenant. Daignes-tu toi-même faire le nécessaire. Rends libre. Tu as dit, demandez, vous recevez. Et c'est pour cette raison que nous te disons, Seigneur, rends-nous libres de tous ces péchés cachés, de toutes ces différentes vies qui ne sont pas en harmonie avec la tienne. De grâce, agis. Et merci de faire le nécessaire. Merci de nous guérir spirituellement premièrement. Et assurément, tu sauras faire le reste. Mais vois nos vies. Et souvent, tu nous touches de notre chair pour nous rappeler à l'ordre par rapport à une situation de notre vie spirituelle. Apprends-nous à revoir notre situation spirituelle de manière à ce que nous soyons sur le même plan que toi, dans la même dynamique que toi. Ô Seigneur, finis ce que tu as commencé. Nous te louons parce que tu es un Dieu merveilleux. Nous t'exaltons parce que tu es un Dieu qui ne dort pas et tu fais chaque chose en ton temps. Alors merci de délivrer, de fortifier, d'encourager, de guérir et surtout de rétablir. Merci encore. Nous t'offrons corps, âme et esprit. Merci.

0: Merci pour ce nouveau départ que tu nous proposes. Nous t'avons prié dans le nom de Jésus. Amen.
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2: En este mensaje tratamos el siguiente caso de una mujer que descargó su conciencia de manera anónima en nuestro sitio conciencia.net, autorizándonos a que la citáramos.
3: Tengo una hija de 30 años que quedó viuda y con dos niñas. Al morir su esposo, su padre y yo le pedimos que viniera a nuestra casa porque queríamos brindarle nuestro apoyo. Ya han pasado 4 años y mi hija sigue en casa. No nos estorba, pero mi esposo y yo estamos preocupados porque queremos que ella haga su vida, ya que aún está joven. Ella ha tenido 3 novios, pero no una relación seria. Ella trabaja y estudia, y mi esposo y yo somos quienes cuidamos de las niñas. Repito que nuestra hija no nos incomoda, pero queremos ayudarla y no sabemos cómo.
2: Este es el consejo que le dimos. Estimada amiga, todos los buenos padres se preocupan por el futuro bienestar de sus hijos, así que desde luego usted quiere que su hija tenga una vida feliz. Pero ella no está sola en este mundo. Tiene 2 hijas que deben tener prioridad en su vida. Ella se está conduciendo de un modo muy responsable, al trabajar para sostener a sus hijas y al estudiar para mejorar su futuro económico. Y mientras ella hace eso, ustedes les proporcionan a sus nietas un hogar estable y feliz. Si su hija se hubiera buscado problemas al actuar de manera irresponsable o al tomar malas decisiones, nuestro consejo sería diferente. Pero ella no ha hecho nada imprudente ni malo. No tiene culpa alguna de estar sola con 2 hijas. Así que la animamos a que la ayude todo el tiempo que pueda, aún hasta el tiempo en que las niñas lleguen a la edad adulta. Casi siempre es mejor para los niños el tener un abuelo amoroso que un padrastro. En este caso, un padrastro pudiera resentir las exigencias de las niñas con relación a la mamá de ellas. Y no hay duda de que es mejor que su hija le dedique su tiempo a las niñas y no a una nueva relación amorosa. Ella tuvo las niñas primero, de modo que deben tener prioridad hasta que sean adultas. Es de esperarse que muchas personas no estén de acuerdo con nuestra opinión. Nos escribirán y dirán que su hija merece disfrutar de una relación amorosa ahora, sin esperar hasta que sus hijas sean mayores de edad. Claro que se lo merece, pero como madre que es, ella debe asegurarse de que cualquier cambio en su vida también sea lo mejor en la vida de sus hijas. A la vez que usted ayuda a su hija, está haciendo la voluntad de Dios. El rey David describió a Dios como padre de los huérfanos y defensor de las viudas. Nuestro Padre Celestial ama y se interesa en el bienestar de su hija y de sus nietas aún más que usted. Si se lo pide, Él la acompañará y le ayudará en cualquier decisión que tome o dificultad que afronte en el futuro. Y si su hija pone su confianza en Dios, Él le dará la sabiduría y la ayuda que necesita para tener una vida mejor para ella misma y para esas niñas. ¡Qué bueno sería que toda viuda joven tuviera unos padres como usted y su esposo! Linda y Carlos Rey. El consejo completo, que por falta de espacio no pudimos incluir en esta edición, se puede leer si se pulsa el enlace en conciencia.net que dice Caso de la Semana y luego el enlace que dice Caso 70.
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6: Daniel chapitre 7, le verset 7. Après cela, dans mes visions nocturnes, je vis surgir une 4e bête effrayante, terrifiante et d'une force extraordinaire. Elle avait d'énormes dents de fer. Elle dévorait, déchiquetait et piétinait ce qui restait de ses victimes. Elle était bien différente de toutes les bêtes qui l'avaient précédée. Elle avait aussi 10 cornes.
7: Le cerveau est une vraie caisse enregistreuse avec une capacité extraordinaire de mémorisation des bonnes et des mauvaises choses. Pour écarter toute inquiétude et défaillance, la prière fervente est un solide rempart et un véritable refuge pour le chrétien. Que Christ soit la forteresse spirituelle de ton cœur.
8: Lucie Alain et Berthe Angerville. Bienvenue dans Focus 180. Tu es pressé et très occupé. Alors prends juste 180 secondes pour recentrer ta journée avec Dieu.
9: Bonjour à tous. Cette semaine, nous allons parler de Le Créateur parle. Et aujourd'hui, la communication en Éden. Imaginez un monde où parler avec Dieu était aussi naturel que parler avec un ami. Un monde sans peur, sans distance, sans séparation. C'était la réalité d'Adam et Ève en Éden.
10: Alors on peut se poser cette question. Pourquoi Dieu a-t-il créé l'être humain?
9: Alors la Genèse nous révèle que l'homme et la femme ont été créés à l'image de Dieu. Ils n'étaient pas simplement des êtres vivants parmi tant d'autres. Ils avaient été conçus, créés pour connaître Dieu, connaître le Créateur, recevoir ses instructions et vivre aussi en communion avec lui. Dieu avait placé Adam et Ève dans un jardin magnifique. Ils devaient le cultiver, le garder et prendre soin de la création. Mais leur mission ne se limitait pas au travail. Chaque jour, ils pouvaient jouir d'une relation directe avec Dieu et parler avec Dieu.
10: Genèse 3, verset 8 évoque ce moment particulier où Dieu se promenait dans le jardin, à la fraîcheur du jour. Le sabbat, lui aussi, avait une place essentielle. Il constituait un temps consacré à la communion avec le Créateur. Alors, ils entendirent la voix de l'Éternel Dieu qui parcourait le jardin vers le soir. Et l'homme et la femme se cachèrent loin de la face de l'Éternel Dieu, au milieu des arbres du jardin.
9: Nous avons lu dans ce texte comment ils entendirent la voix de l'Éternel, dont Dieu leur parlait. Remarquons également que Dieu a déclaré « Il n'est pas bon que l'homme soit seul ». Donc l'être humain a été créé pour la relation avec Dieu, la relation avec son prochain, la relation au sein de la famille, la relation au sein du travail. Aujourd'hui, nous disposons de téléphones, de visioconférences, de réseaux sociaux. Nous pouvons communiquer avec quelqu'un à l'autre bout du monde. Pourtant, la technologie ne remplace pas toujours la présence, l'écoute et la véritable communion. Alors Dieu désire encore une relation avec nous aujourd'hui. Il ne veut pas être simplement une idée ou une habitude religieuse. Il veut nous parler et nous apprendre à marcher avec lui.
10: Aujourd'hui, prenons quelques minutes pour mettre de côté nos écrans, ouvrir la Bible, la parole de Dieu et parler avec Dieu avec sincérité. Faisons de ce moment un rendez-vous. Un réel rendez-vous avec notre Créateur.
9: Créateur parle, alors cette question, je te la laisse. Si Dieu désire une relation personnelle avec moi, quelle place est-ce que je lui accorde réellement dans ma journée? Excellente journée et rendez-vous à très bientôt.
11: Petit conseil pour une vie meilleure. Jésus a parfois des propos apocalyptiques et le chapitre 24 de Matthieu a de quoi faire frémir. Pour ceux qui croient aux prophéties bibliques, il est essentiel d'investir quotidiennement son énergie, non pas à se réaliser, mais à réaliser chaque jour les œuvres que Dieu a préparées d'avance. Sous la conduite de l'Esprit en qui il se confie, cela se mettent au service des autres, quelle que soit l'activité qui est la leur, et afin qu'il ne soit pas trop tard. Mais le témoignage le plus concret et le plus évident, c'est dans notre propre famille et dans notre entourage qu'il est perçu. Vivre en chrétien avec son conjoint et ses enfants, voilà qui est révélateur de la vraie foi et du véritable engagement. C'est aussi là que se prépare et se forge la capacité à surmonter les épreuves, voire la préparation à la résistance physique et psychologique face aux futures agressions de l'adversaire. Dans les derniers temps, Lorsque les coups seront portés à l'encontre de ceux qui espèrent en Christ, le dernier refuge sera la famille. De notre abandon à Dieu, aujourd'hui, découlera notre paix intérieure et notre sérénité lorsque la lune s'obscurcira et que l'on entendra parler de guerre et que tout sera sur le point de s'achever. Alors, amis auditeurs, suivez ces conseils.
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2: RFI, bonjour, 17h en temps universel, bonsoir, 19h à Paris et Lourdes.
3: Nicolas Brousse.
2: Deuxième étape du voyage du pape en France et aujourd'hui il n'a pas esquivé le sujet des violences sexuelles au sein de l'église. Il en a parlé ce matin avec les évêques et il vient d'en parler avec 7 victimes cet après-midi. Nécessaire mais pas suffisant pour les collectifs des victimes. En Angleterre, la police antiterroriste est chargée de l'enquête après un incident qualifié de majeur la nuit dernière près d'une base militaire utilisée par l'armée américaine. Les suspects arrêtés voulaient faire de gros dégâts, croit savoir le président américain. Analyse à suivre. Élections sénatoriales en France, il y a notamment une question ce soir. Le RN obtiendra-t-il pour la première fois un groupe à la Chambre haute du Parlement? Élément de réponse en fin de journal. Mais avant de développer ces titres, un nom marque l'actualité en Espagne. Marie Carmen Abascal, à 87 ans, elle est devenue un symbole en Espagne, donc symbole malgré elle de la crise du logement. Après avoir été expulsée de son appartement qu'elle occupait depuis 70 ans, incapable de payer le loyer très très augmenté demandé par son nouveau bailleur. Résultat, vague d'indignation et des manifestants font du camping sur la prestigieuse Puerta del Sol en plein cœur de Madrid où l'on rejoint François Musso.
4: L'expulsion de Marie Carmen de son appartement où elle vivait depuis 7 décennies a provoqué un séisme social et politique dans tout le pays. À la Puerta del Sol de Madrid, des centaines de personnes campent pour protester contre l'éviction de cet octogénaire par des spéculateurs immobiliers. Et pas seulement pour se montrer solidaires, aussi et surtout pour exiger aux autorités des mesures concrètes pour que ce genre d'expulsion soit interdite par la loi. Le gouvernement socialiste affirme de son côté que son décret-loi qui empêcherait ce genre d'éviction a été bloqué par la droite au Parlement. Les formations plus à gauche voient que leur électorat s'indigne aux côtés de Marie Carmen et réclament sans tarder des mesures drastiques comme le plafonnement des loyers, des limitations faites aux fonds d'investissement et l'accélération de la construction de nouveaux logements. Avec le Conseil des ministres de ce mardi, on en saura plus. D'ici là, la protestation se poursuit dans la rue en faveur de Marie Carmen et des milliers de gens se trouvant dans une situation semblable. François Musso, Madrid RFI.
2: Pedro Sanchez a réagi aujourd'hui. Il s'est même adressé directement à Marie Carmen Abascal. Le premier ministre socialiste assure travailler d'arrache-pied pour résoudre cette crise du logement, avec notamment un nouveau texte de protection des locataires qu'il espère voter la semaine prochaine par le Parlement. Le pape Léon XIV est à Lourdes au lieu de pèlerinage, l'occasion de célébrer une nouvelle messe en plein air, cette fois devant 150 000 pèlerins. L'occasion aussi, et c'est la première fois durant ce voyage, d'aborder l'épineuse question des violences sexuelles au sein de l'Église. Il a appelé les évêques français à maintenir la plus grande vigilance face à ce douloureux fléau de la pédocriminalité, selon ses termes. Léon XIV qui s'entretient également en ce moment à huis clos avec 7 victimes, mais à titre individuel, c'est-à-dire sans aucun représentant de collectif de victimes, ce que regrettent ces derniers, vous les entendrez dans la prochaine édition. Les suspects voulaient faire de gros dégâts sur ce soir Donald Trump après un incident qualifié de majeur la nuit dernière près d'une base militaire utilisée par l'armée de l'air américaine. 5 hommes ont été arrêtés dans l'ouest de l'Angleterre, soupçonnés de préparer un acte terroriste. C'est d'ailleurs la police antiterroriste qui mène l'enquête aux abords de la base aérienne de Fairford. Pour l'instant, hormis des images montrant les équipes de déminage autour de 3 véhicules, rien ne permet en fait pour le moment d'établir précisément ce qui a déclenché l'évacuation aux alentours de cette base. Et si mi-septembre dernier, le journal The Independent avait assuré que les sites militaires britanniques avaient subi jusqu'à 300 attaques de drones, pas sur un an, la piste est à explorer avec une certaine prudence, explique Xavier Tittelman. Il est consultant aéronautique et défense.
5: Aujourd'hui, il faut être prudent sur la réalité de cette menace. Est-ce qu'on était sur une voiture piégée? Est-ce qu'il y a des personnes qui ont réussi à s'infiltrer dans la base? Est-ce qu'ils étaient simplement à l'extérieur? Est-ce qu'ils ont fait décoller des drones pour survoler des installations critiques, survoler des radars, survoler des avions? Pour l'instant, on n'a pas encore suffisamment d'informations. Mais il y a une certitude, c'est ce que la Russie a subi quand les Ukrainiens ont fait l'opération Spiderweb, dans lequel il y a des dizaines de bombardiers stratégiques qui ont été détruits parce que des petits drones ont décollé de quelques kilomètres à côté. toutes les bases européennes, américaines, du Moyen-Orient ont toutes la même fragilité. Nous sommes incapables de nous défendre face à des petits drones, et on l'a vu à de nombreuses reprises en France comme en toute l'Europe et la Grande-Bretagne également. Donc aujourd'hui, c'est surtout le modalité d'emploi. Est-ce qu'il y avait des explosifs? Est-ce que c'était des drones, comme les Russes ont réussi à le faire par exemple sur l'aéroport militaire en Allemagne, dans lequel heureusement l'explosif n'a pas fonctionné. Mais aujourd'hui, il faut en avoir un petit peu plus d'informations avant de pouvoir dire quelles sont les mesures correctrices qui devront être appliquées.
2: Des propos recueillis par Daniel Valo. L'Arabie Saoudite, alliée du gouvernement yéménite, a frappé le sud-ouest du Yémen aujourd'hui, zone des rebelles Houthis pro-iraniens. Ces derniers annoncent que c'est un marché qui a été touché, déplorant 7 morts et une quarantaine de blessés. Les Houthis qui ont consolidé leur contrôle du stratégique détroit de Bab el-Mandeb, compliquant sérieusement les exportations de pétrole brut saoudien. Des pluies diluviennes et des glissements de terrain ont fait au moins 56 morts en 3 jours dans le nord-est de l'Inde et 12 au Népal voisin. C'est ce qu'ont annoncé aujourd'hui les autorités des deux pays, région qui a l'habitude de la pluie et des orages pendant la saison de la mousson de juin à septembre. Mais cette fois, les précipitations enregistrées ce week-end sont près de 10 fois supérieures à la moyenne saisonnière. Alors s'il est encore trop tôt pour établir clairement et scientifiquement un lien avec le dérèglement climatique, c'est un phénomène violent et rare, avec un bilan déjà conséquent. Analyse du climatologue Fabio D'Andrea. Il est directeur de recherche au CNRS et directeur du département des géosciences de l'ENSPSL.
1: Je ne sais pas si vous arrivez à figurer la chose, 60 mm, c'est 6 cm. C'est comme si toute la surface de la ville était couverte par de l'eau. Donc ça, c'est un phénomène qui est dû à une dépression qui s'est créée sur le golfe de Bengale. Donc vous voyez, c'est la mer à l'est de l'Inde et qui est remontée, qui est rentrée dans les terres. Et qui en plus, elle a rencontré une autre perturbation qui est arrivée, elle, de l'ouest. Et les deux se sont rencontrés. Donc d'un côté, il y avait de l'air très humide qui venait du golfe de Bengale, qui s'est trouvé en dessous d'une air plus froide. Donc il était très, très très, très instable, donc à créer des orages très, très, très forts. Donc, c'est une configuration météorologique qui est rare, mais qui peut arriver, notamment, elle peut arriver à la fin de la mousson. L'impact sur les populations, sur les sociétés, dépend à la fois de la précipitation, mais aussi de la situation sur le terrain, de quelle manière les eaux usées sont gérées et à quelle manière le territoire est vulnérable ou pas à une augmentation des précipitations. Donc, c'est ça qui est très important aussi, pour donner le bilan malheureusement en victime ou un dégât matériel.
2: Propos recueillis par Juliette Pietraszewski. En Thaïlande, pas encore de bilan humain, mais les pluies ont submergé Bangkok, routes, commerce, habitation, tout le monde est touché. Des milliers d'habitants ont dû se réfugier dans des centres d'accueil. Les autorités de la capitale déclarent ce week-end l'état de catastrophe naturelle pour l'ensemble de la mégapole. Retour en France où des syndicats de pompiers professionnels ont installé un campement sous la tour Eiffel pour clamer leur colère pacifique, comme ils le disent, mais réel face au manque de moyens, comme on a pu encore s'en apercevoir, par exemple, face aux incendies de cet été. Ils seront mobilisés demain lundi et mardi dans les rues de la capitale. On en reparle dans la prochaine édition. En France, où il y avait des élections sénatoriales aujourd'hui, en général, pas de grands enjeux, car ce sont ce que l'on appelle les grands électeurs qui votent, c'est-à-dire la globalité des élus locaux, principalement les délégués des conseils municipaux. Mais cette fois, la nouveauté est possible dans la chambre haute du Parlement, car le Rassemblement national espère y constituer son premier groupe en direct du Sénat. Raphaël Delvolvé. Raphaël, on n'a pas encore l'ensemble des résultats, mais est-ce que des tendances se dégagent ?
6: Absolument, et c'est le vice-président de l'Assemblée nationale, qui est un élu Rassemblement national, Sébastien Chenu, qui est venu rendre une visite un peu impromptue ce soir ici au Palais du Luxembourg, qui vient d'apporter cette information a priori, et selon les premières tendances, les premiers résultats qu'il faut encore recouper, affiner, eh bien l'extrême droite constituerait pour la première fois de l'histoire un groupe ici au Sénat, c'est-à-dire qu'il obtiendrait un minimum de 10 élus ce soir. Il faut encore, je vous l'ai dit, cher Nicolas, attendre un peu de temps pour savoir combien il y aura ce soir de sénateurs RN. Les résultats sont en train de remonter petit à petit dans les régions où il y a ces scrutins tantôt majoritaires, tantôt proportionnels, à laquelle participent, vous l'avez dit également, des grands électeurs. Ils sont 93 000 ce soir. Et puis, la géographie plaidait pour qu'il y ait cette entrée fracassante du RN au Sénat, puisque on vote seulement pour la moitié des sénateurs et la géographie était favorable au Rassemblement National, tout bonnement parce que les zones concernées, c'était celles où le parti de Marine Le Pen avait fait une progression lors des dernières élections municipales. Vous l'avez dit, il n'y aura pas de grand bouleversement ce soir. La droite devrait continuer à dominer la Chambre haute du Parlement. On est toutefois passé tout près, mais alors tout près d'un autre événement historique, l'entrée d'un élu.

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0: Bonjour, Bergette de Saint-Jacob-Pierre avec vous pour un chapitre par jour pour lire toute la Bible. Psaume 103, Psaume de David. Mon âme bénit l'Éternel, que tout ce qui est en moi bénisse son saint nom. Mon âme bénit l'Éternel et n'oublie aucun de ses bienfaits. C'est lui qui pardonne toutes tes iniquités, qui guérit toutes tes maladies. C'est lui qui délivre ta vie de la fosse, qui te couronne de bonté et de miséricorde. C'est lui qui rassasie de bien ta vieillesse, qui te fait rajeunir comme l'aigle. L'Éternel fait justice, il fait droit à tous les opprimés. Il a manifesté ses voies à Moïse, ses œuvres aux enfants d'Israël. L'Éternel est miséricordieux et compatissant, lent à la colère et riche en bonté. Il ne conteste pas sans cesse. Il ne garde pas sa colère à toujours. Il ne nous traite pas selon nos péchés. Il ne nous punit pas selon nos iniquités, mais autant les cieux sont élevés au-dessus de la terre, autant sa bonté est grande pour ceux qui le craignent. Autant l'Orient est éloigné de l'Occident, autant il éloigne de nous nos transgressions. Comme un père a compassion de ses enfants, l'Éternel a compassion de ceux qui le craignent. Car il sait de quoi nous sommes formés, il se souvient que nous sommes poussière. L'homme, ses jours sont comme l'herbe, il fleurit comme la fleur des champs. Lorsqu'un vent passe sur elle, elle n'est plus, et le lieu qu'elle occupait ne la reconnaît plus. Mais la bonté de l'Éternel durera jamais pour ceux qui le craignent, et sa miséricorde pour les enfants de leurs enfants, pour ceux qui gardent son alliance. Ils se souviennent de ses commandements afin de les accomplir. L'Éternel a établi son trône dans les cieux et son règne domine sur toutes choses. Bénissez l'Éternel, vous, ses anges, qui êtes puissants en force et qui exécutez ses ordres en obéissant à la voix de sa parole. Bénissez l'Éternel, vous, toutes ses armées, qui êtes ses serviteurs et qui faites sa volonté. Bénissez l'Éternel, vous, toutes ses œuvres, dans tous les lieux de sa domination. Mon âme bénit l'Éternel. C'était Psaume 103.
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1: Daniel chapitre 7, le verset 7. Après cela, dans mes visions nocturnes, je vis surgir une quatrième bête effrayante, terrifiante et d'une force extraordinaire. Elle avait d'énormes dents de fer. Elle dévorait, déchiquetait et piétinait ce qui restait de ses victimes. Elle était bien différente de toutes les bêtes qui l'avaient précédée. Elle avait aussi 10 cornes. Le cerveau est une vraie caisse enregistreuse avec une capacité extraordinaire de mémorisation des bonnes et des mauvaises choses. Pour écarter toute inquiétude et défaillance, la prière fervente est un solide rempart et un véritable refuge pour le chrétien. Que Christ soit la forteresse spirituelle de ton cœur.
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3: Amis auditeurs, bonjour, bienvenue à l'écoute de cette émission où nous pouvons découvrir divers moyens de mieux se comprendre. Christophe Selmar, bonjour.
4: Bonjour.
3: Il est difficile de se comprendre entre hommes et femmes, vous nous l'avez dit, mais pas impossible. Il y a des moyens de contourner la difficulté. Il faudrait peut-être voir au niveau du langage comment cela se passe. Est-ce que même déjà dans nos façons de nous exprimer, nous sommes différents?
4: Toute communication, pour qu'elle soit entendue, doit s'opérer avec des mots, des expressions, des structures de phrases qui permettent à l'autre de comprendre le message. Hein. C'est vrai que par notre langage, nous communiquons, mais le langage est aussi source de malentendus lorsque nous ne mettons pas les mêmes sens dans tous les mots utilisés. En communication, c'est vrai que en communication radio, l'homme et la femme doivent se mettre sur leur longueur d'onde. Comment deux amateurs de communication radio opèrent quand ils lancent un message et qu'ils ont terminé, ils disent à toi, à moi, à toi, à moi. Alors je crois que c'est très important pour que l'homme, quand il aimait quelque chose, puisse dire à son épouse « mets-toi sur ma longueur d'onde ». Et que la femme, lorsqu'elle aimait, puisse avertir, quand elle aimait un message, puisse dire à son mari « mets-toi sur ma longueur d'onde ». Et si nous avons cette capacité, au moment où nous émettons des messages verbaux ou non-verbaux, pour que l'autre soit capable de bien le recevoir, il faut qu'il se place sur notre longueur d'onde. Et c'est parce que la femme se place sur une longueur d'onde qui est la sienne au moment où l'homme émet sur sa propre longueur d'onde qu'il y a des messages qui se croisent, qui ne peuvent pas se rencontrer. Et de ce fait, il y a cette sensation désagréable que l'on trouve dans les accusations de couple. Il me comprend pas, il ne m'écoute jamais, et puis elle fait aucun effort pour me comprendre aussi. Et voilà la triste réalité des couples.
3: Donc ces procès d'intention, ces difficultés à s'entendre, mais vous avez donné l'exemple donc de radio où là c'est écrit sur un cadran la longueur d'onde, on se dit voilà, je suis bien ciblée. Est-ce qu'il est si facile que cela dans le quotidien et au sein du couple de savoir si c'est un problème de longueur d'onde, de savoir si c'est un problème de longueur

0: faire. Il y a parfois une remise à neuf de l'émetteur et du récepteur. Et je crois que c'est ça qui fait que petit à petit, il y a une usure, la routine, on ne fait plus les mêmes efforts, on se considère dans sa relation avec son mari, avec sa femme, en territoire conquis, on s'accorde des libertés et des facilités qu'on ne se serait jamais donné à l'époque de la rencontre et de l'amour de l'amour qu'il y avait aux fiançailles. On perd la qualité de son premier amour parce que aimer, c'est certes de l'ordre de l'émotif, du relationnel, mais c'est aussi quelque chose qui relève de la volonté, de l'intelligence, du vouloir faire le bonheur de l'autre. En conséquence, les échecs sont des échecs non pas tant de la relation en tant que telle, mais de la volonté à bien fonctionner pour l'autre. Voilà. Je dis bien fonctionner pour l'autre. Et malheureusement, le mariage échoue parce que il est considéré comme un moyen d'être heureux, un moyen personnel d'être heureux. Et il faut qu'il soit considéré comme un moyen de vouloir rendre l'autre heureux. Et l'autre, bien sûr, doit avoir la maturité pour vouloir faire l'inverse et faire le bonheur du conjoint. Si vous voulez, l'amour est un processus qui relève du donner et du recevoir. Lorsque quelqu'un, par sa propre histoire, par sa propre souffrance, par sa névrose, par ses antécédents familiaux, etc., est captatif et possessif et n'est pas capable de donner, et lorsqu'il est uniquement en possession de recevoir, le message est clair, il veut toujours que l'autre se situe sur son propre terrain. Étant incapable de se mettre sur le terrain de l'autre, il n'y a plus de couple possible.
1: Alors vous dites effectivement qu'il faut apprendre à décoder. Si on veut communiquer en morse, il faut apprendre le morse. Est-ce qu'il y a des exemples concrets dans le langage féminin et masculin qui font qu'il y a hiatus et qu'on a du mal à se comprendre? Est-ce que
0: oui, la femme doit apprendre le langage masculin et l'homme doit apprendre le langage féminin?
1: J'aimerais des exemples concrets.
0: Oui, le langage masculin est plus cartésien, rationnel. La femme exprime des attentes émotionnelles, relationnelles. Le langage féminin est plus porté vers est
1: un
0: plus
1: ressenti.
0: Intuitif, le ressenti, le vécu, centré sur les émotions. Les hommes, quand ils parlent, s'exprime plus au niveau rationnel, au niveau des informations, des faits, etc. Ça ne veut pas dire qu'ils sont pas capables d'agir sur un autre registre, mais c'est plus difficile et parfois désagréable à l'homme parce qu'il n'a pas appris à se placer sur le côté intimiste du couple, de la relation. Il ne sait pas, il a peur d'être tendre parce que cela est conçu comme une marque de faiblesse.
1: Voilà. Et qu'il se sent sur terrain glissant.
0: Oui. Et il se sent de par là même fragilisé parce que depuis sa plus petite enfance, ce registre-là de l'émotivité, de l'intimité a été dénigré. Il ne connaît pas l'importance du contact physique. Pour un homme, la manifestation physique de l'amour est une étreinte, un baiser, le fait de tenir quelqu'un par l'épaule, l'encourager par une gentille tape, ce côté-là n'est pas quelque chose qu'il a expérimenté dans l'enfance petit, hein, même à l'adolescence. Toute manifestation physique de l'amour est gênante pour lui. Et c'est pour ça que donc le meilleur façon de charger de remplir le réservoir affectif de l'autre passe par le contact visuel.

0: visuelle, physique, l'étreinte, et un homme trouve cela un peu, parfois un peu déplacé.
1: Mais donc il faut peut-être l'aider à en ressentir tout l'amour. À bientôt, Christophe Selma. C'était Elle et lui, envie de se comprendre, difficulté de s'entendre.

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3: Amis auditeurs, bonjour. Nous allons bien sûr retrouver Christophe Selmar dans un instant pour découvrir, entre autres, pourquoi les femmes parlent plus que les hommes. Christophe Selmar, bonjour.
4: Bonjour Dani.
3: Alors les femmes parlent plus que les hommes, c'est en tout cas ce qui se dit, et sans doute qu'il y a des raisons.
4: Alors d'abord, elles parlent autant et aussi bien que les hommes lorsqu'il s'agit de parler de choses objectives, donner des informations, recevoir des informations, analyser des faits. Hein. C'est la seule raison qui fait aussi parler les hommes. Hein. C'est face à un fait objectif, l'aborder. Bon, l'homme et la femme sont des êtres de communication, de relations, de partage. Alors quand on dit que les femmes parlent plus que les hommes, c'est face à un problème qu'ils ont en commun et qui génère des phénomènes psychologiques, émotifs, affectifs. Alors face à une situation de ce genre-là, c'est vrai que la femme va plus facilement parler. Pourquoi ? D'abord pour essayer de trouver ce qu'elle voudrait dire, en quelque sorte. Souvent, on parle pour évacuer une certaine tension émotive. Alors, c'est la première des raisons.
3: Donc, faire un peu un tri, voilà, en quelque sorte,
4: une sorte
3: se mettre à plat.
4: De nettoyage émotif intérieur. On verbalise comme dans une sorte de purification de ses émotions. Alors que l'homme se tait et il essaye d'analyser ce qu'il ressent, la femme va parler, gagner par son émotion, pour tout en verbalisant son problème, y réfléchir en même temps.
3: Et elle y voit en même temps un petit peu plus clair en elle-même.
4: Exactement.
3: En principe.
4: Et elle peut le faire aussi pour ne pas perdre le contrôle d'elle-même et se remettre de cette contrariété. Alors c'est une sorte de protection.
3: Vous le disiez, je crois d'ailleurs il y a quelques émissions, que la parole pour les femmes était apaisante, alors que pour les hommes elle était stressante dans ces cas-là. Donc on rappelle bien que en cas de situation
4: le silence émotive, face à une situation stressante va permettre à l'homme de réfléchir, de faire
3: se
4: le coin, de
3: un
4: trouver
3: peu.
4: Une solution objective. Face à une situation stressante, la femme va parler pour libérer d'abord le trop-plein émotif que cela suscite. Alors bien sûr, ce sont deux approches différentes. Alors dans une situation similaire, pour résumer, l'homme sera frappé au contraire de mutisme, et c'est à l'abri de sa caverne qu'il parviendra le mieux à se calmer et à trouver la solution, tandis que la femme, c'est en verbalisant. Et pourquoi ? Parce que depuis toute petite, la façon dont elle a connu les meilleures émotions, ce fut au travers de relations intimes, personnelles, avec des amis, avec qui on a tout échangé, tout partagé, etc. Ces joies et ces peines intenses vécues dans une relation duelle avec une amie intime, la femme va garder cette relation privilégiée au plus profond de son inconscient.
3: Comme référence, en
4: quelque sorte. Comme référence, et elle va rechercher, dans un moment où elle a besoin d'intimité, de compréhension, de soutien, elle va rechercher cela auprès de son mari, qui est l'être qui devrait lui être le plus intime à ce moment-là. Malheureusement, lui n'a pas appris cela depuis tout petit et ne réagit pas ainsi. L'homme parlera autant qu'une femme dans un groupe, avec des amis, sur des tas de choses dans lesquelles il ne va pas s'impliquer émotivement. Mais lorsqu'il se trouve avec sa femme pour dialoguer cœur à cœur, alors là, il est très, très, comme nous l'avons vu, très, très fragile, très peu disponible, et bien sûr l'appel au secours, à la communication que l'épouse lui adresse ne sera pas entendu.
3: Alors, on le constate donc, une difficulté qui paraît évidente, c'est que il faut avoir une recherche et, comme on disait, envie de se comprendre, parce que si on se contente de ce qui est visible, on se dit bon ben on n'est pas fait pour s'entendre. Donc il faut essayer donc de comprendre le pourquoi des choses, et à partir de là on peut amorcer une autre attitude.
4: Oui, et la démarche que vous expliquez ici, Dany, demande une très grande disponibilité, une très grande ouverture d'esprit,
3: et de vouloir, maturité aussi.
4: De maturité, de vouloir se mettre entre parenthèses pour se placer sur le terrain de l'autre, faire abstraction de ce que l'on ressent, faire abstraction de son histoire, complètement occulter ses propres idées, ses propres émotions, pour être tout à fait présent à l'univers de l'autre. Vous vous rendez compte? Et la femme ne peut pas faire cela spontanément, et l'homme non plus, dans leur vécu personnel qui est ancré en eux-mêmes par leur spécificité propre, par leur histoire personnelle. Prêter l'oreille à quelqu'un, c'est prendre quelque chose de soi et l'offrir à l'autre. Et dans ces moments-là, l'homme peut ne pas être disponible, et la femme peut ne pas être aussi disponible à se placer sur le terrain objectif, rationnel, logique, d'un fait. Elle a besoin d'abord d'être rassurée, d'être confortée, d'être aimée, tandis que l'homme aura besoin d'abord d'être compris.
3: Donc, je me mets à la place d'une femme qui aime beaucoup son mari et qui est perturbée par ce silence qu'il lui renvoie lorsqu'elle voudrait échanger. Comment va agir cette épouse si elle veut justement non seulement pas aggraver la situation, mais débloquer petit à petit? Quels sont les trucs, les ficelles?
4: Alors, nous en parlerons, parce qu'il y a toute une stratégie. D'abord, il faudra qu'elle sache pour quelle raison. Il se mure, il se barricade. Peut-être que le comportement féminin s'est trop souvent manifesté de façon négative, agressive,
3: critique.
4: Tu fais toujours la même chose, tu ne comprends pas, etc., etc. Il sortira pas facilement. Il va fuir.
3: Faut l'amadouer. Pas seulement si on veut qu'il sorte de sa tanière.
4: Pas seulement devant la télévision, mais il va partir avec les amis, il va se réfugier dans son
3: travail,
4: hobby, au fin fond du jardin, dans un activisme professionnel parfois aussi. Alors je dirais à toutes les dames qui sont à l'écoute, essayez de comprendre les raisons pour lesquelles votre mari s'évade trop facilement dans son silence, dans son travail, dans son sport, etc., etc. C'est de le comprendre. Peut-être c'est un besoin, tout simplement. Et si vous remarquez qu'il revient régulièrement, et sachez que ça fait partie d'un cycle. J'aime beaucoup, dans le livre de John Gray, qui s'intitule « Les hommes viennent de Mars et les femmes de Vénus », il dira que l'homme fonctionne comme un élastique. Il y a un élastique qui est tendu, il y a des périodes d'éloignement, mais il y a des périodes aussi où de rapprochement. Donc il faut savoir, au moment où il s'éloigne de vous, c'est qu'il éprouve un besoin de se retrouver, car on ne peut se donner que si on se possède, on peut donner que ce que l'on a. Alors parfois, il y a cette période d'éloignement et ces périodes de rapprochement. Alors,
3: donc il faut un peu de patience.
4: Voilà, l'attitude de la femme doit, c'est d'abord de connaître ce phénomène-là, et ensuite savoir ne pas demander trop ou pas du tout dans ces périodes d'éloignement, et savoir accueillir dans ces périodes d'approchement. Et c'est là où il faut être suffisamment habile, adroite, sage et attentionné
3: et
4: présent et intuitif pour rassurer l'ours afin qu'il ne reparte pas trop vite dans la caverne.
3: Merci Christophe Selmar, à bientôt. C'était « Elle et lui, envie de se comprendre, difficulté de s'entendre ».

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2: Autrefois, l'on gardait toujours une place à table, une chaise, une soupe, un coin dans les tables.

0: Moi, sur plateau Espérance TV pour l'émission Anticosé. Et nous les profiter pour encourager tout le monde qui est dans la souffrance, qui a traversé des épreuves difficiles, la maladie, parfois la perte d'un être cher. Et nous avons dit qu'il n'y a consolation en Jésus-Christ. Il y a aussi d'autres qui subissent des opérations et que ça très douloureux. Bah, nous avons dit prends mal en patience puisque l'Éternel est toujours auprès de ceux qui le craignent. Et c'est pour raison que nous avons dit ben, consolez en Jésus-Christ. Il y a aussi des familles qui divisées et qui amènent des douleurs et une monde qui désemparé et par tous ces événements là ben nous qu'a dit c'est mon en Christ il y a consolation et il y a aussi et la possibilité de redémarrer vie recommencer et puis avancer il y a d'autres qui qualité pour être délivré et bien nous qu'a dit comme quoi que ben Jésus a déclaré et est-ce que vous le dites oui moi c'est l'Éternel qui a guéri. En tout cas nous qu'a continuer en disant belle émission ta là et puis belle en belle équipe hein Daniel et Médéric qui tout là et puis et Gracien qui là toujours et puis nous là au pimpan et Gracien ben bon Dieu béni hein
1: ah oui merci bon Dieu pour bénédiction on les remercie bon Dieu pour chaque occasion bénie et qu'a nous pour nous partager parole là nous qu'a saluer tous les animateurs, nous qu'a saluer tout le monde qui a fait du vent, soit qu'a chanté, soit qu'a prêché l'évangile, soit qu'a fait quelque chose pour aider à l'avancement de l'œuvre. Nous saluons aussi tous les éducateurs, les professeurs, les enseignants, puisque la grande rentrée qui a commencé pour tous les élèves. Nous souhaitons bon courage et nous rappelons que l'enfant, tu es né pour l'effort, comme l'oiseau pour le vol. Allez, bon courage pour tout le monde et c'est plus plaisir nous continuer.
0: Quel passage, Gracien. Alors, nous arrivons en bout de jardin, Maïtienne, selon l'expression, que nous avons fini et puis deuxième épître et aux Corinthiens. Et vraiment, bon Dieu, fait nous grâce. Hein. Il est merveilleux, nous, de. Et les lettres de Paul aux Corinthiens qui a servi nous aujourd'hui et puis qui a aidé nous pour nous dire recadrer comme nous et puis avancer dans la mission et puis en engagement comme Paul hein, qui était un apôtre qui était un ouvrier de Dieu et qui n'est pas rougi mais il continue de travailler puis en pleine humilité et que il dit désormais est la couronne de grâce m'est réservée et oui alors Gracien et c'est la fin hein? Et c'est la conclusion nous apporté et Jodia mais avant nous bah texte de base là prier Gracien
1: papa Dieu merci pour occasion merci pour parole là merci pour l'espérance merci pour la joie qu'a porté chez nous nous aborder en thème en le deuxième épître aux Corinthiens qui te saute esprit qui l'esprit aide nous clairez nous pour nous ça comprendre, ça le révéler nous, pour nous mettre en pratique, au nom de Jésus. Amen.
0: Oui, trois éléments importants, et grâce, amour et communion.
1: Yeah.
0: Et qui ça, Paul, conclut, Gracien?
1: Alors, l'épître Paul. Paul conclut l'épître aux deux Corinthiens en réaffirmant les éléments essentiels qu'il a développés tout au long de sa lettre. Il le fait au moyen de cinq impératifs, selon 2 Corinthiens 13, verset 11. Le premier impératif, réjouissez-vous. Je rappelle des passages intérieurs de l'épître. Réjouissez-vous, sans mot qu'à trouver à de plusieurs épîtres. Deuxièmement, tendez à la perfection. Allez vers la perfection. Ayez comme objectif la perfection ou recherchez la restauration. D'accord? En point numéro 3, consolez-vous les uns les autres. Fait écho à 2 Corinthiens 1, 3, 7. Paul commence et termine sa seconde lettre par l'encouragement. Nous devons nous encourager les uns les autres. Et en quatrième et cinquième point, ayez un même sentiment, vivez en paix. Cela constitue un appel à l'unité.
0: Eh oui. La grâce, l'amour et la communion découlent de l'œuvre de la divinité en trois personnes en notre faveur. Ces trois réalités chrétiennes favorisent une atmosphère marquée par la présence de Dieu, grâce, amour et communion.
1: Yes.
0: Alors, et Gratien, la grâce de Jésus, c'est qui ça vraiment? Nous avons parlé, dit ça, tout le monde a dit, oui, vous sauvez par grâce, et grâce, et grâce, et grâce. C'est par grâce que j'ai chanté. Hein?
1: Mais oui, oui, c'est par grâce que vous êtes sauvés. La grâce, c'est en faveur. La grâce, c'est un cadeau. La grâce qui a venu du bon Dieu, du Jésus-Christ. La grâce, pas en dit de nous normalement, nous pas connaître ça. Mais cette grâce-là qui a matérialisé comme un cadeau, don de Jésus. Jésus, by coin, by sign, pour gracier moi, pour épargner moi la mort éternelle, pour bâmer la vie éternelle, oui. Ça c'est un cadeau.
0: Moi, appliqué quand on dit ça tellement, on dit que nous t'ai mérité ça.
1: Amen, non. Moi, bien souligné que c'est pas qu'à venir dit dans nous. Nous pas connaître ça. C'est bon Dieu qui fait nous grâce, c'est bon Dieu qui montre nous comment y amène nous. Il démontre nous comment y amène nous.
0: Ouais, c'est un cadeau qui nous pas mérité. Hein.
1: Oui,
0: nous ne peut pas battre l'estomac nous et pour nous dire ça. Donc, combien la grâce de Jésus est admirable et irrésistible. Il a quitté les richesses de son existence éternelle
1: dans le ciel
0: pour
1: devenir pauvre.
0: Oh, ouais.
1: Il n'a pas encouru les routes poussiéreuses de la Galilée antique. Il s'est humilié lui-même, se rendant obéissant jusqu'à la mort, même la mort de la croix.
0: Oui.
1: Il a agi ainsi afin que nous donnions, que nous devenions riches, c'est-à-dire afin que nous ayons la possibilité d'être avec lui dans le ciel.
0: D'accord, très bien. Alors, Gratien, on nous lit et ces textes-là pour nous voir qui enseignement important. Nous avons trouvé un dit dans ces passages-là. Romains 16, verset 20.
1: Avant, tous ces passages-là qui ont dérivé de la grâce.
0: Oui.
1: Qui ont dérivé
0: de la grâce. Romains 16, verset 20.
1: Voilà.
0: Et oui.
1: Romains 16 ou verset 20. Il dit voilà.
0: Et Paul qui a fait très souvent référence.
1: Le Dieu de paix écrasera bientôt Satan sous vos pieds, que la grâce de notre Seigneur Jésus-Christ soit avec vous.
0: Très bien. Galates 6, verset 18.
1: C'est la même expression qui a venu là.
0: Galates 6, verset 18.
1: Frères, que la grâce de notre Seigneur Jésus-Christ soit avec vous, avec votre esprit. Amen.
0: C'est
1: conclusion, le oui, début c'est, et conclusion.
0: Ça c'est formule de bénédiction, hein, Gratien?
1: Oui.
0: Et oui. On va aller, Philippiens 4, 23. Ça, c'est des belles textes qu'il a. Nous commandons ces mots, hein?
1: Que la grâce de notre Seigneur Jésus-Christ soit avec votre esprit. Paul a conclu l'épître aux
0: Philippiens. Oui. Et 1 Thessaloniciens 5, verset 28.
1: Que la grâce de notre Seigneur Jésus-Christ soit avec vous.
0: Oui. Alors, nous croyons qu'en réalité, Gratien, il n'y a pas ni de salut hors Jésus.
1: Ouais.
0: Et c'est ça pour nous comprendre. Là, nous avons noté la notion de grâce. La grâce, là, il n'y a pas bon marché.
1: Non.
0: Puisque écoutez Jésus la vie, écoutez sacrifice. Il écoutait, il dit dépouiller quoi, il dit ça a été ni par côté ciel, puis ça a venu sauver des péchés qu'on nous.
1: Exactement.
0: Alors, et l'amour de Dieu, Gratien. Alors, comment on peut décrire l'amour bon Dieu? Parce que tel bouc a dit je t'aime, d'autres a dit moins content, moins aimé, et etc. Mais l'amour de Dieu.
1: Oui. L'amour de Dieu. Dieu, Bible a dit non, dans Jean 3, 16, que Dieu a tellement aimé. Il a tant aimé, il a tellement aimé qu'il a donné son Fils unique afin que quiconque croit en lui ne périsse point, mais qu'il ait la vie éternelle. L'amour de Dieu, c'est un amour principe, c'est un amour agapé, c'est un amour qui n'a pas varié d'un iota. La Bible a dit Dieu vous aime, Dieu m'aime, c'est que véritablement, bon Dieu aime moi. Il aime moi plus que papa moi, maman moi, frère moi, soeur moi, collègue moi, père aime moi, parce que bon Dieu, c'est la source de l'amour. Jean 4, verset 8. Hein? Ouais. Celui qui n'aime pas n'a pas connu Dieu, car Dieu est amour. Et cet amour consiste non pour en ce que nous avons aimé Dieu, mais en ce qu'il nous a aimé et qu'il a donné son Fils unique pour notre salut.
0: C'est ça. Alors, nous, et différents textes là, vous a cité un dédain, au moins des trois.
1: Oui.
0: Et pour montrer que la Bible qu'a enseigné nous, essaye qu'a enseigné nous à sous l'amour bon Dieu.
1: L'amour bon Dieu. Et la grâce de Dieu.
0: Ouais, mais oui, alors, grâce. Nous ne pouvons pas comparer l'amour nous et puis l'amour bon Dieu.
1: Non.
0: Mais sous cela, c'est bon Dieu. Et nous pouvons crier bon Dieu amour.
1: Oui, parce que l'amour nous altéré.
0: C'est ça.
1: Des fois, en fonction de ces circonstances, il a changé.
0: Il oblitéré par le péché aussi.
1: Voilà.
0: Et maintenant, et Romains 8, 37, vous allez?
1: Non, beaucoup de
0: littérature. Romains 8, et 37 à 39. Et nous allons dire, mon Dieu, et merci. L'amour est un attribut essentiel de Dieu.
1: Ouais.
0: J'en souligne que nous pouvons connaître l'amour en ce que Dieu a donné son Fils unique pour mourir pour nous. Oui.
1: 37, 38, Romains 8. Mais dans toutes ces choses, nous sommes plus que vainqueurs par celui qui nous a aimés. Car j'ai l'assurance que ni la mort, ni la vie, ni les anges, ni les dominations, ni les choses présentes, ni les choses à venir, ni les puissances, ni la hauteur, ni la profondeur, ni aucune autre créature ne pourra nous séparer de l'amour de Dieu manifesté pour nous en Jésus-Christ, notre Seigneur.
0: Eh oui, alors, et nous, et l'amour bon Dieu, mais et le Dieu d'amour, Pouti, sa potala dit, parler dit le Dieu d'amour. Oui.
1: Le Dieu d'amour.
0: Ouais. Oui, alors, il faut que nous pas oublier, Gratien, contexte là, à Corinthe, sans contexte particulier. Et Paul Rivet, en disant, en monde et païen antique, et là, nous croyons quoi que, pas que les dieux aimaient les êtres humains. Et c'est pourquoi, pour te apaiser la colère des dieux avec petit dé,
1: il fallait satisfaire, faire les sacrifices.
0: Les sacrifices, faire des incisions, faire tout le temps des bagailles pour te apaiser mon Dieu.
1: Ouais.
0: Mais au contraire, on les considérait comme malveillants,
1: comme
0: et,
1: malveillants
0: colériques,
1: et qu'il fallait apaiser.
0: Mais l'idée d'un Dieu d'amour,
1: tel que présenté dans la Bible, était donc révolutionnaire. Aussi surpassant que cela puisse paraître pour les contemporains de Paul. Paul qualifie notre Dieu est un Dieu d'amour. Il a besoin sacrifice pour attendre Dieu, puis manifester l'amour.
0: Il n'a pas besoin de faire sacrifice au moins pour martyriser le corps ou trapper grâce. Et c'est là que nous avons entré en profondeur en disant l'amour mon Dieu. Dans 2 Corinthiens 13, verset 11, Gratien.
1: Oui, il a dit nous que la grâce de notre Seigneur Jésus-Christ, l'amour de Dieu le Père et la communication de l'Esprit soient avec nous tous. Nous avons donc Dieu le Père, Fils et Saint-Esprit.
0: Oui, alors, lorsqu'on regarde les textes là, alors, il y a des gens qui ont dit comme quoi que et la Trinité n'est pas biblique. Est-ce que les textes là, pas qu'à présenter nous, et un Dieu trinitaire.
1: Oui, un Dieu trinitaire. Ouais, c'est-à-dire l'expression trinitaire vini pas il y a pas longtemps, parce que les premiers pères de l'Église, c'est difficile pour accepter ce concept-là. Mais non, parce que le concept, le mot Trinité, pas écrit on dit dans la Bible là. Mais tous les textes renvoient Dieu le Père, Dieu le Fils, Dieu le Saint-Esprit. Jésus, dans la formulation du baptême, dit aller baptiser au nom du Père, du Fils et du Saint-Esprit. Nous ne pouvons pas arracher, nous ne pouvons pas exprimer ce baptême.
0: Et ça, on va dire là, pour talent, puisque les y aller dans le jour d'un petit chanté qui a baptisé, Et les trois manifestés, hein,
1: mais oui, là. Manifestés quoi, yo, visiblement.
0: Mm-hmm.
1: Mm-hmm. Jésus descend dans l'eau, mm-hmm, de le Fils. Le Saint-Esprit manifesté quoi, sous la forme du colombe. La voix du Père se fit entendre. Matthieu 3, celui-ci est mon Fils bien-aimé, en qui j'ai mis toute mon affection.
0: Et nous croyons, ouais, depuis la Genèse jusqu'à l'Apocalypse, les trois qu'a coordonné ensemble.
1: Oui.
0: Par exemple, il a dit, faisons l'homme à notre image. Ça veut dire que là, ni plus qui en monde.
1: Ben, bien sûr.
0: En monde.
1: J'en plus rien.
0: La tour de Babel, il dit comme ça, descendons
1: et confondons
0: le langage.
1: Plus rien.
0: Et nous croyons que vraiment, et nous ni de quoi, on nous dit comme quoi que c'est un Dieu en trois personnes. De plus bien que l'expression Dieu de paix soit relativement fréquente dans la Bible, l'expression Dieu d'amour n'apparaît qu'ici. Dans 2 Corinthiens 13, 11, et mérite donc une attention toute particulière. Donc, Gratien, ça très, et pour talent. Et là, nous voyons que maintenant, il a parlé de la communion du Saint-Esprit. Alors, qui ça peut dire nous en laissant?
1: Alors, donc, nous avons vu le Fils porte la grâce. Maintenant, Dieu, le Père amour et la communion du Saint-Esprit. Donc, le Saint-Esprit, maintenant, Dieu, le Saint-Esprit, là pour porter la cohésion et l'unité. Donc, alors, la grâce de Jésus ne révèle pas seulement l'amour de Dieu pour nous, elle produit également la communion de l'Esprit, en effet, et effet de cet amour. En même temps, la communion trouve sa source dans l'amour. En fait, sans amour, il ne peut y avoir de communion.
0: D'accord.
1: Comme l'écrit Paul,
0: s'il
1: y a donc quelque consolation en Christ, s'il y a quelque soulagement dans l'amour, s'il y a quelque communion d'esprit, s'il y a quelque affection, quelque miséricorde, rendez donc ma joie parfaite en ayant le même sentiment. Donc, les trois proposent vers l'unité et le Saint-Esprit, le ciment pour cimenter.
0: Alors, on nous prend ces textes à la Gratien. Jean 14, verset 16. Et nous quoi, il prend aussi, et verset 17 là aussi. Et verset 26. Et puis nous quoi, il prend Jean 15 et 26. Jean 14, 16, 17.
1: Voilà, je lis. Et moi, je prierai le Père, il vous donnera un autre consolateur afin qu'il demeure éternellement avec vous. L'Esprit de vérité que le monde ne peut recevoir parce qu'il ne le voit point, il ne le connaît point, mais vous le connaissez, car il demeure en vous et il sera en vous.
0: Oui, verset 26.
1: Mais le consolateur, l'Esprit Saint que le Père enverra en mon nom, vous enseignera toutes choses et vous rappellera ce que je vous ai dit.
0: D'accord, très bien. Jean 15, 26. Nous croyons qu'il y a une collaboration dans la communion et dans la divinité. Et ça, extraordinaire. Tu n'as pas qu'à faire barrage en les travail et c'est les ponts placés.
1: Exactement.
0: Mais il est vraiment gracieux et en unité parfaite.
1: Jean 15, 26. Oui. Quand sera venu le consolateur, que je vous enverrai de la part du Père, l'Esprit de vérité qui vient du Père, il rendra témoignage de moi aussi, et vous aussi, vous rendrez témoignage parce que vous êtes là avec moi dès le commencement.
0: Eh oui, et Gratien, libanon, l'expression communion de l'esprit.
1: L'expression communion de l'esprit, Philippiens 2, 1, peut être comprise de deux manières. Elle peut désigner la communion que nous avons les uns avec les autres par l'Esprit ou la communion avec l'Esprit lui-même. Plusieurs interprètes bibliques estiment que ces deux sens ne s'excluent pas. En effet, la communion entre les croyants est la conséquence directe de la communion avec l'Esprit.
0: Très bien, très bien. Et on nous prend des textes là pour nous voir qui ça Paul est enseigné aux Corinthiens au sujet du Saint-Esprit. Et parce que à présent nous voyons qu'on a banalisé le Saint-Esprit. Il a dit que le Saint-Esprit, pas Dieu, le Saint-Esprit, c'est pas une personne. Et tout ça c'est des mouvements qui a sorti dehors, même pour semer le trouble. Mais nous pas dit tout le monde rester calme. La Bible qui a réglé toutes ces bagailles là pour disposer de quitter le Saint-Esprit. Parlez bon. Oui.
1: 1 Corinthiens 14, au verset 12. De même, vous puissiez vous aspirer les dons spirituels, que ce soit pour l'édification de l'Église, hein, que vous cherchiez à en posséder abondamment.
0: 1 Corinthiens 2, verset 10. En Corinthiens 2, verset 10 et puis verset 11.
1: Corinthiens 2, verset 10.
0: Oui.
1: Voilà.
0: Nous allons.
1: Je voudrais que notre frère, par le nom du Seigneur Jésus-Christ, à tenir tous un même langage et à ne point avoir de division parmi vous, à être parfaitement unis dans un même esprit et dans le même sentiment.
0: Très bien. En Corinthiens 3, 16. Nous avons parlé là de la communion du Saint-Esprit.
1: Ouais.
0: Travaillez pour faire le peuple bon Dieu réuni sous la direction du Saint-Esprit.
1: Ne savez-vous pas que vous êtes le temple de Dieu et que l'Esprit de Dieu habite en vous?
0: Très bien. 1 Corinthiens 12, verset 11.
1: Un seul et même Esprit opère toutes ces choses, les distribuant à chacun et en particulier comme il veut.
0: Eh oui. 2 Corinthiens 3, verset 6. Ah, et puis verset 17.
1: Un bel texte.
0: 2 Corinthiens, ouais. Verset 6 et 17.
1: 2 Corinthiens 3, verset 6, et ouais. D'abord,
0: ouais.
1: Il nous a aussi rendus capables d'être ministres d'une nouvelle alliance, non de la lettre, mais de l'esprit, car la lettre tue, mais l'esprit vivifie.
0: Verset 17.
1: Or, le Seigneur, c'est l'esprit. Et là où est l'Esprit du Seigneur, là aussi est la liberté.
0: C'est ça. Et nous croyons que Paul a beaucoup à dire sur l'œuvre du Saint-Esprit. Et dans les premières et deuxième épîtres aux Corinthiens, on trouve plus de 40 références au Saint-Esprit. Le Saint-Esprit édifie l'Église. Donc, assurément, nous ne pouvons vivre sans le Saint-Esprit.
1: Ça, c'est sûr.
0: Et grâce. Donc, nous avons vu la grâce de Jésus. Nous avons vu et l'amour du Père, Dieu a tant aimé qu'il a donné, et ensuite quand Jésus et laisse la terre, il dit, il est avantageux que je m'en aille, et je vous donnerai un autre consolateur, de la même nature, l'Esprit de vérité. Alors, Gracia, notre Dieu, en trois personnes, est-ce possible?
1: Oui.
0: Comment expliquer un Dieu en trois personnes?
1: Oui.
0: Est-ce qu'il y a... trois dieux, un nom rapidement.
1: Non, un seul Dieu. Un seul Dieu en trois personnes, Père, Fils et Saint-Esprit. Le Père, le Fils et le Saint-Esprit œuvrent ensemble pour notre salut. La grâce, l'amour et la communion ne doivent pas être d'une seule personne, mais des trois. Toutefois, chacun exerce un rôle particulier dans l'histoire du salut. Paul a pleinement conscience et souligne dans ses écrits. Ainsi, le plan du salut est présenté avec une remarquable concision de Galates 4:4 lorsque le temps était accompli, Dieu a envoyé son fils né d'une femme sous la loi afin qu'il rachetât tout ce qui était sous la loi où la participation respective des trois membres de la divinité est mise en évidence.
0: C'est ça.
1: Le Père en est la source, c'est lui qui envoie le fils est né d'une femme, il nous a racheté, établi la relation juste avec Dieu et le Saint-Esprit authentifie notre identité d'enfant de Dieu.
0: Voilà. Et nous avons fini là, Gratien. Il existe de nombreuses autres références à la divinité en trois personnes. Dans les écrits de Paul, les trois personnes agissent ensemble pour équiper l'Église en vue de la mission. Et ça, vraiment, pour talent. Et nous avons dit, bon Dieu, qu'en concluant sa correspondance avec les Corinthiens, Paul ne pouvait trouver de meilleure conclusion la promesse que les trois dignitaires de l'univers, la divinité en trois personnes, seraient avec nous maintenant et pour l'éternité. Bel passage et toi œuvrer pour le salut éternel.
1: Yes.
0: Et nous avons dit vive l'éternel. Alors, Gracien, nous finis et puis les deux lettres aux Corinthiens. Merci. bon Dieu pour révélation ta là. Alors qui thème nous allons aborder et prochain trimestre.
1: Prochain trimestre là qui va venir, nous allons aborder comme thème le don de prophétie. Le don de prophétie, ça fait couler en l'eau. Est-ce qu'il y a un prophète? Est-ce qu'un bon Dieu qui a brûlé l'école par des prophètes aujourd'hui? Qui ça qui est un prophète? Comment il y a un prophète choisi? Qui mission un prophète, etc.? Eh bien, nous allons voir ça en long et en large. Et pendant la prochaine série étude là, nous allons participer. Nous allons remercier tous les fidèles auditeurs qui participent et puis nous à l'étude des deux lettres aux Corinthiens et nous allons bailler rendez-vous très bientôt pour la nouvelle série concernant le don de prophétie.
0: Très bien. Et nous allons dire que si nous et des points et il y a pas bien saisi, il y a pas bien comprendre. Vous pouvez entrer en contact avec puis Glacien, vous pouvez entrer en contact avec moi, vous pouvez entrer en contact avec les pasteurs et qui homologué qui est dans les bonnes dispositions, qui fidèle à mon Dieu et même pour éclairer nous en les certains points qui ca rester nous obscurs ou bien nous pas bien comprendre, mais c'est ensemble dans l'unité nous pour travailler par la grâce de mon Dieu. Nous disons merci, bon courage. Eh bien, nous avons une dernière trimestre là pour nous finir l'année en apothéose, en beauté. Et je pense que Dieu a prêté nos vies pour nous attaquer le dernier trimestre là. Et puis, ouais, qui s'est attendu du peuple, nous avons parlé encore des paroles, bon Dieu, de la servante du Seigneur. Mm-hmm. Et c'est ensemble, nous avons battu des bases bibliques pour nous comprendre qui plan, bon Dieu, ni, bah, nous toutes là. En nous prier. Papa, nous avons remercié pour grâce.
1: Yes.
0: Merci. Pour les trois personnes de la divinité qui œuvraient à la création comme à la rédemption, pour bénir nous, pour racheter nous et montrer nous que jusqu'à maintenant, sans seul élément qui a guidé la Trinité, c'est l'unité, c'est l'amour et la compassion pour chacun de nous. Et bon Dieu, tout un visage lié à nous et accordez-nous la paix, la grâce. En abondance, en nom Jésus.
1: Amen.
0: Et c'est ça même. C'est ça même.

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3: À la une, ce mea culpa du pape. Lors de sa visite à Lourdes, Léon XIV a reconnu le caractère systémique des violences sexuelles dans l'église. Déclaration après un entretien à huis clos avec 7 victimes. L'une d'entre elles a réagi, vous l'entendrez en début de journal. Les négociations entre le Liban et Israël toujours au point mort. Cela dure depuis début août. Sur le terrain, le retour des Libanais dans le sud du pays est très délicat. Reportage à suivre. L'actualité, c'est aussi l'arrestation de 5 homme au Royaume-Uni soupçonné de préparer un acte terroriste. La police mène son enquête après un incident survenu aux abords de la base aérienne de Fairford dans le Gloucestershire, une base utilisée par les États-Unis pour mener des frappes contre l'Iran. Et puis en France, les pompiers campent au pied de la Tour Eiffel, un mouvement de grève pour interpeller le gouvernement sur le manque de moyens. Le pape Léon XIV à l'écoute des victimes de violences sexuelles dans l'église. Au troisième jour de sa visite en France, le souverain pontife s'est entretenu à huis clos avec 7 personnes. Une rencontre à Lourdes qui était très attendue. Après cette réunion de 2 heures, le pape a reconnu le caractère systémique de ces violences. Léon XIV a également exprimé aux victimes son désir de travailler avec elles. Jérôme Guillemet fait partie des personnes qui ont rencontré le pape. Voici sa réaction.
4: De son point de vue, effectivement, les agresseurs sont évidemment des individus. Mais ce qui crée et ce qui permet que ces individus et ces agresseurs continuent de perpétrer des abus, c'est vraiment la dimension systémique qui existe dans l'institution, qui a existé, mais qui existe encore de son point de vue. Et ça, c'est un élément qui était en tout cas extrêmement fort de mon point de vue, parce que ça montre à quel point, et il l'a dit, redit, c'est que cette dimension systémique est tellement présente aujourd'hui que même si en France on a beaucoup œuvré, et il estime effectivement que l'Église a quand même beaucoup fait en France, mais il a estimé aussi que l'Église en France avait encore énormément à faire.
5: De travail.
4: De travail, ouais. Voilà, de travail et d'engagement. Et ça, vraiment, c'était important de l'entendre. Alors, je pense qu'il y avait assez important pour vous, c'est important pour l'Église de France, mais ça donne aussi tout le travail qu'il y a probablement à faire au-delà de nos frontières.
3: Les mots de Jérôme Guillemant, et demain matin, le pape Léon XIV s'envolera en direction de Metz pour discuter de l'Europe. Le Sénat doit rester l'assemblée du débat apaisé, de la raison et de la réflexion. Voici les mots du président de la Chambre haute, Gérard Larcher. Déclaration après les résultats d'un scrutin en France qui permet au Rassemblement national de former un groupe au Sénat. Le parti d'extrême droite aura 14 élus, une première. Marine Le Pen a salué une victoire historique. La France insoumise sort aussi grandie de cette élection. Le premier parti de gauche fait également son entrée au Sénat avec l'élection de Gabriel Amar dans le Rhône. Quant aux Républicains, il reste la première force politique de la Chambre haute. L'actualité, c'est aussi cette déclaration du Premier ministre libanais à l'Assemblée générale des Nations unies. Nawaf Salam a martelé l'importance pour le Liban de retrouver sa souveraineté face à l'occupation israélienne dans le sud du pays. Actuellement, les négociations avec l'État hébreu sont au point mort, et ce, tandis que les violations de l'accord cadre signé le 26 juin se sont multipliées. Sur le terrain, le retour des Libanais chez eux reste très difficile. Reportage à Nabatieh avec notre correspondante Sophie Guignon.
6: Nabatieh, la grande ville commerçante du sud du Liban, est défigurée. Pas une ruche n'est restée intacte. Raed Moukalled est opticien.
1: Le souk est complètement détruit, tout est en ruine ici, il ne reste plus rien.
6: Il a perdu son magasin pour la deuxième fois en 2 ans.
1: Je ne peux pas réparer car on ne sait pas de quoi l'avenir sera fait. Je n'ai plus les moyens comme avant, je n'ai plus rien. Les stocks qu'il me reste, je ne les range pas sur les étagères car la situation n'est pas bonne. Je garde mes stocks dans des valises qui restent dans ma voiture. Comme ça, s'il se passe quelque chose, je peux fuir directement.
6: La municipalité a été détruite pendant la guerre de 2024. Depuis, les élus locaux ont réinvesti un centre culturel à la lisière des hauteurs de la ville, quotidiennement attaqué par Israël. Abbas Farkleddine, maire de Nabatillé, affilié au Hezbollah.
5: Je ne peux pas demander aux gens de revenir. Je leur ai dit, cette décision vous appartient, elle ne m'appartient pas. Au niveau psychologique et moral, il n'y a pas de véritable sentiment de sécurité.
6: D'après les Nations Unies, plus de 360 000 habitants du sud du Liban sont toujours déplacés. Sophie Guignon, de retour de Nabatillé, RFI.
3: Donald Trump s'attend à une reprise des discussions avec l'Iran dans la semaine à venir. Déclaration du président américain au lendemain de son rejet de la proposition de trêve formulée par Téhéran. Une proposition pour ouvrir le détroit d'Ormuz sous 7 jours. Selon le Wall Street Journal, Donald Trump envisagerait même de reprendre les frappes sur l'Iran après les législatives de mi-mandat en novembre. La police britannique mène toujours l'enquête dans le Gloucestershire. Ce matin, 5 hommes soupçonnés de préparer un acte terroriste ont été arrêtés près de la base aérienne de Fairford, une base utilisée par les États-Unis pour mener des frappes contre l'Iran. Pour l'instant, la police ne donne pas beaucoup de précisions et n'a pas révélé les nationalités des 5 hommes interpellés. Le récit de cet incident avec Mélissa Barra.
7: Il est minuit 45 lorsque la police reçoit le signalement d'un habitant. 3 véhicules suspects sont aperçus alors qu'ils se dirigent vers la base aérienne de Fairford. On est à 100 km au nord-ouest de Londres, dans le village de Welford. C'est d'ici que le gouvernement britannique avait autorisé Washington à faire décoller ses bombardiers en direction de l'Iran. La police intervient et arrête 5 hommes à 350 mètres de l'entrée. Fait évacuer 85 habitations dans les alentours, une par une, réveillant ses habitants en pleine nuit. Un robot de déminage est ensuite aperçu inspectant 3 camionnettes blanches. Les 5 individus ont été placés en garde à vue, suspectés de préparer un acte terroriste en plus d'infractions à la loi sur les explosifs. Dans ce cadre, ils peuvent être détenus jusqu'à 14 jours sans être inculpés. La police antiterroriste enquête sur un possible lien avec l'Iran ou un autre État. Un porte-parole a déclaré que la situation aux abords de la base de la Royal Air Force est désormais sous contrôle.
3: Mélissa Barra, et de son côté, Donald Trump a indiqué que les suspects voulaient causer de gros dégâts. Le président américain a ajouté que ces hommes étaient dans le viseur des États-Unis depuis longtemps. En Serbie, le président Aleksandar Vučić annonce sa démission. Il souhaite désormais se présenter au poste de Premier ministre lors des élections législatives prévues le 25 octobre. La tenue d'élections anticipées était une revendication du mouvement étudiant qui s'était formé en novembre 2024. Mobilisation nationale suite à l'effondrement d'un toit d'une gare à Novi Sad et qui a coûté la vie à 16 personnes. En France, ils veulent interpeller le gouvernement sur leur situation. Les sapeurs-pompiers sont en grève depuis le 8 septembre et ils ont installé ce dimanche un campement au pied de la Tour Eiffel. Objectif, une visibilité maximale pour alerter sur le manque de moyens après un été caniculaire qui a vu la multiplication des incendies. À commencer par le manque de financement, Nicolas Lomé est adjudant au centre d'incendie et de secours du Rhône et délégué du syndicat Sud. Écoutez.
8: Cet été était violent, on a encore perdu des collègues et ça c'est toujours très très très compliqué. Et ce qui fait c'est qu'à chaque fois on me dit bravo, merci, on vous reçoit, on vous met des médailles, vous êtes champion du monde. Et à chaque fois c'est pareil. On a été reçu par le ministre de l'Intérieur il n'y a pas très longtemps. Lui nous dit maintenant en fait le financement c'est pas mon truc. Les départements qui sont nos financeurs ils disent bah oui mais on a plus de sous donc il faut demander à l'État. L'État nous dit c'est au département et tous les deux ils se renvoient sur le SAMU parce qu'on fait 80% d'intervention au secourisme. Donc tout le monde et personne ne veut payer. Donc le vrai problème c'est qu'il y a un gros souci en termes de financement des sapeurs-pompiers. Donc eh ben on se met autour de la table et on départ, qu'est-ce qu'il faut? Est-ce qu'il ne faut pas augmenter les impôts à droite? Où c'est qu'on peut chercher? Mais en tout cas, il faut récupérer des sous. Et après, plus personne ne pourra se cacher en disant il n'y en a pas. On récupère des sous, on se met d'accord et après on avance.
3: Un propos recueilli par François Ballarin, l'intersyndicale des pompiers va camper au pied de la Tour Eiffel jusqu'à mardi, jour de grande mobilisation de tout le service public à laquelle ils participeront. Et puis l'Irlande voulait tout sauf perdre cette rencontre. Victoire 3-0 face à Israël en Ligue des Nations, c'est du football. Un match dans un stade quasiment vide. Hier, certains joueurs irlandais voulaient boycotter la rencontre pour protester contre la situation à Gaza, mais l'équipe a finalement décidé de jouer. Il portait ce soir un brassard noir. Il n'y a eu ni poignée de main ni échange de fanion avant le coup d'envoi. Un match retransmis par la télévision publique RTE sans commentaire. Les deux équipes se retrouveront le 4 octobre pour une autre rencontre. C'est la fin de ce journal. Merci à vous de l'avoir suivi. Et

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1: Daniel chapitre 7, le verset 7. Après cela, dans mes visions nocturnes, je vis surgir une quatrième bête effrayante, terrifiante et d'une force extraordinaire. Elle avait d'énormes dents de fer. Elle dévorait, déchiquetait et piétinait ce qui restait de ses victimes. Elle était bien différente de toutes les bêtes qui l'avaient précédée. Elle avait aussi 10 cornes. Le cerveau est une vraie caisse enregistreuse avec une capacité extraordinaire de mémorisation des bonnes et des mauvaises choses. Pour écarter toute inquiétude et défaillance, la prière fervente est un solide rempart et un véritable refuge pour le chrétien. Que Christ soit la forteresse spirituelle de ton cœur.

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1: Bonjour à tous. Cette semaine, nous allons parler de Le Créateur parle. Et aujourd'hui, la communication en Éden. Imaginez un monde où parler avec Dieu était aussi naturel que parler avec un ami. Un monde sans peur, sans distance, sans séparation. C'était la réalité d'Adam et Ève en Éden.
2: Alors on peut se poser cette question. Pourquoi Dieu a-t-il créé l'être humain?
1: Alors la Genèse nous révèle que l'homme et la femme ont été créés à l'image de Dieu. Ils n'étaient pas simplement des êtres vivants parmi tant d'autres. Ils avaient été conçus, créés pour connaître Dieu, connaître le Créateur, recevoir ses instructions et vivre aussi en communion avec lui. Dieu avait placé Adam et Ève dans un jardin magnifique. Ils devaient le cultiver, le garder et prendre soin de la création. Mais leur mission ne se limitait pas au travail. Chaque jour, ils pouvaient jouir d'une relation directe avec Dieu et parler avec Dieu.
2: Genèse 3, verset 8 évoque ce moment particulier où Dieu se promenait dans le jardin, à la fraîcheur du jour. Le sabbat, lui aussi, avait une place essentielle. Il constituait un temps consacré à la communion avec le Créateur. Alors, ils entendirent la voix de l'Éternel Dieu qui parcourait le jardin vers le soir. Et l'homme et la femme se cachèrent loin de la face de l'Éternel Dieu, au milieu des arbres du jardin.
1: Nous avons lu dans ce texte comment ils entendirent la voix de l'Éternel, dont Dieu leur parlait. Remarquons également que Dieu a déclaré « Il n'est pas bon que l'homme soit seul ». Donc l'être humain a été créé pour la relation avec Dieu, la relation avec son prochain, la relation au sein de la famille, la relation au sein du travail. Aujourd'hui, nous disposons de téléphones, de visioconférences, de réseaux sociaux. Nous pouvons communiquer avec quelqu'un à l'autre bout du monde. Pourtant, la technologie ne remplace pas toujours la présence, l'écoute et la véritable communion. Alors Dieu désire encore une relation avec nous aujourd'hui. Il ne veut pas être simplement une idée ou une habitude religieuse. Il veut nous parler et nous apprendre à marcher avec lui.
2: Aujourd'hui, prenons quelques minutes pour mettre de côté nos écrans, ouvrir la Bible, la parole de Dieu et parler avec Dieu avec sincérité. Faisons de ce moment un rendez-vous, un réel rendez-vous avec notre Créateur.
1: Créateur parle, alors cette question je te la laisse. Si Dieu désire une relation personnelle avec moi, quelle place est-ce que je lui accorde réellement dans ma journée? Excellente journée et rendez-vous à très bientôt.
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0: 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D'accord? Il pas fait ça pour les autres animaux, les autres êtres vivants, il fait ça rien que pour l'homme et la femme. C'est pourquoi nous peut mener une vie accomplie, abondante et nous peut connaître l'amour puissance à l'amour profondeur à l'amour à bon Dieu en bas toute forme et machin communion avec Dieu lui-même. 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
1: Bonjour, nous abordons aujourd'hui un sujet de tous les jours, les piqûres d'abeilles. Les piqûres d'abeilles, c'est en règle générale considéré comme étant quelque chose de pas très très dangereux. La plupart des gens se sont déjà fait piquer. Et le résultat d'une piqûre d'abeille, c'est en général une douleur locale, ça enfle, il y a un œdème local, ça devient rouge, et puis ensuite ça gratte. Et la plupart du temps, ça s'arrête là, il n'y a rien de plus. Il y a cependant deux exceptions à cela, et il faut toujours y penser. La première exception, c'est lorsque vous avez plusieurs piqûres à la fois. Donc si vous êtes attaqué par un essaim, par exemple, encore que les essaims, en général, n'ont pas des abeilles qui piquent, mais enfin, vous pouvez être piqué par plusieurs abeilles à la fois. Et puis, il y a ceux qui sont sensibles et qui vont avoir des réactions inattendues, si vous voulez, lorsque l'abeille pique. Ce sont ceux qui ont une sensibilité au venin de la piqûre d'abeille. Et là, c'est un poison pour eux, et ils peuvent faire des troubles respiratoires, avoir un œdème de la glotte, et il faut à ce moment-là prendre des mesures médicales immédiates et rapides. Nous en parlerons tout à l'heure. Alors, lorsque vous êtes piqué par une abeille, la première chose que vous devez faire, c'est d'enlever le dard. Il faut l'enlever avec beaucoup de précaution, parce que ce dard peut contenir encore du venin au bout, donc si vous appuyez dessus, ça va introduire encore plus de venin dans la petite plaie, et à ce moment-là, vous avez encore plus mal, et ça enfle encore davantage. Il faut pas le sortir avec vos doigts, il faut prendre une lame de couteau ou une aiguille, et puis très gentiment, par le côté, enlever ce dard sans appuyer dessus. Donc déjà ça, il faut le faire. S'il n'y a pas de dard, vous savez que vous n'avez pas été piqué par une abeille, que c'est soit une guêpe, soit un frelon, parce que eux, ils ne perdent pas leur dard quand ils piquent. Ça, c'est toujours très important à remarquer. S'il n'y a pas de dard, vous savez qu'il ne s'agit pas d'une abeille. Les abeilles perdent toujours leur dard. Et cela est très utile pour le médecin, parce que pour faire un diagnostic, on n'a pas toujours une sensibilité croisée entre les abeilles, les guêpes et les frelons, bien que cela existe également. Donc, l'absence de dard, c'est probablement une guêpe ou un frelon. Et si vous avez des piqûres multiples par une même bestiole, vous savez, vous êtes sûr que c'est une guêpe. Alors, lorsque vous avez enlevé le dard, ensuite, il faut faire des compresses locales, avec de l'eau salée, ça peut aller, même des compresses alcoolisées, pour essayer de diminuer l'œdème, l'enflure, et que ça fasse un tout petit peu moins mal. Maintenant, le cas de ceux qui sont allergiques aux piqûres d'abeilles, si cela est connu, il faut appeler un médecin rapidement ou aller à l'hôpital, parce que cela peut être extrêmement grave, parce qu'il peut y avoir des troubles respiratoires. Il faut à ce moment-là les mettre en position de sécurité, couchés latéralement pour qu'ils puissent avoir une respiration le plus facile possible. Vous pouvez également mettre un garrot souple autour du bras, s'il s'agit d'un membre, pour que le venin n'aille pas dans tout le corps. Il faut évidemment avoir une certaine sagesse avec ces bandages. Il ne faut pas que ce soit trop serré ou pas assez, mais faut essayer de le faire. Ceux qui sont sensibles, ceux qui ont une allergie aux piqûres d'abeilles, doivent être soignés d'une façon très énergique. On désensibilise ces individus, cela se fait chez un médecin spécialiste, un allergologue. Autrefois, il fallait le faire en milieu hospitalier. Maintenant, on peut le faire en ambulatoire d'une façon plus facile, mais cela reste quand même quelque chose de relativement difficile à faire, mais absolument indispensable. Et il ne faut pas oublier que des personnes peuvent mourir par choc après des piqûres d'abeilles ou les autres insectes tels que les frelons et les guêpes. La plupart des gens qui sont allergiques se sont donc fait désensibiliser. Ceux qui ne sont pas désensibilisés doivent avoir dans leur maison ou près de chez eux, soit des ampoules d'éphédrine, soit des ampoules de cortisone. Mais il est évident que la meilleure des choses, c'est d'être désensibilisé. Sinon, il faut appeler un médecin le plus rapidement possible pour faire l'injection de ces produits. C'est très donc différent d'être allergique. Il ne faut pas avoir peur des piqûres d'abeilles en général, simplement bien savoir ceux qui sont allergiques et les traiter comme il faut.

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1: C'était Les Piqueurs d'Abeilles. 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
2: Bonjour à toutes, bonjour à tous. Bienvenue dans notre étude quotidienne de la leçon de l'école du sabbat. Notre sujet d'aujourd'hui a pour titre la communication en Éden. Hier, nous avons découvert que Dieu a créé les êtres humains pour vivre en communion avec lui. Aujourd'hui, nous allons revenir au commencement afin de comprendre comment Dieu communiquait avec Adam et Ève dans le jardin d'Éden. Avant de poursuivre notre étude, je vous invite à prier. Notre Père, notre Dieu qui es aux cieux, merci parce que tu désires entretenir une relation avec tes enfants. Alors que nous étudions la communion qui existait en Éden, aide-nous à comprendre que nous avons, nous aussi, besoin de ta présence et de ta parole. Ouvre notre intelligence et rends notre cœur attentif à la voix de ton Esprit Saint. Je te prie au nom de Jésus pour ta gloire. Amen. Chers amis, les chapitres 1 et chapitre 2 de la Genèse racontent l'histoire de la création. Dieu a créé un monde magnifique. Puis, il y a placé Adam et Ève, qui représentaient l'acte culminant de la création. Nous lisons dans Genèse 1, verset 27 et verset 28. Dieu créa l'homme à son image. Il le créa à l'image de Dieu. Il créa l'homme et la femme. Dieu les bénit et Dieu leur dit, « Soyez féconds, multipliez, remplissez la terre et la assujettissez, et dominez sur les poissons de la mer, sur les oiseaux du ciel et sur tout animal qui se meut sur la terre. » Les êtres humains différaient de toutes les autres créatures parce qu'ils avaient été créés à l'image de Dieu. Cette expression ne signifie pas qu'ils étaient des dieux. Elle nous montre qu'ils avaient reçu des capacités particulières leur permettant de connaître leur Créateur, de réfléchir, d'aimer, de choisir et d'entretenir une relation avec lui. Ils pouvaient également comprendre les instructions de Dieu et répondre librement à son amour. Être créé à l'image de Dieu était donc à la fois un privilège et une responsabilité. Adam et Ève étaient appelés à refléter le caractère de Dieu dans leur manière de vivre, de s'aimer et de prendre soin de la création. La communication entre Dieu et les êtres humains ne commençait pas donc par la peur, la culpabilité ou la condamnation. Elle commençait par une relation de confiance, d'amour et de proximité. Alléluia. Dans Genèse chapitre 2, verset 15 à 17, nous lisons « L'Éternel Dieu prit l'homme et le plaça dans le jardin d'Éden pour le cultiver et pour le garder. » L'Éternel Dieu donna cet ordre à l'homme, « Tu pourras manger de toutes les arbres du jardin, mais tu ne mangeras pas l'arbre de la connaissance du bien et du mal, car le jour où tu en mangeras, tu mourras. » Ce passage nous montre que Dieu communiquait clairement avec Adam. Il lui confia d'abord une mission, cultiver et garder le jardin. Dieu donna donc à l'être humain une responsabilité et un travail porteur de sens. Adam ne devait pas vivre dans l'inactivité. Il devait participer à la préservation de ce que Dieu avait créé. Dieu lui accorda également une grande liberté. « Tu pourras manger de tous les arbres du jardin. » La permission était très large. L'interdiction ne concernait qu'un seul arbre. Dieu expliqua aussi clairement la conséquence de la désobéissance. « Le jour où tu en mangeras, tu mourras. » La communication de Dieu était donc compréhensible. Adam connaissait sa mission, sa liberté, la limite fixée par Dieu et la conséquence d'un mauvais choix. Dieu ne donnait pas cette instruction pour priver Adam et Ève de leur bonheur. Cette limite leur rappelait qu'ils étaient des créatures dépendantes de leur Créateur. Une relation véritable avec Dieu demande de lui faire confiance, même lorsque nous ne comprenons pas encore toutes les raisons de ses instructions. Alléluia. Nous lisons maintenant dans Genèse 2, verset 18. L'Éternel Dieu dit, « Il n'est pas bon que l'homme soit seul, je lui ferai une aide semblable à lui. » Puis nous voyons, après la création d'Ève, Adam déclara dans Genèse 2, verset 23, « Voici cette fois celle qui est os de mes os et chair de ma chair. On l'appellera femme parce qu'elle a été prise de l'homme. » Dès le commencement, chers amis, les êtres humains ont été créés comme des êtres sociaux. Ils avaient besoin d'une relation avec Dieu, mais aussi de relations humaines dans lesquelles ils pourraient donner et recevoir de l'amour. Dieu a ainsi établi le mariage et la famille comme la première structure relationnelle de la société humaine. Adam et Ève devaient vivre dans l'unité, l'amour, le respect et la confiance. Ils devaient aussi communiquer entre eux comme Dieu communiquait avec eux. Aujourd'hui encore, chers amis, les relations humaines jouent un rôle important dans notre équilibre physique, mental, émotionnel et spirituel. La solitude subie, l'absence d'écoute, les paroles blessantes ou le manque de communication peuvent faire profondément souffrir une personne. À l'inverse, une relation fondée sur l'écoute, le respect et la bienveillance peut apporter du réconfort et favoriser la guérison. Nous comprenons pourquoi l'ennemi cherche à détruire les relations et les familles. Lorsqu'il brise la communication, il installe progressivement les malentendus, la distance, la méfiance et la souffrance. Alors, nous lisons dans Genèse 3, verset 9. Mais l'Éternel Dieu appela l'homme et lui dit, « Où es-tu ?» Alors la question suivante, quel type de communication existait entre Dieu et les êtres humains dans le jardin d'Éden ? Adam et Ève jouissaient d'une communion directe, chers amis, je disais, avec Dieu. En tant qu'être intelligent, ils pouvaient rencontrer Dieu, écouter ses instructions, comprendre sa volonté et lui répondre. Comme intendant du merveilleux jardin de Dieu, ils grandissaient en connaissance et en compétence en prenant soin de la flore et de la faune. Chaque jour, ils avaient aussi un temps particulier avec Dieu, à la fraîcheur du jour. Lisons Genèse 3, verset 8. Alors, ils entendirent la voix de l'Éternel Dieu qui parcourait le jardin vers le soir. Et l'homme et sa femme se cachèrent loin de la face de l'Éternel, Dieu, au milieu des arbres du jardin. Même si ce verset intervient après la désobéissance, il nous permet de comprendre qu'Adam et Ève reconnaissaient la voix et la présence de Dieu. Dieu ne leur était pas inconnu. Sa présence faisait partie de leur vie. Avant le péché, ils n'avaient aucune raison de fuir ou de se cacher. Ils pouvaient se tenir devant Dieu sans honte et sans peur. La communication en Éden était donc personnelle, directe, régulière et fondée sur la confiance. Alléluia. Alors, une autre question. Pourquoi Dieu communiquait-il avec Adam et Ève? Dieu ne communiquait pas avec Adam et Ève uniquement pour leur transmettre des ordres ou leur confier des responsabilités. Il leur parlait parce qu'il désirait entretenir une véritable relation d'amour avec eux. Par cette communication, Adam et Ève apprenaient à connaître le caractère de Dieu, à comprendre sa volonté et à vivre en harmonie avec leur Créateur. La parole de Dieu leur apportait une direction, mais sa présence leur apportait également la sécurité, la paix et la joie. Amen, amen. Cela nous rappelle qu'une relation avec Dieu ne repose pas seulement sur la connaissance de ses commandements. Elle repose aussi sur la confiance, l'écoute et le désir de demeurer dans sa présence. Aujourd'hui encore, lorsque Dieu nous parle par la Bible, il ne cherche pas simplement à nous informer. Il désire nous rapprocher de lui, former notre caractère et nous apprendre à vivre selon sa volonté. Alléluia. Une question clé. Lorsque je lis la Bible, est-ce que je cherche seulement des informations ou est-ce que je désire réellement rencontrer Dieu et entendre ce qu'il veut me dire? Mes amis, nous voyons également que le jour du sabbat, élément essentiel de la création, devait être un temps spécialement consacré à la communion entre Dieu et ses enfants. Nous lisons Genèse 2, versets 2 et 3. Dieu acheva au septième jour son œuvre qu'il avait faite, et il se reposa au septième jour de toute son œuvre qu'il avait faite. Dieu bénit le septième jour, et il le sanctifia, parce qu'en ce jour, il se reposa de toute son œuvre qu'il avait créée en la faisant. Quand nous lisons également Exode 20, versets 8 à 11, il est dit, « Souviens-toi du jour du repos pour le sanctifier. Tu travailleras six jours, tu feras tout ton ouvrage. Mais le septième jour est le jour du repos de l'Éternel ton Dieu. Tu ne feras aucun ouvrage, ni toi, ni ton fils, ni ta fille, ni ton serviteur, ni ta servante, ni ton bétail, ni l'étranger qui est dans tes portes. Car en six jours, l'Éternel a fait les cieux et la terre, et la mer, et tout ce qui est contenu. Et il se reposait le septième jour, c'est pourquoi l'Éternel a béni le jour du repos et l'a sanctifié. » Donc, le sabbat n'était pas seulement un arrêt du travail, mes amis. Il était un rendez-vous avec le Créateur. Alléluia. Adam et Ève pouvaient contempler les œuvres de Dieu, recevoir son enseignement et faire l'expérience de son amour d'une manière particulière. Aujourd'hui encore, le sabbat nous rappelle que nous ne sommes pas uniquement faits pour produire, courir et accomplir des tâches. Nous avons besoin de nous arrêter afin de retrouver la présence de Dieu, d'écouter sa voix et de nous souvenir qu'il est notre Créateur. Alléluia. Une illustration pour nous aider à comprendre. Imaginons une famille vivant dans la même maison, mais dont les membres ne prennent plus le temps de se parler. Ils se croisent rapidement, consultent leur téléphone, accomplissent leur activité et échangent seulement quelques informations pratiques. Ils vivent au même endroit, mais leur relation s'affaiblit progressivement. La proximité physique, mes amis, ne garantit pas la communion. De la même manière, nous pouvons croire en Dieu, posséder une Bible et fréquenter une église, tout en ne prenant presque jamais le temps de nous arrêter pour écouter Dieu et lui parler. La communion se construit par une présence régulière, une écoute attentive et une réponse sincère. Alléluia. Une question maintenant. Il nous est difficile aujourd'hui, des milliers d'années après l'Éden, d'imaginer ce que devait être la vie avant le péché. Pourtant, même maintenant, comment le monde naturel renvoie...
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0: Chers amis internautes, c'est avec un réel plaisir que nous vous retrouvons pour cette nouvelle édition de votre émission Autrement dit. 10 ans déjà, ça se fête. Nous vous remercions de votre fidélité à notre émission. Aujourd'hui, je suis avec Marvin et Kervin. Et nous allons entrer dans l'étude de la parole de Dieu et en particulier de l'évangile de Jean. Il a été question, nous allons commencer par la fin pour indiquer pour quelles raisons Jean a écrit cet évangile. Qu'est-ce que vous pouvez dire sur le thème, messieurs, du livre de Jean?
1: Pour ma part, ce que j'y découvre, et j'invite ceux qui vont lire à accentuer le regard sur le premier verset, au commencement était la parole était avec Dieu et la parole était Dieu. Elle était au commencement avec Dieu, toutes choses ont été faites par elle et rien de ce qui n'a été fait sans elle. Lorsqu'on lit les versets suivants, on se rend compte que Jean va présenter en fait Jésus. Il présente Jésus au travers de ses premiers versets comme Dieu. Et quand on va dans Genèse chapitre 1, verset 1, le texte nous dit au commencement Dieu cria. Le texte ne dit pas au commencement les dieux crièrent, Dieu cria.
0: Donc on va y revenir tout à l'heure et tu es très pressé d'entrer vraiment le cœur de.
1: Mais en tout cas, si je peux parler, Jean vraiment présente Jésus comme Dieu. Donc voilà, de la divinité de Jésus.
0: Donc c'est ça le thème en fait principal de cet évangile.
2: Tout à fait. La façon dont Jean va dépeindre qui est Jésus, qui est Dieu, on voit une suite logique mais bien présentée. Le tableau qui au départ il dit voici les points que nous présentons et dit ces points, ben les voici. Donc nous avons une suite bien faite, une argumentation bien menée par Jean qui nous dit Jésus, comme l'a dit Marvin. Dieu.
0: Merci messieurs pour cette introduction. Vous allez être beaucoup plus bavard dans cette première partie au cœur du texte. Nous voici maintenant au cœur du texte. Nous allons considérer les versets de ce chapitre premier de l'évangile de Jean. Quelle est la signification du terme parole que l'on trouve dans ce texte et comment cela se relie-t-il à la création que l'on trouve dans le livre de la Genèse? Tu en as un petit peu parlé, Marvin, on peut s'attarder un petit peu dessus.
1: Alors, ce que disait effectivement, c'est que Jean va présenter, donc au commencement était la parole et la parole était avec Dieu. Quand on se réfère à Genèse chapitre 1, verset 3, voici ce qui est dit, Dieu dit que la lumière soit et la lumière fut. Donc il y a Dieu qui parle et puis Jean va présenter cette parole de Dieu donc, comme Jésus. Jésus qui a tout créé, puisqu'il dira au verset 3 du chapitre 1 de Jean, toutes choses ont été faites par elle et rien de ce qui a été fait n'a été fait sans elle. Et on voit dans tout ce chapitre 1 de Genèse, chaque fois Dieu dit que la terre produise, et Dieu dit faisons l'homme, et Dieu dit. Donc cette parole est présente dans chaque moment de la création. Et cette parole, je ne vais pas simplement la présenter comme une capacité de Dieu, mais comme étant Dieu lui-même.
0: D'où sort ce terme parole, le logos en grec, d'où sort ce terme-là et pourquoi ce terme-là est utilisé?
2: Le logos qui signifie la parole et que nous appelons la parole créatrice, elle fait lien en fait à ce terme logos où on renvoie à la divinité, où il y a la divinité et le monde des humains. Mais une divinité parfaite qui malheureusement est éloignée des êtres humains. Mais Jean va reprendre ce texte, le logos, et va montrer en fait compte la divinité n'est pas éloignée de l'être humain, parce que la divinité, la parole, le logos, n'est autre que, comme tu l'as si bien dit, est Jésus-Christ lui-même, qui, on va le voir un peu plus tard, se fait lui-même être humain, mais qui au départ, on montre qu'il est Dieu, en ce sens où tu dis clairement, au commencement, le logos était présent.
0: Alors, il était présent, il était avec Dieu, dit le texte, et la parole était Dieu. Donc ce logos-là, ce principe-là, parce que il me semble que c'est emprunté aussi à la philosophie grecque, donc ce principe, qui est peut-être même qu'un principe, c'est Dieu.
1: C'est toute la difficulté pour nous de saisir à la fois cette symbiose cet être unique et cet être différent. Dans le chapitre 1er de Genèse, on dit Dieu. Je disais, on n'a pas dit les dieux. Dieu créa. Mais pourtant, dans le texte biblique, notamment dans ce texte de Jean, dans celui de Paul aussi, dans Colossiens, il parlera de ce... Il mettra ce Christ qui crée. Mm-hmm. Et c'est... Nous avons du mal à pleinement saisir ces deux nuances qui, pour nous, ne vont pas ensemble. On ne peut pas être à la fois similaire et différent. Pourtant, dans la dynamique divine, cette possibilité est réelle. Et elle s'inscrit dans ce que Jean est en train de dire. Oui, la parole était avec Dieu, donc il y avait une différence dans ce qui a été la manière dont le monde a été créé dans les actes. Et puis, il y a une similitude puisque c'est Dieu qui crée.
0: Ce Dieu-là, c'est Jésus. C'est ce que le texte dit.
2: C'est ce que Jean affirme. Jean parle de la prémisse où nous sommes d'accord que c'est Dieu qui crée.
0: Où est-ce que c'est écrit que c'est Jésus dans le texte?
2: Eh bien, si nous prenons les versets suivants, mm-hmm. je passe toujours au chapitre 1er de oui. l'évangile de Jean. Il nous est dit au verset 14 de Jean, le chapitre 1er, la parole, donc ce logos, est devenue chair. Elle a fait sa demeure parmi nous et nous avons vu sa gloire, une gloire de Fils unique, issu du Père. Elle était pleine de grâce et de vérité. Après, elle dit que Jean a rendu témoignage de cette lumière. Et lorsque nous lisons les évangiles, Jean rend grâce spécifiquement.
0: Donc, ce sont un peu des indices comme ça qui sont donnés dans ce passage.
2: Oui.
0: Et qui nous permettent de dire quoi?
1: Alors, si je peux aller plus loin, lorsque nous prenons le verset 17, voici ce qui est dit. Quand la loi était donnée par Moïse, la grâce et la vérité sont venues par Jésus-Christ. Lorsque nous étions au chapitre 14 que tu as cité, et la parole a été faite chair et elle a habité par nous, pleine de grâce et de vérité. Dans ce verset 17, ce terme est repris et est associé à ce que Jésus a porté. Et là, Jean va préciser la parole, parce que c'est le lien de cause à effet. Mm-hmm. Puisque cette parole a apporté grâce et vérité, Jésus est la manifestation de cette grâce et la vérité, la parole est Jésus.
0: Donc, on a cette expression toute puissante de Dieu que Jean va traduire par un mot qui est la parole, le logos. Mais dans ce texte-là, il est question aussi d'un autre mot qu'il va utiliser pour traduire la personne de Jésus.
1: Alors, au verset 5, il va utiliser effectivement, déjà au verset 4, en elle était la vie était la lumière des hommes, mm-hmm. et au verset 5, la lumière lui dans les ténèbres, et les ténèbres dans l'ombre.
0: Donc quel est le mot, puisque tu as donné?
1: C'est lumière.
0: La lumière. Donc on a la parole et on a la lumière. Et moi, je ça m'interpelle, ça ne renvoie pas à quelque chose qu'on a déjà évoqué, la parole et puis la lumière.
2: Jésus se présente aussi comme étant la lumière du monde. Et le seul logos qui se présente, toujours on voit ce côté où il y a cette la création. Mais on a aussi la façon dont Jésus va se présenter, comme je l'ai dit, il est la lumière du monde. Et donc c'est lui qui vient apporter lumière égale vie, c'est lui qui vient apporter la lumière, le chemin, c'est lui qui vient révéler Dieu, mm-hmm. puisqu'il est lui-même Dieu. Et cette parole, ce logos, cette parole créatrice qu'il dit être et qu'il est, puisque c'est ce que Jean fait d'une façon bien chronologique et bien distincte, il part d'un point à un autre pour arriver à cette finalité, cette parole, cette vérité, comme tu l'as dit, cette grâce, cette vérité, cette lumière n'est autre que Jésus-Christ lui-même.
1: J'imagine bien que Jean, qui a été disciple de Jésus, a été baigné dans son enseignement. Mm-hmm. Donc Jésus a certainement eu à se présenter sous ses traits. Donc dans son récit, il va traduire ce qu'il a compris de cet enseignement qu'il a reçu de Jésus-Christ. Donc forcément, il va le présenter comme cette parole et cette lumière, parce que Jésus s'est toujours présenté comme celui qui vient révéler le Père, qui vient révéler la vérité. Et ce n'est pas anodin si Jean va utiliser ces deux expressions, la parole, parce que la parole est créatrice, mais la parole permet aussi de révéler les choses, de même que la lumière permet de révéler les choses.
0: Dans ces premiers versets, on a vu que Dieu est présenté comme la la parole éternelle. Comment concilier cela avec Proverbe 8, verset 22, et suivant d'ailleurs, 8 et suivant, qui semble, je dis bien qui semble, indiquer que la sagesse a été créée par Dieu. Donc là, c'est la parole, et là, c'est la sagesse. Et quand on prend le texte de Proverbe, on voit que dans la manière dont c'est écrit, ça ressemble un petit peu au style, entre guillemets, de Jean. Alors, il y a certains étudiants de la Bible qui pensent que la sagesse mentionnée dans Proverbe 8 fait référence à Jésus. Or, ce passage dit que l'Éternel m'a créé la première de ses œuvres, etc. Alors, ça pose un problème.
2: Marvin a souligné tout à l'heure, et en disant bien que Jean, qui a baigné avec Jésus-Christ pendant un certain temps, va partager donc à nous, tous ceux qui lisent la parole, comment il a expérimenté Jésus. Et lui, il dit clairement que cette parole est Dieu. Mmh. Or, comme tu l'as dit, dans le livre des Proverbes, nous voyons que la sagesse dit qu'elle a été créée. Et lorsque nous prêtons attention au style d'écriture, nous voyons que c'est une forme à la fois poétique et symbolique.
0: Mais dans Proverbes chapitre
2: 8, à partir du verset 22, où la sagesse est décrite et on voit la sagesse dans sa beauté, mais si l'on prête bien attention dans cette forme poétique et symbolique, elle ramène à la connaissance de Dieu. Mmh. Et donc, lorsque nous allons au fin fond de cette vision, nous voyons que la sagesse ramène en fin de compte, non pas à elle est Jésus-Christ qui a été créé, mais elle nous ramène à la parole créatrice, donc qui nous renvoie à donc Dieu qui dès le départ est présent, et elle nous dit en fin de compte que la beauté de la sagesse se révèle dans la parole créatrice.
0: Nous avons dans ce passage une parole qui a été faite chair, qui s'est incarnée dans Jean 1, verset 9 à 13. Et comment Jean va-t-il souligner le rejet de cette parole-là, et quel est le sens spirituel de tout ça?
1: Lorsqu'on reçoit un cadeau, on n'est pas toujours en mesure d'apprécier ce cadeau, la valeur du cadeau. Et c'est vrai que beaucoup peut-être ont déjà reçu des cadeaux de grand prix et n'en ont pas fait cas. Ici, nous sommes dans cette même configuration. Cette lumière, ce créateur vient, cette parole s'est faite chair. Pourtant, ceux qui auraient dû l'accueillir, parce qu'à un moment donné dans le texte, il dira, verset 9, cette lumière était la véritable qui, en venant dans le monde, éclaire tout homme. Elle était dans le monde et le monde a été fait pareil. Le monde ne l'a point connue. Elle est venue chez les siens et les siens ne l'ont point reçue. On est dans de l'aveuglement. Malheureusement, cette parole qui devait être accueillie, acceptée, cette lumière est rejetée. Mais n'oublions pas que le péché a, lorsqu'il est entré dans le monde, il a obscurci la pensée de l'être humain. Il a créé une séparation entre Dieu et sa créature. Donc forcément, ici, on est sur, malheureusement, l'une des conséquences de ce péché. Ceux pour qui sont les bénéficiaires de cette parole, qui auraient dû accepter ce don, certains en tout cas, certains n'en veulent pas.
0: Qu'est-ce qui fait qu'ils ne l'ont pas reçu?
2: Marvin a parlé tout à l'heure d'aveuglement. Mais quel genre d'aveuglement? Et les siens, comme tu le dis bien, le texte nous donne l'information importante. Il est venu parmi les siens, et après il révèle que c'est Jésus-Christ. Et lorsque nous lisons les évangiles, nous rendons compte que le peuple ne l'a pas reçu pour qui il était. Alors qu'il se présente comme étant le Fils de Dieu, donc Dieu lui-même, il sera traité d'imposteur, il sera traité de blasphémateur, et le peuple refuse, et surtout pas le peuple, mais une partie du peuple, et surtout les leaders religieux, rejettent la divinité du Christ, refusent de voir en Christ celui qu'il dit être. Donc cet aveuglement est dû en grande partie parce que l'interprétation que j'ai, la vision que j'ai de qui doit être ce Messie, si elle ne correspond pas à ce que le Messie est réellement, non seulement je suis dans un aveuglement, mais je suis dans un refus d'accepter qui il est parce qu'il ne répond pas à mes attentes. Et le Messie qui était attendu à l'époque du Christ n'est pas celui qui arrive. car dans leur attente, il fallait d'un Messie puissant qui les délivre d'une puissance politique. Or, Christ, si je peux aller un peu aussi loin dans son moment, Christ n'était pas venu libérer d'une puissance politique, il était venu beaucoup plus que ça. D'ailleurs, tout à l'heure, on verra, Jean dira pourquoi Jésus était réellement venu, en le présentant comme étant l'agneau de Dieu qui ôte le péché du monde.
0: Alors, on poursuit avec le verset 12, hein, oui, de ce chapitre 1er.
1: Alors, c'est un passage que j'aime particulièrement, que vous m'avez certainement dû entendre citer de nombreuses fois. Mais à tous ceux qui l'ont reçu, à ceux qui croient en son nom, elle a donné le pouvoir de devenir enfants de Dieu, lesquels sont nés non du sang, ni de la volonté de la chair, ni de la volonté de l'homme, mais de Dieu. Ici, Jean est en train de dire qu'il y a parmi ceux qui reçoivent cette parole, ceux qui l'ont rejetée, mais il y a aussi ceux qui vont l'accepter et qui vont croire effectivement en ce qu'elle peut leur porter et ce qu'elle est pour eux. Et il va dire, elle a donné le pouvoir de devenir enfant de Dieu. C'est vrai, pouvoir de devenir enfant de Dieu. C'est vrai.

0: Et Jean traduit cette expérience par « Tous ne sont pas enfants de Dieu ». C'est difficile à comprendre parce que nous aurions voulu que ce soit une réalité, mais d'après ce passage, nous ne sommes pas tous. Il y en a d'autres. Il faut que je...
1: Qu'est-ce qui fait plutôt que aujourd'hui, dans notre situation actuelle, nous ne sommes pas enfants de Dieu automatiquement?
0: Alors, rappelons-nous que nous avons été, je parlais du péché qui a créé cette séparation.
1: D'accord.
0: Et cette séparation a eu comme conséquence, donc je parlais du brouillage de notre intelligence, mais a eu comme conséquence de créer une scission entre Dieu et nous. D'ailleurs, tu parlais, voici l'agneau qui ôte le péché du monde. Ici, s'il y a ce sacrifice qui doit venir, c'est parce qu'il y a nécessité de réconcilier. Et c'est cette réconciliation qui fait de l'individu un enfant de Dieu. Pas le statut d'être humain. Le statut d'être humain fait de nous des créatures de Dieu. Mais le statut de personne ayant accepté Christ et choisissant de l'accepter dans sa vie, fait de cette personne un enfant de Dieu. D'ailleurs, ce n'est pas une volonté humaine. Ce n'est pas par mes propres moyens que je deviens enfant de Dieu, mais c'est par l'action de l'Esprit de Dieu et de Dieu dans ma vie.
1: Au chapitre 9, nous avons l'histoire d'un aveugle de naissance. Ce que j'aimerais savoir, c'est comment l'histoire de cet aveugle-là de naissance va illustrer la différence entre ceux qui entendent spirituellement la parole et qui vont accepter, donc qui vont devenir enfant de Dieu, et ceux qui sont aveuglés. Et qui vont rester dans leur aveuglement. Comment cette histoire-là illustre ça?
2: Cette histoire est justement, elle est un très bel exemple parce que nous avons cet homme aveugle de naissance qui va sur sa route rencontrer Jésus et Jésus va lui ouvrir les yeux. Et de l'autre côté, nous avons des hommes, les chefs religieux, qui ont les yeux ouverts mais qui ne voient pas ce que cet homme était aveugle a pu voir. Parce qu'en fin de compte, lorsqu'il sera guéri, il va témoigner de ce qu'il a vécu. Et ses chefs religieux de lui dire, en fin de compte, que de rendre gloire à Dieu parce que l'homme qui l'a guéri, en fait, il n'est pas homme de Dieu. Et cet homme qui était aveugle va dire, mais nous savons que ce qu'il a fait, il ne peut pas être hors de question qu'il ne soit pas de Dieu parce que c'est impossible.
1: Donc il n'y a pas simplement la dimension physique de la guérison, cet homme-là, il est
2: guéri spirituellement. Et ça rejoint directement ce que tu dis, de par ses paroles, il montre qu'il a fait le choix de devenir enfant de Dieu. Contrairement à ses chefs religieux qui ont vu cet homme effectivement guéri, mais qui ont fait par contre ce choix de refuser d'être guéri de leur cécité spirituelle. Donc ils restent sur leur position, non, il n'est pas. Et malheureusement, refuser de voir l'évidence nous amène forcément à l'aveuglement spirituel. Et on voit très bien cette opposition entre un aveugle physique qui devient voyant et des aveugles spirituels qui ne voient pas, malheureusement, que le Christ qui est face à eux est le Messie.
0: Et je voudrais dire que c'est bien dommage parce que lorsqu'on lit le verset 3, à la question des disciples, qui a péché, cet homme ou ses parents pour qu'il soit né aveugle, sachant que celui qui n'est pas encore né n'a pas péché. Donc on voit déjà dans quel état d'esprit circule parmi le peuple. Jésus répondit au verset 3, ce n'est pas que lui ou ses parents aient péché, mais c'est afin que les œuvres de Dieu soient manifestes. Donc, l'objectif de Christ, c'est de pouvoir ouvrir les yeux sur sa personne, mais sur la réalité du ministère que Dieu, de réconciliation que Dieu. Et pourtant, si je vais terminer par là, verset 18, les Juifs ne courent point qu'il eût été aveugle et qu'il eût recouvré la vue jusqu'à ce qu'il eût fait venir ses parents. On se rend compte que même le miracle qui est fait en faveur de cet homme ne l'aura pas ouvert les yeux. Et c'est dommage.
1: Un endurcissement. Alors, nous allons nous arrêter là pour cette partie au cœur du texte et nous allons sur la partie pratique des clés pour aujourd'hui. Donc, nous allons entrer dans la partie pratique de notre émission. Que nous révèle Jean 3, les versets 16 à 21, sur le lien entre croyance et jugement?
2: Dans ce texte, nous avons un échange entre Jésus et et Nicodème qui est un docteur.

0: de la loi. Donc, il manipule, il connaît très bien le texte, mais là, il va aller voir Jésus en secret et se met à échanger avec lui. Et dans cet échange, Jésus va lui ouvrir les yeux. Et ce qui est intéressant, c'est que dans ces questions, il va accepter que Jésus lui ouvre les yeux, et en lui ouvrant les yeux, Jésus l'amène à comprendre quelque chose. Celui qui entend la vérité, mais qui ne la reçoit pas, est malheureusement aveugle, mais non seulement il est aveugle, mais à travers ça, son comportement, à travers son choix, il révèle que il se condamne lui-même. Parce que Jésus dit clairement qu'il est venu offrir la vie pour tous ceux qui croient et deviennent enfants de Dieu. Et le verset 16 le dit très bien, que tous ceux qui acceptent Christ deviennent, ont la vie. Mais celui qui refuse la vie, automatiquement, il choisit d'être condamné. Parce que le choix lui est présenté, tu crois au Fils de Dieu, tu as la vie. Mais si tu refuses de croire au Fils de Dieu, c'est que tu fais le choix, malheureusement, de te condamner toi-même.
1: Comment peut-on être certain que nous entendons véritablement la parole de Dieu, mais là, dans notre vie quotidienne?
2: Déjà, nous pouvons dire que la parole de Dieu se trouve contenue dans ce livre.
1: Et ce livre, c'est?
2: C'est la Bible. Dans cette... La volonté de Dieu est transpire au travers des pages de cet ouvrage. C'est vrai qu'aujourd'hui, on peut entendre beaucoup de choses. Mais lorsqu'on veut entendre parler de Dieu et connaître davantage sur Dieu, il faut aller dans la Bible. Je peux regarder beaucoup de vidéos YouTube, je peux regarder beaucoup de présentations sur Dieu. Mais je dois, dans mon quotidien, si je veux véritablement découvrir davantage et puis faire le distinguo entre tout ce qui se dit, pouvoir lire pour moi-même, pouvoir chercher, parce que c'est vrai qu'il y a des passages qui peuvent paraître particulièrement compliqués ou bien ambigus. On a pris l'exemple de Proverbes chapitre 8 verset 22 et suivant, où ça semble être en contradiction avec ce que Jean dit de Jésus. Pourtant, lorsqu'on se retrouve dans cette situation, rappelons-nous que l'Esprit de Dieu est là pour nous accompagner. L'Esprit, c'est lui qui va nous aider à comprendre, mais qui peut placer sur notre route des personnes pour nous accompagner dans la compréhension. Parce que, rappelons-nous ce que le chapitre 12 disait, ce n'est pas par une volonté d'homme, mais c'est Dieu. Et c'est Dieu qui accompagne. Les bons que je ferai ne vont pas dépendre de ma volonté. Les bons vont dépendre de ma capacité à laisser Dieu accompagner ma réflexion chaque jour dans l'étude de la parole, de la Bible.
1: Comment faire de manière très pratique pour être exposé davantage à cette lumière et puis grandir spirituellement?
0: Mais si l'on prend justement le livre de toujours Jean, le chapitre 3, 16 et suivant, l'on voit Nicodème qui se pose des questions, mais il ne reste pas sur ces questions. Il va à la source. Et tu l'as présenté à l'époque où Jésus était présent. Aujourd'hui, nous avons la Bible. Nicodème va à la source et il questionne la source. Et la source va répondre. Nous, aujourd'hui, les voix, il y a beaucoup de bruit, il y a différentes versions et autres. Mais si je veux grandir, et Dieu souhaite que je grandisse, mais il me dit, tu veux grandir? Eh bien, viens directement à la source. J'ai soif, il me faut aller chercher de l'eau. Si je reste sur place et je dis que j'ai soif, je continuerai à avoir soif. Maintenant, je suis en quête de cette eau. Jésus me dit qu'il est l'eau de vie. Donc, il me présente à travers sa parole, justement, comment entrer en connexion avec lui. Et cette connexion que j'ai en allant vers lui, c'est lui qui produit en moi, comme le dit bien si bien Paul, il produit en nous le vouloir et le bien-être. Et je finirai avec ceci. Dans les épîtres de Jacques met un accent, un lien direct entre la foi et les œuvres. Et il dit bien qu'en fin de compte, les deux sont intrinsèquement liés. En étant connecté avec Christ, ma foi va se révéler à travers mes œuvres. Donc, il n'y a pas de dichotomie entre foi et œuvre. Il n'y a pas de dichotomie entre si je cherche Christ, je reste toujours éloigné de lui. Si je le recherche et à travers sa parole, je fais appel à lui. Comme je prends ce dernier exemple, cet homme qui voulait que son fils soit guéri et les disciples n'avaient pas réussi à le guérir. Et cet homme va dire à Jésus, si toi tu peux le guérir, fais quelque chose. Et Jésus va lui dire, si je peux, mais tout est possible à celui qui croit. Et là, la requête qu'il va faire à Jésus est intéressante, parce qu'il dit à Jésus, viens au secours de mon incrédulité. Je suis conscient que je suis petit, je suis conscient que j'ai besoin de grandir, je ne sais pas comment. Alors bien Seigneur, je veux grandir spirituellement, viens à mon secours.
1: Comment nous, de notre côté, nous pouvons vivre pour la gloire de Dieu au quotidien, comme Jésus l'a fait, puisque Jésus demande à Dieu, glorifie ton fils afin que ton fils te glorifie. Est-ce que ça a une répercussion sur nous, et puis de manière pratique, comment ça doit se traduire?
2: Ça a forcément une répercussion, puisque l'objectif de Dieu, c'est de nous permettre de vivre dans sa lumière. Aujourd'hui, tu disais comment glorifier Dieu. Ben, tout simplement, en se laissant immerger par cette lumière. Et je vais refaire un bond en arrière. Quand il est dit, par exemple, car quiconque fait le mal est la lumière, il ne vient pas à la lumière de peur que ses œuvres ne soient dévoilées. Celui dont les œuvres dévoilées manifestent la présence de Dieu dans sa vie rend témoignage. Et ici, Jésus, dans le chapitre 17, est dans une démarche qui l'emmène vers son arrestation. Et c'est pourquoi il dit, l'heure est venue, glorifie ton fils afin que ton fils te glorifie. Ici, c'est vrai que cette glorification, il a glorifié le Père tout au long de son ministère, parce qu'il disait que chaque fois qu'il agissait, c'était pour rendre que le nom de
1: et
2: Dieu
1: pour
2: soit...
1: nous, et pour nous, et pour nous, de manière pratique.
2: Mais chaque fois que nous, dans nos vies, nous manifestons par nos actes un attachement à Dieu, nous le glorifions. Nous mettons en évidence que les changements sont possibles, et nous mettons en évidence que Dieu est celui qui crée. Parce que chaque fois que nous avons un fonctionnement qui est dévoilé ou sous lequel est apposé le sceau de Dieu, nous mettons Dieu, nous glorifions le nom de Dieu. Sans chercher chaque petit détail, non. Dieu nous demande simplement de rentrer dans la lumière, et puis il nous permettra chaque jour d'enlever ce qui parfois est dérangeant et ce qui ne rend pas gloire à Dieu.
1: C'est sur ces dernières paroles que nous mettons un terme à notre émission. Nous serons heureux de vous retrouver la semaine prochaine pour une nouvelle édition de notre émission, et surtout n'hésitez pas à la partager, à la liker, et de telle sorte que nous ayons encore de nombreux internautes qui nous suivent et qui partagent avec nous cet amour de la parole de Dieu. Donc à la semaine prochaine.

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2: Chers auditeurs, nous voilà pour notre fameuse émission Plantes et Santé. Aujourd'hui, je vais vous parler d'une plante, dont le nom vernaculaire, c'est le Momordica charentia. Momordica charentia, il s'agit tout simplement du paroca. Pourquoi le paroca? Parce que certaines personnes utilisent le paroca. Et le paroca est une plante très utile, mais aussi c'est une plante toxique. Il faut savoir comment l'utiliser, dans quelle affection et pourquoi l'utiliser. Alors, cette plante se trouve aux Antilles francophones, comme aux Antilles hispanophones et comme aux Antilles anglophones. Cette plante aussi se trouve en Asie, en Thaïlande, aux Philippines et dans d'autres régions du monde, même en Afrique et particulièrement en Inde. D'ailleurs, c'est surtout les découvertes, les recherches faites à propos de cette plante viennent particulièrement d'Asie et surtout de l'Inde. Quelle est l'origine? Je vous ai parlé de cette origine, de son origine, surtout de la distribution écologique de cette plante, surtout de la botanique de cette plante. Alors, cette plante est devenue comestible aux Antilles, utilisée aux Antilles de par surtout les baies. Les baies, c'est le fruit que l'on voit, soit un fruit assez allongé ou un fruit petit qui pousse au bord des chemins. Cette plante affectionne des sols humides, des sols bien ensoleillés, et cette plante se multiplie non par bouturage, mais par graines. Alors, sur le plan botanique, c'est une liane grimpante, qui peut atteindre plusieurs mètres de haut. Ça dépend dans quel sol il est. Le paroca porte des feuilles. On dit que ce sont des feuilles palmatifs lobées. Des feuilles palmatilobées, c'est-à-dire plus étroites à la base qu'en hauteur. Ce sont des feuilles qui comprennent, disons 5 à 7 lobes. Ce sont des feuilles elliptoïdes, tuberculées. Le fruit a plusieurs valves, et c'est dans ces valves que l'on trouve les graines. Des graines qui sont bien ovées, c'est-à-dire entourées d'une pulpe, une pulpe mucilagineuse. C'est-à-dire qu'il y a une espèce de couche rougeâtre, assez vive, un rouge très vif. Et je me souviens que lorsque nous étions enfants, nous mangeions ce fruit-là. Nous mangeons ces graines, ne sachant pas, lorsqu'on est enfant, les dangers de cela. Mais nous allons voir ce que cela peut causer tout à l'heure. Alors, je vous disais que le Momordica charentia, le nom vernaculaire, de quelle famille est cette plante? C'est de la famille des Cucurbitacées. Alors, quel usage traditionnel peut-on faire de cette plante? Lorsque l'on analyse les recherches, les documents à propos de cette plante, bien, nous trouvons que l'on peut faire de la tisane avec les feuilles et même avec les fruits écrasés. On peut l'utiliser contre la fièvre, contre la diarrhée ou encore, surtout, en décoction des feuilles pour le sommeil. La décoction des feuilles serait hypnotique. Bien de nos jours, vous savez que le paroca est un des remèdes populaires qui a une renommée, surtout aux Antilles, en Thaïlande, en Afrique, en Asie et particulièrement en Inde. Surtout aussi dans cette renommée dans la Caraïbe également, ainsi qu'en Amérique centrale aussi. Mais la décoction des parties aériennes est décrite bien pour ses propriétés. Alors, quelles sortes de propriétés? Ce sont les propriétés plutôt hypotensives, c'est-à-dire qui fait baisser la tension, les propriétés vermifuges, c'est-à-dire c'est une plante qui est entelmintique, c'est-à-dire qui peut détruire les parasites intestinaux. C'est une plante qui est anti-dysentérique. C'est une plante, c'est-à-dire qui peut agir sur la dysenterie. La dysenterie, c'est une affection au niveau intestinal, au niveau de l'intestin dû à un amibe. Et c'est une plante aussi, vous ai-je dit précédemment, qui peut agir sur la fièvre. C'est une fièvre causée par la grippe. La fièvre causée par la grippe, eh bien, on peut dire que les fébrifuges, surtout, et aussi antigrippal, lorsqu'on a eu froid ou lorsqu'on est grippé, on peut utiliser le paroca. C'est une plante aussi qui est dépurative. Dépurative dans le sens où elle peut agir sur le froid. Elle peut même agir sur certaines douleurs. Certaines douleurs, donc on dit qu'elle est anti-rhumatismale, certains rhumatismes légers. Elle est aussi anti-diabétique parce qu'elle fait baisser le taux de sucre dans le sang. Pourquoi ça et comment? Parce que au niveau de cette plante-là, il y a certaines substances comme l'insuline, hein, qu'on appelle les momordicines. Ce sont des substances qui arrivent à faire baisser le taux de glycémie, hein, et réguler un peu ce taux-là au niveau des diabétiques. Encore, c'est une plante anti-anémique. Anti-anémique. Pourquoi? Parce qu'il y a des substances au niveau de cette plante qui renforcent le taux de vitamine B12, vous savez que le taux de fer, et qui permet aux anémiques de pouvoir se porter mieux. Donc, voilà une plante qui est assez intéressante, et même nos grands-mères utilisaient en cas de paludisme cette plante. On dit qu'elle est antipaludéenne, c'est surtout la fièvre due à certaines bactéries, certains moustiques à l'époque, lorsque le paludisme qui est maintenant éradiqué, mais que l'on trouve encore dans certains pays, même en Guyane on parle encore de paludisme. Mais cette plante-là est utilisée également pour des dermatoses, c'est-à-dire en bain. Les dermatoses, ce sont des maladies de la peau, c'est-à-dire des taches, des dermatoses prurigineuses qui vous donnent des démangeaisons et surtout un certain prurite, et cela vous permet de mieux soigner cela et d'y faire face de façon assez facile. Donc, le paroca est considéré comme, mesdames et messieurs, rafraîchissant aussi. Hein? On peut utiliser cette plante lorsque l'on a des problèmes à ce niveau-là, et des bouffées de boutons, des bouffées de chaleur. On a parlé tout à l'heure de prurite, mais aussi lorsqu'on on a de l'inflammation. Hein, alors on peut utiliser cette plante est indiquée contre cette affection-là, contre ces éruptions cutanées. Que peut-on dire encore de paroca, utilisé dans beaucoup de troubles? Mais voilà, pour les femmes, au niveau des troubles menstruels, par exemple, hein, eh bien, le paroca est utilisé dans ces troubles-là, et également comme anticonceptionnel, et surtout, il faut faire attention. Comme on dit anticonceptionnel, c'est plutôt au niveau masculin. Au niveau masculin, au niveau des spermatozoïdes, les pépins de paroca sont spermicides, c'est-à-dire que ça agit sur les spermatozoïdes, ça freine leur agilité et ça les empêche surtout d'avoir de la forme et de pouvoir, comme un Usain Bolt, souvent, permettez-moi cette expression, vous savez très bien que c'est le plus rapide qui arrive à féconder l'ovule, donc ça freine leur agilité, ça les rend amorphes, ça les rend fatigués et ça arrive même à les tuer. Donc, au niveau de la femme, bien, les graines de paroca sont abortives. Et même la plante, des fois, il faut utiliser avec précaution et surtout consulter son médecin, consulter son gynécologue, savoir faire des examens, savoir si l'on n'est pas enceinte. Je dis toujours, qu'il faut consulter son médecin, qu'il faut faire des examens pour savoir si on est diabétique, si on est hypertendu, si on a une affection quelconque. Ce sont des conseils que nous donnons, ce ne sont pas des prescriptions. C'est pour cela que nous vous invitons, mesdames et messieurs, à consulter votre médecin, consulter votre gynécologue, consulter votre pharmacien avant de pouvoir, et renseignez-vous, sachez surtout de vous informer au niveau des plantes avant de pouvoir utiliser une plante. Il faut bien s'informer, connaître les possibilités, l'usage, les dosages de l'utilisation de ces plantes pour ne pas commettre de grosses erreurs. Voilà, la plante, le paroca, a suscité de nombreux travaux. Ces travaux-là, vous pouvez les trouver dans certains ouvrages, tels que les livres de Jean-Louis Longfos, les plantes médicinales des Antilles ou les plantes médicinales caribéennes, ou encore dans la pharmacopée caribéenne éditée par Tramil, qui est sortie récemment, ou encore dans l'ouvrage plantes médicinales du docteur Zamor, et bien d'autres encore d'ouvrages dans lesquels vous allez trouver des études botaniques, des études scientifiques, des études pharmacologiques qui vous permettent, mesdames et messieurs, surtout de connaître ce que la plante, sur quelle pathologie la plante peut agir, comment l'utiliser, ce qu'il faut faire, ce qu'il ne faut pas faire. Donc, il y a une chose que j'aimerais vous dire aujourd'hui, c'est que le paroca, les fruits, contiennent des stéroïdes. Qu'est-ce que cela veut dire, des stéroïdes? Des stéroïdes, ce sont des substances surtout importantes, des substances de grande importance physiologique. Ces substances de grande importance physiologique, eh bien, comme par exemple des bêta-cystostérol, de l'alpha pinastérol, etc. Eh bien, ce sont ces substances-là qui agissent. Vous avez aussi un polypeptide. Qu'est-ce que c'est que ça? Vous savez, un peptide, c'est un composé organique constitué de deux ions ou de plusieurs acides aminés, par exemple, et qui permettent, mesdames et messieurs, en agissant sur l'organisme, en agissant sur les méfaits de désaffection sur notre corps, sur notre santé, par exemple au niveau de l'insuline, on trouve cela, par exemple de l'insuline au niveau des bovins, l'insuline bovine, on trouve ces peptides, on peut parler de tripeptides, on peut parler également de dipeptides, on peut parler de tétrapeptides, tous ces éléments-là arrivent à agir au niveau de l'organisme, au niveau de notre corps, par exemple au niveau du pancréas, au niveau du foie, au niveau de l'intestin pour les problèmes de parasites, au niveau du foie et de la vésicule biliaire pour gérer les troubles et faciliter, réguler le comportement de la vésicule biliaire et nous aider à mieux nous porter. De nombreuses études confirment ces activités-là. Nous avons parlé de l'activité hypoglycémique du paroca, de l'activité entelmintique au niveau des parasitoses intestinales. Ce que nous pouvons dire aussi, nous avons parlé de cette activité cytostatique, c'est-à-dire en ce qui concerne les femmes enceintes, pourquoi l'on demande de ne pas utiliser les pépins de paroca ou même voir le paroca, même il y a certaines personnes qui mangent le paroca, lorsqu'elles nettoient le paroca, il faut faire attention en enlevant la pellicule blanchâtre qui est au milieu et surtout les pépins, ne pas mettre les pépins, il y a des gens même qui mixent pour faire des préparations culinaires, il est demandé surtout, mesdames, surtout si vous êtes enceintes, d'éviter cela parce que cela va entraîner des contractions au niveau de votre corps, au niveau de votre utérus et cela peut exploser expulser le fœtus. Donc, faites attention. Vous savez très bien que lorsqu'il y a des douleurs et que l'on n'arrive pas à accoucher, les sages-femmes ou les médecins accoucheurs le savent, on vous fait de l'ocytocine. Eh bien, au niveau du paroca, il y a cette activité ocytocine qui peut entraîner un avortement. Donc, c'est pourquoi vous ai-je dit que les graines de paroca et voire même le fruit peut être abortive. Donc, des précautions à prendre pour les femmes enceintes, des précautions à prendre également pour les hommes au niveau des spermatozoïdes, si vous voulez avoir un enfant, parce que c'est un anticonceptionnel. Alors, faisons attention à ce niveau-là. Par contre, si vous voulez l'utiliser comme contraceptif, alors là, des études sont en train d'être faites à ce niveau-là. On peut même faire des crèmes spermicides à base de pépins de paroca. Donc, à bon entendeur, salut. Quel usage, comment utiliser, quel usage recommander? Avant d'aller de vous parler des usages recommandés, il y a des recherches qui ont été faites sur le virus VIH, le virus du sida, le virus de l'immunodéficience humaine, et il a été constaté que le paroca est il y a certaines substances au niveau du paroca qui est inhibitrice de ce virus du sida, et l'action peut freiner, hein, et même arriver à détruire, ceci est prouvé, hein, peut arriver à détruire cette activité de la multiplication virale du VIH. Donc voilà, les recherches avancent et c'est une très bonne chose que, voyez que la plante a des éléments en elle qui sont assez valables, qu'on peut utiliser, mais il y a aussi des éléments qu'il faut prendre en compte et des éléments aussi dont il faut éviter l'usage pour ne pas avoir des problèmes. Donc, je vous disais tout à l'heure quel usage recommander. Vous avez, en ce qui concerne les éruptions cutanées, par exemple, comment utiliser le paroca pour les éruptions cutanées. On peut appliquer les feuilles pilées en cataplasme ou en bain. Alors, quand on a parlé d'éruption cutanée, on a parlé de prurite, de démangeaison, hein, on a parlé au niveau de la peau, hein, c'est donc le paroca agit à ce niveau-là. On a parlé d'état grippeux. Alors, pour la grippe, par exemple, on peut boire des tasses d'une infusion de feuilles, donc 30 grammes de feuilles par litre d'eau, hein, faire une infusion. Je vous ai expliqué là déjà comment faire une infusion, hein. Donc, l'infusion, c'est verser de l'eau bouillante sur la plante, laisser infuser 5 à 10 minutes, plutôt 10 minutes, c'est plus intéressant, et couvrez et mettez sur cette assiette ou ce couvercle-là, mettez plutôt une assiette creuse et mettez de l'eau dans l'assiette, de l'eau froide dans l'assiette par-dessus votre infusion, parce que cela permet de conserver les principes actifs de la plante. C'est ainsi qu'une bonne infusion est faite. En décoction maintenant, on porte la plante à ébullition et lorsque la plante commence, l'eau commence à bouillir, eh bien, on laisse bouillir pendant 10 minutes à peu près, voire 15 minutes, on éteint, hein, et on couvre. Voilà, mesdames et messieurs, eh bien, on peut utiliser le paroca comme insecticide. Voilà une bonne chose. Insecticide. Cela peut protéger les végétaux. Nous avons sur nos végétaux certains pucerons, des fois des chenilles, les végétaux ont certains problèmes, hein, et des problèmes de santé comme nous avons. Il y a des plantes qui ont besoin d'être revigorées, il y a des plantes qui ont besoin d'une cure de jouvence. Eh bien, avec le paroca, vous pouvez pulvériser, hein, sur les végétaux une macération aqueuse des feuilles. Comment cela se fait? C'est-à-dire, vous écrasez, vous laissez vraiment vous écraser bien dans de l'eau, vous écrasez jusqu'à... Quand il est parlé de macération aqueuse, il faut que cette macération soit... Vous voyez bien que la plante, les éléments de la plante et surtout que l'eau a pris la couleur de la feuille, hein, la feuille, des feuilles de paroca, et vous laissez reposer, vous coulez, et avec un pulvérisateur, vous pulvérisez. Il faut mettre à peu près 50 grammes de feuilles par litre. 50 grammes de feuilles par litre. Donc, si vous faites, vous faites avec une pompe, un pulvérisateur, alors, donc, par litre, 50 grammes. Donc, si vous faites plusieurs litres, vous multipliez par le nombre de litres, la quantité pour un litre, vous multipliez par le nombre de litres, et cela vous donne une macération assez concentrée pour pouvoir pulvériser vos plantes. Donc, je parlais tout à l'heure de précaution, précaution d'emploi. L'usage de la plante, je l'ai dit, est formellement déconseillé chez la femme enceinte. Faites attention, mesdames. Et l'usage du fruit, surtout par voie interne, est à décourager compte tenu de la toxicité démontrée. Surtout, je dis bien chez la femme enceinte, respectez les posologies qui sont indiquées, hein, pour les infusions. Respectez la posologie indiquée, c'est 30 grammes par litre. Hein. Si vous utilisez le paroca à forte dose, l'œuf paroca est toxique et le paroca peut vous abîmer les reins. Faisons attention, mesdames et messieurs, ce sont des conseils pratiques, utiles, que je vous donne. Ce n'est pas une prescription, mais c'est pour votre bien, c'est pour votre bien-être, c'est pour votre bonne santé. Sinon, qu'est-ce que vous pouvez avoir si vous utilisez cela de façon concentrée et de façon courante? Vous pouvez avoir des nausées, vous pouvez avoir des coliques, vous pouvez même avoir des diarrhées et des vomissements, et cela peut vous causer des problèmes de santé dont vous n'en avez pas besoin. Donc, faisons attention à l'usage du paroca. Cette plante est utile en cas de diabète, cette plante est utile dans d'autres affections, mais faisons attention et utilisons-la de manière correcte pour ne pas détruire notre santé. Vous savez, je voudrais vous dire autre chose. Aussi en Inde, il y a un médicament, cela me vient à l'esprit, que l'on a découvert, et un médicament qu'on a découvert qui est dans les herboristeries et dans les pharmacies en Inde, qu'on appelle le Diamède. Le Diamède. Ce médicament est proposé dans le traitement du diabète. Le Diamède. C'est à base de paroca, hein, c'est à base de paroca, mais il y a deux autres plantes que nous ne trouvons pas ici, en Guadeloupe. Ces plantes-là, ce ne sont qu'en Inde. Si vous avez de la famille, si vous avez des gens qui voyagent, et si vous connaissez, par exemple, je sais qu'en Guadeloupe, il y a le magasin de la Ganesh, qui est en relation avec l'Inde, qui propose certains produits, et vous pouvez vous adresser au niveau de ce magasin-là. Il y en a un à Sergent-Amoul, il y en a un à Bemao, à Jardiland, le magasin La Ganesh, et demander aux tenanciers, aux propriétaires de ce magasin, s'ils peuvent vous faire avoir cela, s'ils peuvent commander cela. Cherchez à savoir le Diamède, D-I-A-M-E-D, hein, c'est un médicament proposé en Inde pour le traitement du diabète. Il y a le paroca avec, et ce paroca, cette plante-là, est associée à deux autres plantes, des plantes d'Inde qu'on appelle la Chidiracta indica, la Chidiracta indica et la Cassia auriculata. Alors, la Chidiracta, alors ça c'est du tamoul, c'est le nom vernaculaire. Là, je reprends, la Chidiracta. Achidiracta, Achidiracta indica et Cassia auriculata. Ce sont ces deux plantes qui, avec le paroca, forment un médicament Diamed utilisé en Inde contre le diabète. Voilà ce que j'avais à vous dire aujourd'hui, mesdames et messieurs, à propos du paroca. Je vous souhaite de bien utiliser le paroca, de faire très attention, mesdames, vous qui êtes, si vous attendez un enfant. Messieurs, si vous avez besoin de pouvoir bien vous porter sur le plan de votre fonction sexuelle, de la fonction de vos testicules en ce qui concerne votre testostérone, vos spermatozoïdes, attention au paroca, surtout aux graines de paroca. C'est surtout les graines de paroca. Attention, c'est surtout les graines, les pépins qui provoquent ce problème-là à éviter. Je vous remercie de votre aimable attention. Je vous salue et vous remercie, mesdames et messieurs.
0: C'était Plantes et Santé avec Michel Lemoine. 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

0: Chers amis, merci une fois de plus de nous accueillir chez vous sur la 93.3 Radio pour une vie meilleure. Vous êtes actuellement à l'écoute de l'émission Synthèse. Synthèse, c'est une émission qui vous permet, et j'aime bien le répéter, à savoir toujours plus. Chaque fois, quelque chose de plus sur la parole de Dieu, et puis surtout vous permettre d'établir un lien personnel avec le sauveur de l'humanité, à savoir Jésus-Christ. Alors comme vous le savez, dans l'émission Synthèse, nous sommes en train d'étudier en ce moment le beau livre écrit par Marc. Ok ? Et dans cette série, nous sommes actuellement à la 9e. Et pour partager cette 9e étude qui a pour titre « Controverse à Jérusalem », eh bien, nous avons la chance d'avoir quelqu'un qui n'aime pas la controverse. Controverse. Pasteur Eric Choinville, comment ça va?
1: Ça va bien, merci. Bonjour Harry, bonjour à nos chers amis auditeurs de la Radio Vie Meilleure.
0: Et est-ce que tu peux nous dire déjà qu'est-ce qui te frappe dans le titre même de cette étude?
1: Alors, c'est vrai qu'en observant le titre, « Controverse » au pluriel à Jérusalem.
0: Oui, au pluriel, oui.
1: Ouais, au pluriel. ce qui est intéressant, c'est quand on constate, c'est un oxymore.